0: infectieux. Elles enquêtent toujours sur le fameux patient zéro, celui par qui le virus est arrivé. Les premiers éléments semblaient mener à la base militaire de Creil.
1: Les militaires qui participent ce jour-là à l'opération de rapatriement des Français de Wuhan en Chine amènent-ils le coronavirus dans le département de l'Oise? Leur escadron est basé à Creil, dans l'Oise justement. Que se passe-t-il après le rapatriement? Les militaires ne sont pas mis en quarantaine. Selon une enquête du Parisien, l'un d'entre eux serait le patient zéro. L'armée a-t-elle fait preuve de légèreté?
2: Et puis vous savez, personnellement, moi, qu'est-ce que je pense des cons qui écoutent la musique au garde à vous? Bah tiens, la réponse est contenue dans la question.
3: Le porte-avions Charles de Gaulle était un important foyer d'infection. Au moins 663 marins testés positifs.
4: Un tiers des 1767 marins du groupe aéronaval.
5: 1080 cas positifs sur 2010 testés, ce sont les derniers chiffres. Et encore, il manque des résultats.
1: L'armée a-t-elle fait preuve de légèreté?
6: Avouez que la grande muette qui tombe malade à cause de postillons,
7: c'est du jamais vu.
1: L'armée a-t-elle fait preuve de légèreté? L'armée a-t-elle fait preuve de légèreté ?

180 voitures gisant sur la chaussée. Paris, par le plus navrant des petits matins, faisait le bilan de la nuit dramatique du quartier latin. 367 blessés, dont une vingtaine dans un état grave. 9 jours plus tôt, à la faculté de Nanterre, à la suite de l'agitation de groupes d'étudiants, les cours avaient été suspendus, ce qui équivalait à une fermeture. Le lendemain, à 17h, la police était appelée à la Sorbonne. La décision déclenchait la colère des étudiants. 3000 CRS et gardes mobiles avaient pris place au quartier latin. L'escalade était engagée. Une semaine impitoyable commençait.

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La manifestation organisée par l'UNEF s'amplifie. C'est l'affrontement. Boulevard Saint-Germain, les pavés de l'émeute volent. 10 000 étudiants sont dans les rues engagés dans une lutte acharnée avec les policiers. Quand la nuit vient, la violence atteint son paroxysme. La manifestation fera 600 blessés. Il y aura 422 arrestations dont 31 maintenues.

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0: ratonnades et les chasses à l'homme auxquelles se livrent actuellement les forces de répression dans tout le quartier latin et en particulier à la Contrescarpe, rue Descartes, rue Thouin, rue du Cardinal Lemoine, au Panthéon et à Port-Royal, dit ce communiqué du SNESUP. Les forces de répression matraquent, assomment, brutalisent des isolés, des gens qui rentrent chez eux. À l'occasion de visites de locaux, ils saccagent les appartements en éjectant les occupants puis les matraquent. Cette sauvagerie, renouvelée depuis maintenant plusieurs semaines, prend des proportions considérables. La responsabilité qu'a prise le gouvernement et le pouvoir apparaît éclatante aux yeux non seulement des manifestants, mais de toute la population.
1: Bravo!

0: La règle pour le lancement des grenades, c'est quoi exactement?
1: C'est sur ordre du commandant d'unité, monsieur. Nous envoyons les grenades uniquement sur ordre du commandant d'unité qui juge la situation, donne les ordres au gradé responsable des FLG. Des fusils lance-grenades. Et c'est sur ordre de ce commandant que nous envoyons les types de grenades appropriées, n'est-ce pas? Soit par roulement, ou alors soit en tir groupé. Le tir tendu est strictement interdit, monsieur. Strictement interdit, et ça, nous obéissons à des règles qui sont strictes dans ce domaine.
2: Il y a un an pourtant, parmi d'autres blessés très graves, un étudiant perd un œil, arraché par une grenade lancée à tir tendu.

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2: Un fait divers à Berck-Plage, le baigneur imprudent sauvé de la noyade il y a 2 ans par un CRS qui lui avait fait le bouche à bouche vient de mourir du sida. Le CRS était séropositif. Oui, nous savons très bien que le sida ne s'attrape pas par la salive, mais le CRS avait profité du coma de la victime pour l'enculer avec frénésie.

0: aux portes de la Sorbonne, la première bataille, les premiers pavés, les premières grenades, la première barricade.
1: Dans l'atmosphère en puantie par les gaz lacrymogènes, les policiers continuent de ratisser le boulevard Saint-Michel. Ils s'engouffrent dans la rue Cujas, ils ratissent vraiment un coup de matraque.
2: Attention, attention François, il y a un pavé.

0: Les radios irritent de plus en plus le pouvoir. Radio Barricade, invective Michel Debré. Provocateur, dit Georges Pompidou. La sanction tombe le 23 mai, les fréquences des voitures radio sont coupées, les rédactions trouvent aussitôt la parade.
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1: Je peux dire à tous les admirateurs de Claude François que ses obsèques se sont déroulées dans l'émotion, certes, mais que la dignité de cette cérémonie est finalement le respect qu'on devait à cet homme, avec tout son personnage qui s'identifie.

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1: Royal Blessing, vous êtes bien dans l'émission Dancehall City Radio Show en compagnie du Selectal Al Kali, moi-même. Et je tiens à rendre hommage au feu Fantôme Odja qui nous a quittés récemment. Que son cas soit vivifié. On le remercie pour tous ses bons messages, pour tous ses bons sons. J'invite tous les DJ, tous les Selectal à jouer sa musique parce que c'est intemporel. Et pour l'heure, on va lui rendre hommage comme il se doit. Voilà. Monsieur Fantôme Odja, s'il vous plaît, run it!
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1: Les aînés de la nation. Oui, typical Fefe sur les platines.

0: Yes, moi j'adore cet artiste.
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0: Et le rythme, c'est Safarwar Rythme, c'est sur toutes les plateformes. Et d'ailleurs, il y a un artiste qui a posé sur ce rythme d'ailleurs. Tout à l'heure, il va venir faire une petite prestation. Monsieur Benedja, je vous dis. Je ministre, pas les maillots.

Tiens, est-ce que ça va ce soir? Non, j'entends pas les voix des soldats et des soldates. Est-ce que ce soir, il y a du monde ce soir? Est-ce qu'on peut crier ensemble? Wow! Voilà, parce qu'aujourd'hui, on est libre. Aujourd'hui, on est dans un esprit de liberté. Yes, I. Donc là, ce soir, je me présente. Moi, c'est Benny Dja, qui signifie bénédiction de Dieu. Donc, ça veut dire, là où je suis, il y a la bénédiction. Quand je venais, il y avait la pluie. Et j'ai dit au Seigneur, il faut couper cette pluie-là, parce que là où il y a la pluie-là, c'est là-bas que tu dois envoyer, là-bas, là où c'est sec. Mais ici, on a besoin de chaleur. Et là, je vois, c'est un peu coupé. Bon, on va partir avec le premier son, L'espoir est permis. C'est un titre qui fait partie de mon album, Le Messager. Il est sur les plateformes, vous pouvez l'écouter. Yes, c'est parti. Tchou them!

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0: Yes. Veneja. Faites du bruit pour Veneja, s'il vous plaît.
1: Yes, I. Vous êtes des lions. Vous êtes des lions et des lions. Merci beaucoup. On dit merci à Dja. Yes, I. Il est le seul, l'unique, la puissance. On est ensemble. Le deuxième son, c'est Prions Dja. Normalement, j'ai deux sons. Hein.

0: Merci, merci, merci. On est ensemble, que Dieu vous bénisse. Merci beaucoup. Puyaka. C'est l'Instagram, c'est Benija.
1: Benija.
0: Voilà, B-E-N-I-J-A-H. Le messager. Merci.
2: On va poursuivre avec, on va présenter Dan. Dan Bawakaz, tu vas prendre mon micro.
3: Yes, place de la nation, est-ce que ça va ce soir? Yes, I, good vibration, toujours la commémoration dans l'esprit. Seeing, yes I, faites du bruit pour vous même, seeing Dubut Radio at the station, at the good station.
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0: Teteo. Yeah. Mr. Alkali. Ras La Tef. God bless you. 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Merci beaucoup, ça fait chaud au cœur. Yes. Est-ce que vous voulez une dernière? Merci beaucoup. Merci. Si tu peux mettre un tout petit peu de volume, s'il te plaît. On va vous faire un petit extrait.
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0: love, respect, tout routine. 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
2: Et là, tout de suite, on reçoit l'artiste Congo Youth. Come in.
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4: C'est Clean Up Your Mind. Pull up. 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

Ça, c'est clean up your mind. OK. Si vous avez été fil apprécié, I'm glad. Neuf respect Théo, neuf respect Alkali. Radio Dubout, toujours présent pour les vraies causes. Et c'est ça qu'on veut, nous. Moi, j'ai une association qui s'appelle Casa Casa. On organise des concerts. Je chante, j'ai un album qui est dehors qui s'appelle Des jours meilleurs, nouvelle édition. Et on a acheté des hectares au Congo, Congo-Kinshasa. On a 2 hectares, on a fait de l'agriculture, on essaie de pousser les choses. C'est pas évident, mais qui a dit que ça allait être simple? Qui? Qui? Ok. Let's go, let's go, let's go. All I see is green, so it ain't no stopping. Ok, mets-moi du... Ok, c'est bon, on est bon.

Blessed Lord. Yeah, man. Give thanks. Parce que c'est important de rappeler que tout est ouvert et que nous, on est juste des passagers sur cette planète. S'il n'y avait pas la verdure avant tout, hein, on enlève tous les hommes de la terre. La vie continue. On enlève toute la verdure de la terre. Il n'y a plus de vie sur terre. Tout est ouvert et puis tout est ouvert à toi. Et puis tout est ouvert. Yassimi.

0: Hey, celui-là, il s'appelle Mohamed Ali. OK? Parce que nous, on fait vivre nos héros. Nos héros, ils ne sont pas enfermés dans des livres ou dans des vidéos, de je ne sais pas quoi. À chaque fois qu'on évoque les gens, à chaque fois qu'on dit leur nom, on les fait vivre. C'est pour ça qu'ils veulent taire nos héros. Donc, là, j'ai choisi Mohamed Ali. Parce que si vous renseignez sur l'homme, c'est un héros sur tellement de choses, tellement de choses. Donc, hé, je ne t'avais même pas reconnu, toi, bandit. Hé, il est là depuis comme ça, je n'avais même pas vu.
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0: On est ensemble.

0: C'est important, big up les refs.
1: À soin.
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3: Big up au collectif, big up pour la cause. Moi-même c'est Black Chris. Merci à Debout, toujours Debout, you don't know. Donc, on va parler un peu de justice, you know. On a besoin de justice dans ce monde, en ce moment, depuis toujours et pour toujours. Cho, give me the tune. Yo, il s'agit juste de la justice.
4: Justice.
3: You don't know.

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0: PlayStation, ce n'est pas la bonne adresse. Mon fire, moi-même c'est Black Chris, aka Christy Master. More love à tous les people. Justice pour tout le monde. Big up au collectif du Dime. Big up debout, toujours debout. Bless and love. Comme je dis, on donne toujours de l'agapé. Donc, c'est du love free. Et quand je dis bless, on dit sans saignement. C'est-à-dire, on bless natural. Merci à vous. Merci à tout le monde.
1: Merci, merci Black Trix. Encore des applaudissements, s'il vous plaît, pour Black Trix. Ce sont les soldats. Les soldats de Ja, comme on dit.
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1: Didier, on va passer tout de suite après un artiste dès que je t'envoie le son. Mais tu peux envoyer un peu de musique juste pendant que je fais la transition.
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2: Oui, bonjour à tous sur la radio Fréquence Paris Pluriel ce dimanche. Dans l'invité de ce dimanche, on peut dire l'artiste du dimanche. Hein. On a des artistes, des personnalités comme artistes. Et je suis aussi avec Lydia Antoine, directrice de la radio Passion Culturelle, qui elle se trouve dans les studios de la radio Passion Culturelle à Issy-les-Moulineaux. Lydia, bonjour.
3: Oui, bonjour Simplice, bonjour à tous les auditeurs et auditrices de l'émission Diaspora Art, Diaspora Politique Art, votre rendez-vous hebdomadaire consacré à celles et ceux qui font vivre la culture, la solidarité, l'engagement et le dialogue entre les peuples. Chaque semaine, nous vous proposons des rencontres inspirantes avec des personnalités du monde culturel, artistique, associatif, économique et institutionnel qui contribuent par leurs actions au rayonnement de nos communautés et au rapprochement des cultures. Alors, je suis très contente d'être avec vous ce matin. Alors, déjà, nous avons des invités exceptionnels, comme chaque dimanche.
2: Bien sûr, Lydia. Comme d'habitude, dans notre émission, on va commencer par le débat du dimanche. Ce dimanche, c'était un débat sur l'actualité politique du Congo avec M. Joseph Mpenda Kitala et Eric Mwamba, journaliste basé en Australie. Alors, on commencera tout à l'heure avec ce débat et après, nous recevons des invités, des personnalités du monde des arts, un ambassadeur, il s'appelle Commandeur. Bonjour à tous, nous sommes sur la radio Fréquence Paris Pluriel, sur les 106.3 FM, ce dimanche. Je suis donc avec des amis, des frères originaires de la RDC, République démocratique du Congo, ex-Zaïre. Bon, je vais les laisser se présenter déjà à nos auditeurs de la radio Fréquence Paris Pluriel, sur les 106.3 FM. Déjà, il y a Eric Mwamba, le grand journaliste, et notre ami Joseph Mpenda Kitala, ils sont là. Mais peut-être que pour la présentation, il y a d'autres choses peut-être que vous pouvez ajouter vous-même. On va commencer par Joseph.
4: Oui, Joseph Mpenda Kitala, établi en France depuis plus de 30 ans. Donc voilà où j'ai fait une bonne partie de mes études supérieures et où j'exerce comme cadre dirigeant dans l'immobilier.
2: Alors Eric Mwamba,
4: qui
2: est très connu sur la radio Fréquence Paris Pluriel, c'est pas sa première, hein, donc Eric,
5: d'habitude. Absolument, hein, j'ai salué les auditeurs de la radio Paris Pluriel.
2: Lydia Antoine, ma co-animatrice qui n'est pas là aujourd'hui, mais bon.
5: Salut Lydia Antoine. Oui, alors pour ceux qui ne me connaissent pas, c'est Eric Mwamba, fondateur du grand journal intelligent et média think tank basé en Australie, qui analyse les dynamiques des politiques, des gouvernances centrées sur les résultats et impacts mesurables.
2: Alors Eric, et là toi tu viens tout fraîchement, tu viens d'arriver du Congo, tu vis en Australie, mais tu étais récemment au Congo, tu viens fraîchement d'arriver, comme on dit chez nous, quelles sont les nouvelles? Les nouvelles du pays.
5: Bon, les nouvelles au Congo, j'ai constaté qu'il y a beaucoup d'améliorations, par exemple concernant la desserte en eau et en électricité. J'ai trouvé des systèmes que je n'avais pas laissés. Je rappelle que moi, je me rends au Congo plusieurs fois chaque année, mais là, j'ai été agréablement surpris de constater que sur le plan de la desserte, par exemple en électricité, le système qu'on appelle prépayé marche très bien. C'est-à-dire, vous avez sur mon avenue où logent les membres de ma famille élargie, ma mère, par exemple, j'avais l'impression d'être à Paris ou à Bruxelles. Je n'exagère pas, ou en Australie. Je n'exagère pas. L'avenue était très éclairée. Et j'ai demandé, mais parce que chaque week-end, j'ai passé là, mais il n'y a pas de coupure de courant. On me dit non, on a un nouveau système de courant prépayé. Vous contrôlez vous-même. Mais je pense que le plus grand problème au Congo, c'est le système de communication. Le gouvernement fait quand même beaucoup de choses positives, mais il y a quand même beaucoup de failles du côté de la communication.
2: Il faut que communication, c'est-à-dire routière ou communication
5: la communication sur la route, la communication sur les réalisations du gouvernement, les efforts que le gouvernement fait dans l'amélioration. Oui, il communique, mais à mon avis, pas de manière optimale, pas de manière rationnelle, puisque il y a quand même beaucoup d'améliorations dans le sens de conditions de vie, hein, des conditions de vie et de travail de la population, mais la communication est trop parcellaire. C'est-à-dire, je propose un concept d'une communication basée sur les résultats et l'impact mesurable. C'est-à-dire que chaque acte du gouvernement doit être analysé, non pas sur base des promesses ou des spéculations, puisqu'il peut y avoir des promesses fallacieuses du côté des pouvoirs publics, mais tout comme aussi il peut y avoir des opinions tendancieuses du côté de la population. Alors, lorsqu'on communique sur base des résultats mesurables, comme je disais concernant l'électricité, par exemple, moi-même j'ai vécu ça, il y a beaucoup d'améliorations des quartiers qui sont mieux éclairés qu'avant, des quartiers qui sont mieux desservis en eau potable qu'avant, beaucoup de routes, par exemple, des quartiers où il n'y avait pas de route, de rocade, etc.
2: Si Joseph partage le même avis que toi, ça fait un petit moment que vous n'êtes pas allé au Congo.
6: Moi, comme Eric, j'y vais tous les ans.
2: Ah, oui. Moi, j'y vais tous les ans. Et vous faites le même constat.
6: C'est vrai qu'il y a des aspects, effectivement, où on voit des évolutions. Il a parlé tout à l'heure, par exemple, des infrastructures routières. On voit des évolutions. Bon, on a de la famille qui nous disent que bon, là où vous ne passez pas avant, aujourd'hui, vous pouvez passer. Donc, ça montre quand même, effectivement, qu'il y a un effort qui est fourni dans ce sens, même si on peut mieux faire encore. Bon, la critique qui était récurrente, c'était que les ouvrages ne durent pas. Surtout en matière de routes, parce qu'on a vu quand le président Tshisekedi est arrivé au pouvoir, il a voulu justement prendre ce problème à bras le corps. Il y a les routes qui ont été faites, mais malheureusement, quelques temps après, se sont abîmées, parce qu'on estimait que ce n'était pas fait avec les meilleures technologies pour qu'elles puissent durer dans longtemps. Voilà. Je partage ce qui dit mon frère.
2: Et surtout que vous êtes auteur d'un livre sur la souveraineté fiscale à l'épreuve de la fraude douanière au RD Congo. Voilà, Joseph Impida Kitala, livre, on en profite, disponible
6: sur Amazon, effectivement.
2: Voilà, et justement, donc, vous pensez que les ressources sont bien gérées, ce qui dit fraude fiscale. Bon, peut-être que dans le livre, c'est que vous dénoncez quand même certaines choses qui ne vont pas aussi.
6: C'est justement un problème. Bon, ce n'est pas la critique pour la critique, ce n'est pas la dénonciation, c'est un livre scientifique où j'aborde la question effectivement comme un juriste spécialiste en droit fiscal. Je constate qu'effectivement la fraude douanière, même s'il y a eu des efforts quand même au niveau de la douane française, de la DGDA, des fois des modernisations, des digitalisations, c'est un phénomène
2: mondial.
6: Qui ne touche pas que la RDC, mais malheureusement, donc nos pays qui sont encore, on va dire, pas très bien équipés comme les pays développés et qui ont besoin des droits de douane, parce que c'est des pays souvent importateurs. Mais je constate que la fraude douanière reste quand même un écueil, donc il faut combattre, pas seulement sur le plan de la technique, mais sur le plan aussi des politiques. Et surtout du droit et des moyens.
2: Alors, on sait qu'au Congo, on va attaquer un autre sujet aussi. Il est de plus en plus question de la constitution, du changement de la constitution par le président actuel. Alors, ici à Paris, en tant que journaliste, je constate qu'il y a parfois des marches, je vois des panneaux, des gens qui disent qui dégage et tout. Alors, qu'est-ce que vous pensez de tout cela? Bon, ça peut être Eric ou Joseph, comme vous voulez. Il y a des opposants quand même à Paris. Bon, je les vois marcher parfois des week-ends avec des panneaux à République.
5: Bon, moi, je peux commencer. Oui, comme je reviens de Kinshasa, Et j'ai vu beaucoup de un déploiement spectaculaire des panneaux à Kinshasa et qui sont en faveur
2: du
5: changement de la constitution. J'ai fait deux constats. Et parmi ces panneaux, je n'ai pas vu, puisque généralement, ce sont des chefs de partis politiques qui font des panneaux. J'ai fait deux constats. Le premier, c'est que il serait convenu d'appeler les caciques de l'Union sacrée, hein, c'est la famille politique élargie qui soutient les chefs de l'État, sont quasi absents. Donc, sur les panneaux, on n'a pas vu les grosses têtes d'affiches de l'Union sacrée, par exemple, qui soutiennent ou qui ne soutiennent pas. Ce sont par contre de nouveaux leaders émergents, comme si ça me rappelle un peu quand le président a nommé Madame Judith Suminwa comme première ministre, lorsqu'elle a effectué son premier voyage dans le Kivu, et le drapeau des grands partis politiques de l'Union sacrée n'ont pas flotté. Et plus tard, on a constaté qu'il y a une nouvelle redistribution des cartes, hein, la nouvelle redistribution des cartes politiques. Et là, j'ai l'impression qu'il y a cette tendance de la nouvelle distribution des cartes politiques, puisque la politique a horreur de vie. Si les caciques actuels de l'Union sacrée de l'opposition se montrent discrets dans le débat sur la révision ou la constitution, parce que le président de la République a dit qu'il faut débattre. Il n'a pas dit qu'il faut changer, il n'a pas dit qu'il faut réviser. Il a dit qu'il faut débattre, c'est-à-dire qu'il a appelé c'est une proposition, il a appelé la nation à la réflexion. Alors, si vous vous montrez discret, la politique ayant horreur des vides, on constate qu'il y a l'émergence de nouveaux leaders politiques. C'est le cas, comme l'histoire aussi est un éternel recommencement. C'est l'État avec ce qui s'est passé au Sud Kivu quand la première ministre a effectué son premier voyage officiel en tant que première ministre. Il n'y a eu que une association pilotée par M. Aimé Bogi, qui était alors à l'époque ministre du budget. C'est lui seul qui a accueilli la première ministre. Et la conséquence, aujourd'hui, on voit que lui, il est devenu président de l'Assemblée nationale. C'est-à-dire, on le lui a rétribué à sa juste majeure. Ça, c'est le premier constat. Les caciques de l'Union sacrée se montrent discrets. Donc, ils sont indécis. Ils ne veulent pas prendre, position. Deuxième constat, pour ma part, avant de laisser Joseph rebondir. Deuxième constat pour moi, c'est que je n'ai pas vu une seule affiche contre la dynamique apparemment qui est engagée sur les changements de la Constitution. Alors que l'opposition a droit et accès aux médias. Ils ont accès avec profusion aux médias, matin, midi, soir. Mais je n'ai pas vu les affiches. Sur les affiches, je n'ai pas vu les affiches de l'opposition. Et là, peut-être, il y aura tout un débat. Est-ce que c'est la censure? C'est la volonté délibérée de l'opposition de ne pas se déployer dans la dynamique de la communication visuelle?
2: Voilà. Peut-être qu'ils attendent aussi, puisqu'en vrai, le président n'a même pas encore fini son deuxième mandat. Il reste encore...
5: Oui, le président est en cours.
2: Peut-être qu'ils attendent que le mandat soit vraiment épuisé voilà. C'est bon, prendre la réalité en face. Ouais,
6: okay. Mais justement, c'est ça le problème avec l'opposition. La soi-disant, moi je dis toujours ça, opposition congolaise, hein, c'est une opposition qui visiblement manque de stratégie. On ne trouve pas beaucoup de cohérence. Ils sautent souvent sur des sujets comme ça pour faire, je pense, moi, de buzz. Hein. Ouais. Mais derrière, je ne vois pas vraiment une vraie stratégie. Même si aujourd'hui, il y avait élection et qu'elle se présentait, je ne vois pas qui peut incarner vraiment une alternative à M. Tshisekedi. Franchement, c'est vraiment déplorable. Or, en ce moment, Tshisekedi est le premier à le dire. Hein, on aimerait une vraie opposition structurée, hein, qui peut montrer au peuple une direction... une vision, hein, une autre vision que si nous prenons le pouvoir, voilà ce que nous allons faire. Ça, on ne voit pas trop. Mais c'est quand, par exemple, vous parlez de la Constitution, ils ont attendu que président Sirisi prend l'initiative de lancer le débat, de, je dirais même de lancer l'invitation à la réflexion, pour tout de suite entrer en danse, commencer à gestikuler. C'est vraiment dommage. Me concernant, moi, je ne fais pas mystère de mon opinion là-dessus. Moi, je suis pour la révision constitutionnelle. Le changement de constitution.
2: Ça serait un référendum, non? Apparemment.
6: C'est au peuple de décider. Moi, je suis pour. Bon, j'ai des raisons, mais c'est vrai que ça serait long à développer dans le cadre de cet échange.
2: C'est au peuple de dire non, oui ou non.
6: Tout à fait, c'est au peuple de se déterminer. Donc, on ne peut pas interdire au président de la République, qui a été élu quand même démocratiquement, au suffrage universel et direct, de pouvoir initier un tel débat. Non, il n'y a pas de sujet tabou. Il a dit, on va discuter, on va voir. Eh bien, si vous êtes opposant et que vous trouvez que il y a des choses à dire, mais inscrivez-vous dans le débat. Amenez des arguments contraires. Venez contester les arguments qui seront en face et non pas dire, écoutez, on n'en veut pas, il veut ça parce qu'il veut briguer un troisième mandat, ainsi de suite. Je pense que ça, ce n'est pas des arguments sérieux.
2: On a revenu aussi sur un sujet d'actualité, hein, c'est que vous avez un projet, un grand événement bientôt qui sera organisé du côté...
5: À Kinshasa. Mais s'il vous plaît, c'est un plaisir. J'aimerais ajouter un petit mot, c'est parce que l'opposition accuse le président de la République de vouloir... modifier la constitution pour se maintenir au pouvoir. Moi, je pense que le mandat de 10 ans dans un pays comme la République démocratique du Congo, où tout à fait est, où tout est prioritaire, tout est à faire, je pense que le mandat de 10 ans est trop court. Pour moi, n'imitons pas toujours de manière aveugle ce qui s'est fait en Occident, des pays stables qui ont déjà des infrastructures en place, puisque la démocratie n'engendre pas ipso facto le développement. Mais lorsqu'un pays est déjà totalement développé avec des infrastructures, etc., le pays peut penser à la démocratie. Puisque moi, je pense que la stabilité institutionnelle est garantie. J'ai travaillé longtemps comme consultant dans une grande société britannique qui s'appelle Control and Risk, qui est spécialisée dans l'évaluation des risques politiques financiers et autres pour permettre aux investisseurs de comprendre les enjeux et afin d'investir leur argent avec moins de risques. Les investisseurs sont à la recherche des pays stables. Quand un pays n'est pas stable, c'est-à-dire on ne sait pas dans les 5 ans qui viennent, dans les 10 ans qui viennent, on ne connaît pas qui seront au pouvoir, on ne sait pas quelle est la tendance du gouvernement, les investisseurs hésitent. Donc, moi, j'aimerais que, dans le cas de, pas seulement la RDC, mais les pays africains, d'une manière générale, qui sont encore de nouveaux pays sur le plan de développement, qu'on commence d'abord par stabiliser les États avec des mandats beaucoup plus longs. Un mandat long n'est pas forcément mauvais. C'est ce qu'on en fait et qui peut poser, qui peut soulever, à mon sens, le débat. Mais dire qu'un président qui fait 15 ans, 20 ans, 30 ans au pouvoir, c'est mauvais, c'est pas ça le problème. Le problème, c'est vous êtes au pouvoir, qu'est-ce que vous faites avec ça? Alors, pour moi, l'argument selon lequel il veut s'éterniser au pouvoir, il faut forcément respecter les 5 ans renouvelables une fois. On n'est pas en Australie ou bien en France ou bien au Canada. Faisons des choses qui correspondent aux réalités de nos pays. Et je pense que pour nos pays, on a besoin de la stabilité institutionnelle. Or, qui dit stabilité institutionnelle, dit quand même que le gouvernement dure un peu plus longtemps. Et à mon avis, je pense que 10 ans, c'est trop peu.
6: Alors, une petite...
2: qui rebondit.
6: Oui, tout à fait. Donc, je pose le raisonnement de mon frère, effectivement. On peut imaginer, comme il a dit, on n'est pas toujours que des copieurs. On peut imaginer un système où effectivement on prévoit un mandat long, mais qui peut être révoqué s'il n'y a pas de résultats mesurables. Voilà, on peut imaginer ce genre de...
2: Mettre tout ça dans la Constitution.
6: Ouais. Dans la Constitution. Ouais. Si au bout d'un certain temps qu'on peut déterminer, il n'y a pas de résultats mesurables, votre mandat est révocable à tout moment.
5: Absolument, ça c'est assez excellent. Mais par exemple, comme concept,
2: mais comme aux États-Unis où on fait le bilan à mi-parcours de.
6: Où il y a ce qu'on appelle les élections législatives qui viennent en plein mandat du président, ça permet. Ça met un petit peu la pression sur le président pour tenir ses promesses.
5: C'est-à-dire, c'est un peu le modèle de Roosevelt en pleine grande dépression avec les New Deal. C'est lui. Roosevelt, qui a l'ancien président américain, qui a instauré le système d'évaluation après les 100 jours. Puisque le pays était tellement confronté au problème qu'il a dit qu'après 100 jours, on peut évaluer. C'est-à-dire, ça, c'est positif. Comme Joseph le propose, on peut dire après chaque 3 mois, après chaque 6 mois, après chaque 12 mois, on évalue sur base des objectifs, sur base des engagements. S'il n'y a pas de résultats, l'impact mesurable, par exemple, le mandat peut être stoppé.
2: Tout à fait. Voilà. Alors, on va revenir à ton projet, à votre projet. Je sais que vous êtes tous deux sur ce projet, bientôt au Congo. Alors, parle-nous un peu de ce qui va se passer, l'événement sur la fiscalité.
6: Tout à fait. Vous savez, la fiscalité ou le droit fiscal, c'est le droit, on va dire, qui permet à l'État d'aller chercher de l'argent. Donc, pour faire court et simple pour ceux qui nous écoutent, effectivement, c'est un droit malheureusement qui est méconnu, dont moi je fais ma passion, effectivement. Et j'ai un petit clin d'œil à mon professeur feu Azama Lana, c'est lui qui m'a donné le goût du droit fiscal. Donc, paix à son âme.
2: Hommage à lui.
6: Justement, donc, nous organisons un événement autour de la sortie officielle de ce livre à Kinshasa, même si il est déjà disponible sur Amazon. Nous profiterons justement de ce moment pour susciter des échanges autour de la question de la souveraineté fiscale en RDC. Comme je le développe dans mon livre, donc on s'aperçoit qu'il y a des phénomènes qui contestent justement cette souveraineté, notamment la fraude douanière. Donc la fraude douanière ici, c'est abordé dans ses différents aspects, pas seulement les techniques de contournement, mais nous avons aussi des endroits, des pans entiers de notre pays qui échappent à l'autorité centrale. Donc, ce qui fait que même dans ces endroits-là, le rôle même de la douane est réduit à néant. Donc, c'est ce que j'aborde aussi. Nous avons des endroits.
2: Les minerais,
6: tout ça.
2: Et il y a une date précise
6: pour... Nous avons retenu le 25 septembre
2: 2026
6: dans la salle de CEPAS. La salle CEPAS
2: à Kinshasa,
6: c'est à côté des.
2: En face,
6: du ministère des Affaires étrangères, à 14h. Okay. Donc là, nous allons commencer à lancer des invitations. Mais Eric, s'il le veut, je ne sais pas s'il peut dire un mot.
2: Lui comment. Qui fait fraîchement.
6: C'est lui le président du comité d'organisation de cet événement. Donc il va dire en quelques mots comment on envisage. Donc, le déroulé de cet événement.
5: En fait, c'est une journée de réflexion, comme Joseph l'a déjà dit, à laquelle vont participer les décideurs politiques, c'est-à-dire notamment les ministères des Finances, les ministères du Commerce, tous les ministères sectoriels, je ne saurais pas donner la liste exhaustive ici, les ministères sectoriels qui ont des rapports avec la fiscalité, les douanes, les finances, etc. pourront participer à cette activité, mais aussi les universitaires, hein, chercheurs, les étudiants, etc. Et pourquoi pas les ambassadeurs, par exemple, puisque ces livres de Joseph Pinda s'écrit aussi dans le contexte de la ZELECAF, la zone des libres échanges continentales, où la RDC est appelée à jouer un rôle, puisque nous considérons pour notre part que s'il n'y a pas un pays pivot qui prend le leadership en Afrique, la ZELECAF ne donnera, va rester comme un arbre qui donne des fleurs mais qui ne donne pas de fruits.
6: Tout à fait.
5: Puisque si nous prenons même le modèle de l'Union européenne, il a suffi que la France et l'Allemagne forment ce qu'on appelle le couple franco-allemand pour que l'Union européenne devienne effective. Donc, en Afrique, nous considérons que la République démocratique du Congo présente les caractéristiques d'un pays qui a la vocation d'assurer le leadership et ses livres intervient aussi dans ce contexte-là.
2: Super. Alors, Moscou, si tu as quelque chose à ajouter.
6: Oui, tout à fait, effectivement.
2: Joseph Pinda.
6: Oui, donc comme aujourd'hui, c'est vrai que c'est compliqué avec la mondialisation, avec les enjeux de l'heure, et surtout la compétition des grandes puissances pour l'accès aux ressources critiques. C'est l'occasion, moi je trouve, une opportunité rêvée pour la RDC de jouer son rôle. Et, mais il ne peut pas, le faire seul, vu sa position géographique, entourée de quoi, de 9 voisins. Donc il faut aller, je pense, vers coopération.
2: Ah oui, 9 pays frontaliers.
6: Voilà.
2: Ah, c'est quand même énorme.
6: Effectivement, donc...
2: 9 frontières à gérer.
6: Il faut aller dans cette voie-là, donc de la mutualisation des moyens, de coopération au niveau des politiques douanières. Et donc la SLECAF, donc, c'est une bonne perspective pour cela, mais... Il y a des prérequis, il y a des conditions, moi, que j'estime préalables, j'en parle dans mon livre, pour la RDC, pour qu'elle soit, je veux dire, qu'elle joue vraiment son rôle pivot, comme vient de dire mon ami Eric. Voilà. Donc, il a donné l'exemple de l'Union européenne. Il y a toujours, parce que nous ne sommes pas sur la loi du nombre. C'est plutôt, on peut commencer à 2-3, mais en ayant des structures bien révisitées, consolidées, des administrations efficientes, notamment la DGDA, pour ceux qui nous concernent, et qui peut donner à la RDC cette place qui lui revient, j'aurais dit, naturellement.
5: Voilà. J'ajoute à cela que depuis le début de la ZLECAF, on avait d'abord commencé à parler avec les projets NEPAD, hein, etc., avec Abdoulaye Ouad et bien d'autres, mais on n'arrive pas à dépasser 5% des mobilisations, comme il a dit, des ressources pour la mise en œuvre effective du marché commun africain. Donc c'est important que ce genre de livres doctrinaux, hein, c'est moi d'ailleurs... J'encourage d'autres chercheurs à emboîter le pas à Joseph.
2: Voilà, livre Pinda. Disponible chez Amazon. Hein, Joseph Pinda Tshitala, souveraineté fiscale à l'épreuve de la fraude douanière en RDC Congo, érosion des ressources publiques, vulnérabilité territoriale, et refondation de l'État fiscal. Disponible chez Amazon. 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C'est Fils Animaux et Lydie Antoine dans Diaspora. L'émission qui parle de la diaspora, et nous sommes avec des personnalités vraiment, des éminentes personnalités de la diaspora. Eric, venu depuis l'Australie, et notre ami Joseph Impenda, qui vit en région parisienne. Ben, c'est tout un plaisir pour nous. On reste toujours en Congo, on va faire parler un peu du sport. L'actualité est récente, la Coupe du Monde.
6: Oui.
2: Et on sait que le Congo a fait quand même bonne figure, hein, même s'ils ont été, bah, tous les autres pays africains ont été éliminés. Particulièrement à la 86e minute, la plupart des pays.
6: Ouais,
2: je crois que c'est quelque chose qui colle à la peau à l'Afrique, hein, à la 86e minute. Pour la plupart des pays. Alors, ouais. Joseph, comment tu as vécu cette Coupe du Monde?
6: Très bien.
2: Et la victoire de l'Espagne sur l'Argentine?
6: Oui, encore, je parle d'abord du Congo, hein, charité bien ordonnée. Non, franchement, moi, je salue ce qui a été fait, l'image que la RDC a donnée, nos léopards. Franchement, félicitations, bravo, parce que c'est quand même après 52 ans. Je me disais, est-ce que je rejoindrais le Seigneur sans avoir vu encore le Congo à la Coupe du Monde? Non, j'étais très, très jeune, même gamin, hein, quand ça a été fait. La dernière fois, c'est à nos parents, par contre, qui nous racontent comment... Donc,
2: et c'était le Zaïre aussi.
6: C'était à l'époque du Zaïre, effectivement. Donc, voir ce qu'ils ont fait, déjà la qualification, le parcours a été quand même difficile. Mais ils l'ont fait, ils sont sortis de poule. Face au Portugal, il fallait le faire. Donc, ils n'ont pas fait piètre figure, hein, même face à l'Angleterre, pendant un certain... quand même temps dans le match, non, on mêlait.
2: C'était équilibré. Hein, ouais.
6: Très équilibré, bravo à eux. Mais donc moi je suis emballé, très enthousiaste, je pense que les prochaines séances seront encore meilleures. Si j'ai un petit conseil à donner, c'est que notre sélectionneur cible maintenant nos jeunes, surtout en attaque, parce que c'est ça vraiment qui nous a manqué. On a une équipe très bien structurée, défense, milieu, ça va, le jeu, ils sont dans l'application, dans... Donc, ce qui nous manque aujourd'hui, moi je vais dire, c'est des bons finisseurs. Si on a quelques flèches devant qui vont vite et qui sont techniquement affûtées, je pense qu'on est capable de, d'inquiéter n'importe quelle sélection. Bon.
2: C'est la différence.
6: Ben, tu as évoqué l'Espagne. Ouais. Bon, on voit que c'est encore une marche un peu au-dessus. Ils ont une philosophie de jeu qui est extraordinaire. C'est des bons... Enfin, individuellement, ils ne sont donc pas au-dessus de...
2: Ils méritent la coupe.
6: Ah ben, largement. Parce qu'individuellement, ils ne sont pas parce au-dessus
2: c'est
6: de
2: la coupe. Qui a même fait beaucoup, les...
6: oui.
2: beaucoup de polémiques. Beaucoup de
6: surprises.
2: Le Trump a empêché pas mal de supporters africains. Même le grand supporter Lumumba, à notre avis, qui reste comme une statue dans les stades. Finalement, il s'est retrouvé au Mexique. Il est parti aux États-Unis pour supporter le Congo. C'est pas, je pensais que c'était quand même une injustice aussi un peu.
6: L'extase sportif dans cette coupe effectivement a été lamentable. Il y a eu beaucoup de politique autour de cette coupe, malheureusement.
2: Même l'arbitre soudanais.
6: Tout à fait. Donc, c'est des choses regrettables, malheureusement. Mais ce qui sauve un peu. Cette coupe, c'est le fait que ce soit l'Espagne qui la gagne.
2: Ouais.
6: Voilà, parce que si ça a été, bon, je veux le dire, si c'était l'Argentine et tout ça, là ça aurait été scandaleux. Ouais. Mais le fait que ce soit l'Espagne qui a montré du bon football,
2: bon,
6: faut le dire.
2: Oui, il mérite.
6: Donc ça sauve un peu les apparences de cette coupe.
2: Voilà. Ok, pour boucler, Eric.
5: Alors, pour moi, je salue.
2: Ça serait en même temps, tu dirais un message pour la fin aussi.
5: Oui, j'ai salué.
2: On va finir avec notre ami Joseph aussi.
6: Merci.
2: Pour son message pour la fin, Eric.
5: Oui, comme Joseph, j'ai salué la performance extraordinaire de l'équipe nationale de Léopard. Hein. Vous savez, le Léopard, c'est un animal qui développe un leadership individuel et qui sait attaquer
2: quand il faut.
5: Et ça, c'est extraordinaire. Je pense que les noms étaient trouvés à bon escient. Et pour ne pas revenir sur ce que Joseph a déjà dit, que je prends à mon propre compte, j'aimerais quand même faire un bémol en disant que la RDC, comme la plupart des pays africains, sont pleins de jeunes qui rêvent de devenir des footballeurs professionnels. Les Didier Drogba et Claude Makélélé sont partis du continent pour venir faire leur carrière ici en Europe au niveau international. Donc moi, je défends l'idée que la loi sur le sport qui est appliquée aujourd'hui, selon mon évaluation, à 30%, devrait être effectivement appliquée. Parce qu'au niveau du football, moi je considère que les trois phases du football doivent être scrupuleusement respectées, c'est-à-dire le sport, d'une manière générale, c'est-à-dire les sports scolaires, les sports amateurs et les sports professionnels, puisque c'est du scolaire et de l'amateur que provient le professionnel. Donc cela donnera la possibilité à nos jeunes qui sont sur la RDC, qui évoluent au pays, d'avoir aussi les mêmes chances, puisqu'on ne veut pas avoir une équipe composée exclusivement de nos jeunes qui évoluent à l'extérieur, que moi je peux saluer leur niveau de patriotisme. Beaucoup sont nés à l'extérieur, mais quand ils ont eu l'appel de venir jouer pour le pays, ils n'ont pas hésité. Mais j'aimerais qu'on donne aussi la chance aux jeunes qui sont au pays en organisant bien le côté scolaire, amateur et
2: bon
5: professionnel, des championnats locaux, comme on les voyait à l'époque où nous étions gamins, des championnats interscolaires, intercommunaux et puis jusqu'au niveau national. Mais sinon, je salue, il faut saluer aussi les autorités congolaises. Il faut saluer aussi les autorités congolaises, le président de la République, le gouvernement, qui ont mis les moyens, puisque sans les moyens, le football n'existe pas. C'est un sport qui exige énormément de moyens et je pense que le pays est à la hauteur du parcours que nous avons effectué. Mais j'aimerais dire un mot, parce que tu as parlé de l'Espagne simpliste. Ça, c'est important que les pays africains tirent les leçons. Tu vois bien que les pays qui arrivent en finale, donc qui arrivent en demi-finale et en finale, généralement sont des pays bien organisés, où il y a moins de corruption et il y a des infrastructures dans lesquelles les États investissent énormément. Donc, c'est important. Lorsqu'il y a ces terres qui sont élaguées, c'est-à-dire moins de corruption, des investissements massifs, dans, puisque la victoire, la réussite ne sont pas des générations spontanées. Quand vous préparez bien la réussite, vous réussissez. Quand vous préparez bien la victoire, vous avez la victoire. Voilà.
2: Merci Eric, et ce sera ton message de la fin. On va boucler avec notre ami monsieur, un coup de cœur ou un coup de gueule pour la fin, éventuellement, un message pour la fin, pour cet entretien.
6: En tout cas, merci beaucoup. J'ai beaucoup aimé cet échange qu'on a eu. Et je dirais pour finir, comme l'a un petit peu effleuré Eric, mais sur le plan du sport, que nos pays puissent, parce qu'aujourd'hui, surtout la RDC, c'est parmi la plus grande diaspora à Tanger, dans un petit conseil pour finir, comme mot de la fin, c'est que nos autorités

0: dans lesquels on peut le mettre. Et ça ne sera que tout bénéfice pour le pays.
1: Et Semblé, si tu permets, Eric, juste une seconde. Non, non, non, ces livres, par exemple,
2: un message en plus.
1: Oui, ces livres, par exemple, de Joseph Pinda, qui est à la suite de la souveraineté fiscale, montrent que notre soft power, hein, c'est-à-dire notre capacité à influencer dans la géopolitique mondiale, ne repose pas seulement sur la musique et les sports. Parce qu'on a souvent été jugé à tort. Mmh. On a souvent été analysé à tort, rien qu'à travers la musique et les sports que je soutiens personnellement. Nous avons une très musique de très bonne qualité, les sports, le Léopard vient de le démontrer. Mais comme il a dit, j'ai fait aussi un appel à notre État, à nos gouvernants, de soutenir aussi les activités intellectuelles qui rehaussent l'image des marques. Il y a un auteur français, Duhamel, qui disait « On reconnaît la capacité d'un grand État par sa capacité à créer des grands hommes. » Et ce genre d'initiative, par exemple, écrire un livre comme ça, pour un expert qui est basé en France, mais qui ne s'occupe pas que de ses propres affaires, je pense que ça mérite aussi d'être soutenu, comme on soutient les Léopards, comme on soutient la musique. Voilà.
2: Merci à vous. Voilà, c'est Diaspolar, le débat de ce dimanche hein, sur la radio fréquence Paris Plurel avec Joseph Impenda Tinsala et notre ami Eric Mwamba. On vous dit merci. C'est Diaspolar sur la radio fréquence Paris Plurel 106.3 FM en région parisienne avec Simplis Animaux et Lydia Antoine. À dimanche prochain, à bientôt.
3: Au revoir à tous.
1: À bientôt. Au revoir. Merci.
4: Alors Lydia, après ce débat du dimanche, hein, nous retrouvons nos chroniques habituelles sur la radiofréquence Paris Plurel. Alors tu nous proposes des chroniques, trois chroniques habituellement, chaque dimanche. Lydia Antoine.
5: Oui, bien sûr Simplice. Pour la chronique africaine, Félix Eboué, un pionnier de l'administration coloniale et une figure de la résistance. Aujourd'hui, nous rendons hommage à une personnalité majeure de l'histoire de la France, de l'Afrique et des Outre-mer. Félix Eboué.
4: Alors super, nous partons avec Lydia Antoine.

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1: Chronique africaine, Félix Eboué, un pionnier de l'administration coloniale et une figure de la résistance. Bienvenue dans votre chronique africaine sur Diaspora Art. Aujourd'hui, nous rendons hommage à une personnalité majeure de l'histoire de la France, de l'Afrique et des Outre-mer, Félix Eboué. Administrateur colonial, homme d'État et résistant, il fut le premier Français noir à accéder aux plus hautes fonctions de gouverneur dans l'administration coloniale française. Né le 26 décembre 1884 à Cayenne, en Guyane française, Félix Eboué est issu d'une famille de descendants d'esclaves africains affranchis. Son père Yves Urbain Eboué est chercheur d'or. Très tôt, le jeune Félix se distingue par ses résultats scolaires. Grâce à une bourse, il poursuit ses études secondaires à Bordeaux, avant d'intégrer l'école coloniale à Paris, où il étudie également le droit. En 1908, il est nommé administrateur en Oubangui-Chari, l'actuelle République centrafricaine. Pendant plus de 20 ans, il exerce dans plusieurs territoires d'Afrique équatoriale française. Il acquiert une connaissance approfondie des sociétés africaines et développe une approche originale pour l'époque. Il estime que l'administration doit s'appuyer sur les autorités traditionnelles plutôt que les ignorer. Contrairement à certains responsables coloniaux de son temps, Félix Eboué considère que les cultures africaines méritent le respect.

0: respect. Il encourage la prise en compte des coutumes locales et plaide pour une meilleure participation des élites africaines à la gestion des territoires. Sa carrière se poursuit aux Antilles. En 1933, il devient secrétaire général de la Martinique, où il contribue au redressement économique de l'île. Il est ensuite affecté au Soudan français avant d'être nommé gouverneur de la Guadeloupe en 1936. Là encore, il privilégie le dialogue et à la recherche de solutions dans un contexte social difficile. En 1938, il est nommé gouverneur du Tchad, un territoire stratégique à l'approche de la Seconde Guerre mondiale. Lorsque la France est vaincue en juin 1940, Félix Eboué prend une décision historique, refusant l'armistice signé avec l'Allemagne nazie. Il choisit de répondre à l'appel du 18 juin lancé par le général Charles de Gaulle. Le 26 août 1940, il proclame le ralliement du Tchad à la France libre. Ce geste est déterminant. Le Tchad devient le premier territoire d'Afrique et rejoint officiellement la résistance gaulliste. Ce ralliement entraîne rapidement celui des autres territoires de l'Afrique équatoriale française. Brazzaville devient alors l'une des capitales de la France libre et un centre stratégique de la lutte contre le nazisme. En reconnaissance de son engagement, le général de Gaulle nomme Félix Eboué gouverneur général de l'Afrique équatoriale française. Depuis Brazzaville, il organise l'effort de guerre, favorise le recrutement de milliers de soldats africains et développe les infrastructures nécessaires aux opérations militaires. Les routes construites sous son autorité faciliteront notamment la progression de la colonne du général Leclerc vers l'Afrique du Nord. Mais Félix Eboué ne limite pas son action à l'effort militaire, il réfléchit aussi à l'avenir des relations entre la France et les peuples africains. Il défend une politique plus respectueuse des populations locales et encourage l'émergence d'une élite africaine appelée à participer davantage à la vie publique. Ses idées influenceront les débats de la conférence de Brazzaville en 1944 qui ouvre une réflexion sur l'évolution de la politique coloniale française. Malheureusement, Félix Eboué ne verra pas les réformes qu'il espérait. Il meurt le 17 mai 1944 au Caire, en Égypte, à l'âge de 59 ans. En 1949, la France lui rend un hommage exceptionnel. Ses cendres sont transférées au Panthéon à Paris. Il devient ainsi le premier homme noir à y être inhumé aux côtés des grandes figures de la nation. Aujourd'hui encore, son héritage demeure vivant. Son parcours rappelle que le courage, la compétence et le sens du devoir peuvent faire évoluer l'histoire. Il reste une figure importante de la Guyane, des Outre-mer, de l'Afrique centrale et de la résistance française. Félix Eboué fut un homme de conviction, un administrateur visionnaire et un résistant exemplaire. Son engagement en faveur du dialogue, du respect des cultures africaines et de la liberté continue d'inspirer les générations actuelles. À travers son parcours, nous découvrons une page essentielle de l'histoire qui unit l'Afrique, les Caraïbes, les Outre-mer et la France. Merci de votre fidélité à Diaspora. Rendez-vous la semaine prochaine pour une nouvelle chronique africaine à la découverte d'une autre grande figure ou d'un pan méconnu du patrimoine africain et afro-descendant.
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0: Bienvenue dans Plumes et Paroles, votre rendez-vous littéraire au cœur de Diaspolar, l'espace où les mots deviennent des passerelles entre les peuples, les cultures et les mémoires. Aujourd'hui, nous vous invitons à découvrir l'une des plus grandes voix de la littérature haïtienne contemporaine, Lionel Trouillot. romancier, poète, essayiste, journaliste et intellectuel engagé. Lionel Trouillot est de ces écrivains qui ne se contentent pas de raconter des histoires. Il interroge notre époque, donne une voix aux oubliés et rappelle que la littérature est aussi un acte de résistance, un espace de liberté et un lieu où l'humanité peut encore se reconnaître. Figure majeure des lettres francophones, il est l'auteur de nombreux romans, parmi lesquels « Rue des pas perdus », Bicentenaire, Yan Valou pour Charlie, La belle amour humaine, Parabole du failli, Quand j'avoue, ou encore Ne m'appelle pas capitaine. Son œuvre écrite en français est nourrir de la réalité haïtienne, est traduite dans plusieurs langues et étudiée dans de nombreuses universités. Un écrivain profondément enraciné. Né en 1956 à Port-au-Prince, Lionel Trouillot fait le choix de rester vivre en Haïti malgré les crises politiques, sociales et économiques qui secouent son pays depuis des décennies. Ce choix n'est pas anodin. Pour lui, écrire depuis Haïti, c'est témoigner de l'intérieur, partager les blessures, mais aussi les espérances d'un peuple. Au-delà de son activité d'écrivain, il anime des ateliers d'écriture, accompagne de jeunes auteurs et participe activement à la vie intellectuelle haïtienne. Son engagement est à la fois littéraire, culturel et citoyenne. Une littérature de la dignité, ce qui frappe immédiatement lorsqu'on lit Lionel Trouillot, c'est son regard profondément humain. Ses romans parlent des plus modestes, des exclus, des rêveurs, des femmes, des enfants, des artistes, de ceux qui tentent de préserver leur dignité malgré la pauvreté, la violence ou l'injustice. Chez lui, les personnages ne sont jamais réduits à leur souffrance. Ils restent porteurs d'une lumière, d'une espérance, parfois fragile, mais toujours présente. Son écriture est poétique, musicale, précise. Elle mêle émotion et réflexion sans jamais sombrer dans le pathos. Focus sur la belle amour humaine. Parmi ses œuvres les plus célèbres figure La belle amour humaine, publiée en 2011. Ce roman fut finaliste du prix Goncourt et reçut le grand prix du roman Métis. L'histoire se déroule dans un petit village haïtien où arrive une jeune étrangère venue chercher des réponses sur le passé de ses parents. Au fil des rencontres, ce voyage devient une réflexion sur la mémoire, la vérité, l'amour et la reconstruction. Ce roman rappelle que chaque être humain porte une histoire invisible. Une phrase résume parfaitement cette démarche. La vérité n'est jamais une ligne droite. Cette courte citation illustre toute la subtilité de Lionel Trouillot. La vérité se construit à travers les regards, les expériences et les récits. Parabole du failli. L'humanité face au désespoir. Autre roman marquant, Parabole du failli, paru en 2013. Le récit s'ouvre sur la mort de Pedro, un jeune comédien haïtien qui tombe du 12e étage d'un immeuble alors qu'il est en tournée à l'étranger. Deux de ses amis cherchent alors à comprendre ce qui a conduit cet artiste au désespoir. Le roman devient une méditation sur l'amitié, la création, la solitude et la difficulté de trouver sa place dans un monde parfois indifférent. Voici une très courte citation du livre. La malfaisance ne s'est jamais mieux portée. En quelques mots, Lionel Trouillot exprime le sentiment d'un monde où les violences semblent parfois prendre le dessus. Pourtant, son œuvre ne s'arrête jamais à ce constat. Elle cherche toujours les chemins de la fraternité. Haïti au cœur de son œuvre. Parler de Lionel Trouillot, c'est aussi parler d'Haïti. Mais il refuse les clichés. Son pays n'est pas seulement celui des catastrophes ou des crises politiques. C'est aussi celui de la poésie, de la musique, de la créativité, de la solidarité et d'une extraordinaire capacité de résistance. À travers ses romans, il montre une Haïti complexe, vivante, profondément humaine. Une écriture universelle. Même lorsqu'il décrit Port-au-Prince, ses histoires parlent à chacun de nous. Parce qu'elle aborde des questions universelles. La quête d'identité, la mémoire, la transmission, l'amour, la justice, la liberté, la dignité humaine. C'est cette dimension universelle qui fait de Lionel Trouillot l'une des grandes voix de la francophonie. Pourquoi lire Lionel Trouillot, les amis? Lire Lionel Trouillot, c'est accepter de ralentir, c'est écouter les silences, c'est comprendre que la littérature ne sert pas uniquement à divertir. Elle peut nous aider à mieux comprendre les autres et parfois à mieux nous comprendre nous-mêmes. Son écriture nous rappelle que la beauté peut surgir même dans les lieux les plus fragiles, que la parole demeure un acte d'espérance. Pour conclure, avant de refermer cette chronique, retenons une idée essentielle. Lionel Trouillot est un écrivain qui croit profondément en la force des mots qui dénoncent, des mots qui réparent, des mots qui rassemblent. À travers son œuvre, il nous invite à regarder le monde avec plus de lucidité, mais aussi avec davantage de compassion et d'espérance. C'est peut-être là le plus beau rôle de la littérature. Nous rappeler que derrière chaque visage se cache une histoire et que derrière chaque histoire demeure une part d'humanité. Merci de nous avoir suivis dans cette nouvelle édition de Plumes et Paroles. Je suis Lydia Antoine et je vous donne rendez-vous très bientôt sur Diaspolar pour une nouvelle rencontre avec celles et ceux qui font rayonner la culture, la mémoire et la littérature francophone.
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0: Phila Ndouane Doué, une héroïne de la lutte contre l'apartheid. Bienvenue dans Mémoire de femmes, la chronique de Diaspolar qui met en lumière les femmes africaines et afro-descendantes dont le courage et l'engagement ont marqué l'histoire. Aujourd'hui, nous rendons hommage à une femme dont le nom reste encore trop peu connu, Phila Ndouane Doué, une combattante de la liberté en Afrique du Sud. Pendant des décennies, l'Afrique du Sud a vécu sous le régime de l'apartheid, un système de ségrégation raciale institutionnalisée qui privait la majorité noire de ses droits fondamentaux. Face à cette injustice, des milliers de femmes et d'hommes se sont engagés dans la lutte pour la liberté. Parmi eux figuraient Phila Portia Ndouane Doué, membre de la branche armée de l'African National Congress, ANC, appelée Omkhonto Wesizwe, la lance de la nation. Son engagement était guidé par un idéal de justice, d'égalité et de dignité pour son peuple. Au cours des années 1980, alors qu'elle était en exil au Swaziland, elle est enlevée par les forces de sécurité du régime de l'apartheid. Détenue secrètement, elle est soumise à des interrogatoires et à des actes de torture. Selon les témoignages recueillis plus tard par la Commission Vérité et Réconciliation d'Afrique du Sud, ses geôliers cherchent à lui faire révéler des informations sur les réseaux de l'ANC. Malgré les sévices, Phila Ndoanedoué refuse de trahir ses compagnons de lutte. En 1988, elle est exécutée par des membres des forces de sécurité du régime. Son corps est enterré clandestinement afin de faire disparaître toute trace de ce régime. Malheureusement, toute trace de ce crime, je voulais dire. Des années plus tard, après la fin de l'apartheid, ses restes sont retrouvés lors des enquêtes menées par la Commission Vérité et Réconciliation. Les investigations confirment qu'elle a été assassinée alors qu'elle était détenue par les forces de sécurité. L'histoire de Phila Ndoanedoué est également devenue un symbole de dignité. Lors de l'exhumation, les enquêteurs découvrent qu'elle avait été enterrée avec un sous-vêtement improvisé, confectionné à partir d'un morceau de tissu. Pour beaucoup, ce geste témoigne de la volonté de préserver sa dignité jusqu'au bout malgré les humiliations subies. Son courage est aujourd'hui salué en Afrique du Sud comme celui d'une femme qui a refusé de renoncer à ses convictions, même au prix de sa vie. Si des figures comme Nelson Mandela, Oliver Tambo ou Winnie Madikizela Mandela sont largement connues, de nombreuses résistantes comme Phila Ndoanedoué ont également joué un rôle essentiel dans la lutte contre l'apartheid. Leur mémoire mérite d'être transmise. Phila Ndoanedoué nous rappelle que la liberté a souvent été conquise grâce au courage de femmes et d'hommes. Rester fidèles à leurs idéaux malgré la violence et la répression. En lui rendant hommage aujourd'hui dans Diaspora, Mémoire des femmes célèbre non seulement une héroïne de la résistance sud-africaine, mais aussi toutes ces femmes dont l'engagement a contribué à faire reculer l'injustice et la construire un avenir plus libre. Que son histoire continue d'inspirer les générations présentes et futures. Merci de votre fidélité à Diaspora et à très bientôt pour une nouvelle édition de Mémoire de femmes avec Lydia Antoine.

0: Alors Lydia, je te laisse te présenter l'invité de ce dimanche, l'artiste du dimanche, Lydia.
1: Oui, bien sûr. Nous avons le commandeur, on dit Don Maestro, c'est bien ça hein?
0: Don Maestro.
2: Bonjour.
0: C'est un titre honorifique, un don.
2: Oui. Oui, bien sûr.
1: Oui, il nous a fait le plaisir d'accepter notre invitation. Alors, le commandeur CDR, Don Maestro, est un musicien pédagogue et compositeur reconnu pour son parcours exceptionnel au service de la musique depuis plus de 40 années. Installé en France et en Europe depuis 1984, il consacre sa carrière à la transmission de son savoir musical et à la formation de plusieurs générations de musiciens. Spécialiste du piano, de l'orgue, du violon et des synthétiseurs en workstation, il enseigne également le solfège, la composition musicale et la production en studio. Ouvert à tous, ses cours s'adressent aussi bien aux enfants dès 4 ans qu'aux adultes et aux seniors jusqu'à 89 ans, quel que soit leur niveau, du débutant au musicien confirmé. Son univers musical est particulièrement riche. Il navigue avec aisance entre la musique classique, le jazz, les musiques du monde, la musique de film et les musiques électroniques, développant une approche artistique où la technique se met au service de la créativité. Entre 1984 et 2000, commandeur Don Maestro s'illustre brillamment dans les concours de musique. Il remporte 20 prix d'orgue décernés par la Fédération d'orgue de France, notamment entre 1985 et 1987, et devient également lauréat de plusieurs concours de piano, d'orgue et de violon à Paris et en Île-de-France. Compositeur, producteur et passionné de pédagogie, il poursuit aujourd'hui son engagement en accompagnant les musiciens dans leur développement artistique, en transmettant les fondamentaux de la musique et en encourageant chacun à révéler son potentiel. Alors, il est là avec nous, il incarne l'excellence, la passion de l'enseignement et le partage d'un savoir-faire acquis au fil d'une carrière riche de plus de 4 décennies. Alors, cher commandeur Don Maestro, bienvenue à vous.
0: Alors, bienvenue. Et Lydia, il n'est pas seul. Hein. Il est accompagné de Madame Faiza Shaker, présidente
1: oui,
0: et fondatrice. Alors, parle-nous rapidement de la deuxième invitée, Lydia.
1: Oui, aujourd'hui, nous avons le plaisir aussi de recevoir Madame Faiza Shaker, présidente fondatrice de l'association AIDS, AF, Association internationale pour le développement économique et social Afrique-France. Elle est originaire de Tunisie, installée en France depuis plus de 10 ans. Notre invitée a construit un parcours remarquable placé sous le signe de l'engagement, de la coopération internationale et de la solidarité à travers son association. Elle œuvre au rapprochement entre l'Afrique et la France, en soutenant aussi des projets de développement économique, social et humain. Madame Faiza Shaker est également engagée auprès du Lion Club International, où elle partage les valeurs de service, de paix et d'entraide. Nous allons découvrir son parcours, ses motivations, les actions de son association et sa vision d'une coopération durable entre les peuples. Madame Faiza Shaker, bonjour à vous et bienvenue. Et merci d'avoir accepté notre invitation.
3: Merci, bonjour à vous et je vous remercie pour l'invitation et je remercie le maestro de m'avoir donné l'opportunité d'être présente avec vous et de le présenter en tant que membre fondateur de notre club, l'ANCE Club Paris Invalide, qui vient d'être créé et dont je suis la présidente fondatrice. J'étais membre du... J'étais déjà en 93 membre fondateur du premier club mixte en Tunisie. Et par la suite, j'ai intégré un club qui n'était pas mixte dans les années 60 et devenue présidente. Bref, c'est un petit parcours. Je ne vais pas parler de mon parcours en Tunisie. Je suis très impliquée dans la société civile depuis 93. Et il faut dire j'ai 64 ans et je mesure la richesse d'avoir construit mon parcours ces deux pays.
0: On reviendra tout à l'heure. Vous, commandeur, déjà, quelques mots. Le grand maestro. on a hâte de t'entendre quand même. Tu as été présenté, peut-être à certaines, on a peut-être aspect, on a peut-être omis certains aspects de ton parcours, peut-être, non?
2: Oui, en fait, bien sûr, je suis ravi d'être là avec vous, parce que savez-vous que à peine un an, juillet dernier, je devais quitter ce monde. Oui. Par miracle, que je suis encore là.
0: Ah ben. Oui. C'est émouvant, ça.
2: Oui. Et
0: on ne demandera pas exactement ce qui s'est passé, mais bon, l'essentiel, vous voilà, êtes là, voilà. Vous êtes vivant et vous continuez de produire des œuvres.
2: Ça veut dire que ce n'était pas mon heure et j'avais encore des missions à terminer sur Terre. Voyez. Et à l'époque, on m'a dit que j'étais un artiste interplanétaire. Je me suis dit peut-être que c'était un peu trop exagéré. Finalement, je crois que c'est bien dit. Pourquoi ? Parce que je ne suis pas là pour rivaliser avec les artistes de la planète Terre. Vous voyez, comme ça, il y a déjà. C'est pas mal. Vous voyez. Et donc, je suis très heureux d'être là avec vous. Et 3 ans de suite, avec grand succès à Toronto, au Canada. Voilà. Et là, j'ai d'autres missions, d'autres projets en cours. Et le festival au Gala des Ambassadeurs le 24 octobre.
0: Prochain.
2: Voilà, prochain, dans le. Je crois que le plus beau palace de Toronto, Fairmont Royal York.
0: Alors, déjà. Parce que tout ce que vous avez dit, c'est assez émotif. On va déjà aller en douceur, on va écouter ce titre hein, que vous avez produit. On revient tout à l'heure à toi dans l'émission Diaspolar sur la radio Fréquence Paris, pluriel, le commandeur, dans Maestro.

0: Alors Lydia, beaucoup d'émotions dans le studio hein, de la radio Fréquence Paris Pluriel et de la radio Parson Culturel sur les 106.fm et sur la radio Parson Culturel aussi. Alors Lydia, tu as aussi ressenti des émotions, non, n'est-ce pas,
1: avec tout... C'est magnifique, hein, commandeur. Hein. Don Maestro, moi j'adore la musique classique, hein. J'aime beaucoup. Hein. Mais vous enseignez le piano, l'orgue, le violon, le solfège et la composition. Aussi, comment est née votre passion pour la musique? Et qu'est-ce qui vous a poussé à transmettre votre savoir aussi?
2: En fait, je commençais avec papa, était sur le pianiste, les officiers américains à l'époque pendant longtemps, et après à Paris. Je continuais, papa ne m'a jamais poussé ou forcé de faire quoi que ce soit. Mm-hmm. Je jouais normalement, comme tout le monde. Et après, je commençais à étudier avec les grands maîtres, premier Grand Prix de Rome, tout le monde connaissait dans le circuit, et surtout la classe de violon au Conservatoire européen de musique de Paris, moi-même qui suis diplômé, et deux premiers prix de violon. Et puis ensuite, je continuais, et qui a remarqué, qui a fait démarrer un jeune concertiste prometteur. C'était en 87, lorsque j'ai été numéro un français, après Grand Prix, médaille d'orgue européen pour représenter la France et l'Europe du Sud à Tokyo, la même année, vous voyez. Et là, après, bon, voilà, je continue. Toujours étudier, travailler. 30 ans après, Arsène Slette m'a décerné la médaille d'argent à Paris. Vous savez, ça a été long, hein, mais bon, ça m'a encouragé. Normalement, je devais recevoir la médaille de Vermeer ou médaille d'or. Et 5 ans après, je ne voulais pas me décerner la médaille d'or. Arsène Slette, c'est pas grave. Je vais regarder le ciel. 2023, à 5h du matin, je suis sur un banc et je vais m'occuper de maman. Avant tout. Vraiment. Je vais regarder mon mail et... Je viens d'être nommé directeur de musique for Peace du Festival mondial de Toronto. Je me suis dit...
0: Mais au Canada, oui.
2: Au Canada. Et j'ai répondu oui. Et 2023, la même année, je suis rentré avec le trophée, excellent artiste, vous voyez. Et je continue, maman était encore là. Et l'année suivante, Artist for Humanity, maman est déjà partie.
0: Ouais. J'ai failli ne pas. Et qu'elle repose en paix, hein, là où elle se trouve.
2: Voilà. Et l'an dernier...
0: Nous avons une pensée pour elle.
2: Oui, et l'an dernier, je continuais, et musique ambassadeur. Et là, cette année, voilà. Donc, pour vous dire, demain, c'est une journée spéciale pour moi. C'est le jour que maman est partie.
0: Voilà. Voilà. C'est, nous avons une pensée. Et c'est sûr qu'elle a aussi une pensée pour son fils. Hein. Je sais que Maestro était très proche de sa mère.
1: Oui, et... j'ai une deuxième question. Hein.
0: Oui, Lydia, vas-y.
1: Qu'est-ce qui vous a poussé à transmettre votre savoir, Maestro?
2: Mais en fait, j'ai découvert que j'ai un double don. Artiste et pédagogue. Vous voyez, et du coup, le résultat, le palmarès de mes élèves, là, surtout 2024, prix de piano, prix de violon. Le président Christian Pezza, du concours Prodige Art, si vous voulez, qui m'a certifié comme quoi vous étiez le seul professeur de musique depuis la création du concours en France, en Suisse, de Chine, tout ça en ce moment, et que, soi-disant, j'ai été et je suis le meilleur professeur du monde depuis la création. Donc maintenant, je me suis dit, voilà, c'est aussi une mission importante pour la musique. Je ne pense pas qu'à moi, c'est un don du ciel que Dieu me l'a donné. Si jamais je ne partage pas, Dieu va me le récupérer. Et donc, nous, tous les autres professeurs, ils sont concertistes, très bien, mais ils apprennent mal aux gens. Vous voyez, que voulez-vous, c'est un don. Voilà. Donc ça continue, plus 40 ans que je suis professeur. Et je dois fabriquer 25 meilleurs musiciens du monde, ici, là, pendant 25 ans. Donc, voilà.
1: C'est important, la transmission. Hein.
2: Ah, oui, bien sûr, tu dis là, 25 ans meilleurs musiciens du monde.
1: Vous êtes un pédagogue aussi, c'est très bien, c'est pas donné à tout le monde.
2: Voilà, donc c'est un don. D'ailleurs, deux jeunes franco-ivoiriens à Paris, qui a eu trois prix, deux premières mentions très bien, le père est breton. Vous voyez un peu.
0: Donc, qui ont été formés par vous.
2: Oui, bien sûr. Et d'autres, 2024, ça a été un grand succès. Deux prix de violon. deux Corses originaires de la ville de Napoléon. Ça, ils disent, voyez, il dit, savez-vous, c'est pas Napoléon qui vous a appelé à jouer du violon, c'est moi. Mais il dit, bien sûr, maestro, tout ça. Et puis un prix de piano, un jeune qui n'a jamais touché le piano, dont deux prix de violon, un prix de piano, 2024, le seul dans le monde dans ce concours. Et donc, je voulais remercier le président Christian Pézza qui m'a fait confiance de.
0: Et vous avez
2: de continuer
0: aussi,
2: à présenter les élèves, encourager les élèves.
0: Et vous avez aussi côtoyé Rhoda Scott
2: à cette
0: époque.
2: Vous voyez, toujours, je fréquente toujours Lely Rhoda Scott, je suis son chouchou, vous voyez, son, voilà. Et j'ai pas trop ses nouvelles parce qu'il paraît qu'elle ne va pas très bien.
0: Bon, donc, elle va pas très bien. Avec l'âge aussi.
2: Voilà, hein. Voilà. Et donc.
0: Elle est un peu comme une mère pour vous.
2: Oui, maman Rhoda me manque aussi, il faut que j'aille voir comment elle va. Et nous sommes les deux seuls organistes qui jouaient merveilleusement bien les pieds. Vous voyez ? Et d'ailleurs, on ne voulait pas me reconsidérer, enfin me considérer comme le meilleur organiste le plus rapide du monde, en 87. Et Rhoda Scott m'a toujours confirmé, tu es le meilleur. Que voulez-vous ? Lady Rhoda Scott, voilà.
0: C'est d'origine américaine.
2: Voilà. Et bon, mais voilà, je continue mes missions maintenant. Je suis artiste de la paix pour l'amour à l'humanité.
0: Alors, vous êtes en compagnie, tu es en compagnie de.
2: De la présidente Feza.
0: Voilà. Alors, pourquoi voilà, cette collaboration avec son association ? Parle-nous un peu rapidement de votre collaboration.
2: Eh bien, en fait, le président est très séduit par mes activités, et puis le feeling passe très bien. Et donc, du coup, je me suis dit que.
3: Si vous permettez. Là, je vais répondre parce que je crois au destin, je ne crois pas au hasard. On s'est rencontrés pour une mission. Moi, je suis ambassadeur de paix France et mondiale, qui est la fédération des femmes.
0: Feza Shaker,
3: oui. Et qui a le statut ECOSOC à l'ONU. Donc, et je viens de lui proposer de le parrainer pour être ambassadeur de paix aussi.
0: Une autre casquette.
3: Oui.
0: Ah oui, là, c'est une autre dimension.
3: Oui, hein. Oui, parce que.
0: Bravo, voyez, maestro.
3: Voilà, c'est une des. Comment dirais-je une activité, pas une activité, c'est une mission qui nous joint aussi, qui nous réunit, c'est la paix, finalement. Parce que j'ai plusieurs casquettes. Hein.
0: Ouais, je sais qu'il est ambassadeur au Peace, for Peace,
3: oui,
0: n'est-ce pas,
3: oui.
0: Commandeur. Alors, Lydia, tu as d'autres questions pour madame ?
1: Oui.
0: Madame Shaker.
1: Madame Feza Shaker. Alors, que signifie exactement AIDESAF ?
3: D'accord. C'est association.
1: Et quelles sont aussi les principales missions de votre association ?
3: D'accord. C'est Association internationale pour le développement économique et social Afrique-France. Moi, j'étais membre du bureau du syndicat du patronat en Tunisie dans les années de jusqu'à 2017. Bon, j'ai vécu en Tunisie plus que 50 ans. Et j'ai travaillé beaucoup sur l'inclusion par l'entrepreneuriat social, les RSE et tout ça. C'est ma spécialité. Et ce que j'ai appris par mon parcours entre les deux pays, la Tunisie qui m'a transmis mes racines et aussi la France qui m'a permis l'ouverture à l'international sur des projets. Par exemple, avec Aide Afrique-France, on a un projet de financement avec un collectif de 12 associations au Bénin pour l'accessibilité à l'eau potable pour 3 millions d'habitants. Donc, on est en recherche de financement. Ça, c'est mon autre casquette. C'est surtout une association qui est orientée vers les ODD et les RSE. D'accord. Et en plus, je fais partie du groupe du G100. C'est une branche de think tank de femmes leaders à travers le monde. C'est un réseau de 1 million d'adhérents. Je suis dans la branche agriculture, agrotech, agroalimentaire. Et en ce sens, il y a le G100 qui va faire un side event au Bénin au mois d'août, le 8 et le 7 et le 8 août, avec le Forum mondial économique qui s'organise cette année au Bénin. Donc, il y a un side event avec la branche de G100, spécialité l'agriculture, dont la présidence et l'ancienne ministre de l'agriculture et de la défense de l'Afrique centrale. Bon, bref, c'est ça.
0: Mais bon. Alors, votre collaboration avec Commander en tant qu'ambassadeur, ça va se manifester concrètement
3: justement,
0: comment ?
3: Justement, là, avec le Lions Club, on compte faire un dîner gala de charité pour les Invalides, comme le porte-nom symbolique, pour les blessés de l'armée. Donc, ça sera au mois de mars.
0: Au mois de mars, l'année prochaine.
3: Ouais. L'année prochaine. On vient de créer le club. Donc, déjà, on a plusieurs activités sur la paix et sur les actions, entre autres, sur la paix, sur l'environnement.
0: Et donc, il y aura une prestation de maestro.
3: Oui, bien sûr.
0: Avec un piano. Plaisir. Ici, dommage, nous n'avons pas de piano en studio ici.
2: Oui,
0: bah, j'ai passé la commande, mais enfin, la direction a dit que le budget était un peu trop lourd. Pour faire venir le piano. Ben sinon, on aurait bien aimé voir maestro à l'œuvre.
2: Ouais, en fait, au début, c'était prévu chez Piano Fazoli.
0: Oui. Hein,
2: tu connais bien le plus beau piano du monde.
0: Oui, à la scène musicale.
2: Voilà, voilà. Et je me suis dit, je devais avoir ton émission.
0: Oui.
2: Et si j'étais là-bas, il y a un problème d'horaire de Toronto. Eh bien, peut-être, ça ira peut-être un peu plus tard, mais. J'allais louper ton émission.
0: Ouais.
2: Là, je suis sur place, c'est bien que voilà, le président Faiza.
0: La prochaine fois, on va coordonner aussi avec la directrice de Toronto. Elle parle français, non ?
2: Elle est polyglotte.
0: Ah ben donc.
2: Mieux qu'elle en anglais au tribunal suprême, vous allez voir.
0: Non, on n'a pas bien coordonné, sinon on aurait pu la mettre sur WhatsApp, hein, on aurait pu échanger. Mais bon, ça serait
2: pas.
0: Une prochaine fois.
2: Voilà,
0: sûrement.
2: Voilà. Je l'ai au téléphone tout à l'heure.
0: Okay.
2: Donc, bref, pour vous dire que voilà, c'est bien cette cause, président, qui vient de dire. Et je voulais rajouter également pour les orphelins, également pour les femmes malheureuses et les mamans, toutes les mamans du monde.
0: Du monde, ouais.
2: Voilà.
0: Alors, Lydia.
1: Allô, oui.
0: Tout ce qu'ils ont dit, c'est sûr que ça doit inspirer des choses.
1: Oui, bien sûr. Madame Faiza, vous évoquez souvent les valeurs de coopération, de solidarité, de paix. Pourquoi ces valeurs sont-elles si importantes à vos yeux surtout ?
3: À vrai dire, je suis dans l'associatif depuis 1993 en Tunisie. Et j'étais membre du bureau du syndicat des patronats. Et l'une de mes causes que je porte, c'est le leadership féminin. Et le leadership féminin se transmet par l'autonomisation des femmes. L'autonomisation des femmes par l'entrepreneuriat.
1: Et
3: les femmes ont ce don d'entrepreneuriat, mais sauf elles n'ont pas accès au financement, elles n'ont pas la structuration. D'ailleurs, j'ai fait plusieurs formations au sein du syndicat, comme le montage de centres de formation, de centres d'affaires plutôt, selon le modèle Texas University en Tunisie. C'est un programme de 2 ans. Donc, je me suis spécialisée et c'est une cause qui me porte à cœur, c'est le leadership féminin. Parce que si on met pas en valeur la moitié de la population, on peut pas évoluer l'Afrique. Je suis d'origine africaine et ça me tient à cœur. Et c'est pour ça que j'ai créé mon association, pour créer des ponts entre l'Europe et l'Afrique. Voilà.
1: Ben, je suis tout à fait d'accord avec vous, hein, parce que la femme, c'est le monde. Hein.
3: Oui,
1: nous avons une émission qui s'appelle L'écho des femmes.
3: Voilà.
1: J'aimerais bien vous inviter à l'une de nos émissions, à la radio Passion Culturelle. D'accord.
0: C'est à ici les Moulineaux. Hein, Elle vous donnera l'adresse.
1: C'est à côté des grands médias, hein, à côté de TF1. À côté.
3: Oui.
0: Et Lydia se trouve actuellement dans les studios là-bas, et nous sommes ici à 1 rue de la Solidarité, Paris 19e. Sur les 106.3 FM.
1: Moi, je suis tout à fait d'accord dans tout ce que vous venez de dire. J'ai une question pour le maestro.
2: Oui,
1: maestro, vous évoluez entre la musique classique, le jazz, les musiques du monde, la musique de film et la musique électronique. Comment définissez-vous votre univers musical ?
2: Ah, très bonne question. Ça fait 39 ans que la France n'a pas pu identifier ma musique.
1: Mmh.
2: L'année prochaine, je vais fêter mes 40 ans de succès. Et là, d'un seul coup, j'ai trouvé le terme de ma musique. Et grâce à Dieu, c'est le Canada qui a confirmé, identifié ma musique depuis 2023. Vous vous rendez compte ?
1: Ah oui.
2: Donc, ça veut dire le Canada, je dois beaucoup.
0: Et ils l'ont qualifié de quel type de musique ?
2: Voilà.
0: Qu'est-ce qu'ils ont dit ?
2: Voilà. ils ont compris. Ils comprennent très très bien ma musique. C'est pour ça que j'ai eu le poste le plus haut président en musique, hein, musique for peace. Et là, j'ai travaillé tous les jours, tous les jours. Je me suis dit, ils disent que un musicien comme moi, qui a des racines de musique classique, on dit classique, c'est des musiques d'hier. Nous, on est vivants. Donc aujourd'hui, un artiste, un musicien complet, compositeur, vous voyez, il faut qu'il soit polyvalent. Polyvalent, c'est-à-dire, bon, on ne demande pas non plus monsieur Alain Ducasse, vous voyez, qui est super, qui arrive à faire toutes les cultures du monde. Non. Attention, il adore la musique, hein, enfin, du piano. Et je me suis dit, j'ai une chance d'être le mozartien, comme on m'a précisé, musicien polyvalent. Ça veut dire compositeur chef d'orchestre. Et là, d'un seul coup, dans ma tête, je ne sais pas, il y a un ange gardien ou là-haut qui me fascine, dont ma musique a un terme. Donc ça s'appelle Polyword.
0: Polyword.
2: Yeah. Voilà, vous voyez.
1: Polyword.
2: Voilà.
1: Ben oui.
2: C'est une
1: ben
2: première.
1: Vous êtes également compositeur et producteur voilà. De studio. Aussi, qu'est-ce qui vous inspire lorsque vous composez une œuvre? Ah ouais.
2: Vous voyez, voilà, Polyword. Ça Polyword. Veut dire que ce n'est pas World Music, vous voyez, Polyword. Et à mon avis, c'est voilà.
0: On peut dire une musique polysémique aussi, non?
2: En fait, regardez, il y en a un qui joue du piano, il commençait à composer et il s'est dit il est roi du piano, vous voyez. Et je me suis dit roi du piano, et nous on arrive, on est quoi? On m'a dit ah, vous êtes peut-être les rois des rois de piano. Je dis et surtout moi, on m'a dit oh, tu es peut-être encore au-dessus, encore. Je dis. Et il composait, il fait des musiques comme ça, vous voyez. Je me suis dit, mais ça n'a rien à voir. Mais c'est pas dans la logique. Déjà, il n'est pas doué. Il n'a jamais étudié la... Vous savez, composer la musique, avant tout, il faut être doué. Il faut avoir un don. Vous voyez, Mozart, il n'a jamais pris des cours.
0: C'est inné, en fait.
2: Voilà. Et il composait sans son père. Et son père, qui était toujours son professeur. Il a dépassé le niveau son père.
0: Il a dépassé le maître.
2: Le maître, oui, j'en dis, bon, si vous voulez, Léopold, c'était un excellent.
0: Et vous, est-ce que, maestro, tu as eu des élèves que tu penses t'ont dépassé?
2: Il y en a un qui m'a dit un jour, vous voyez, et j'attendais toujours, je me suis dit, allez-y, j'aimerais bien. Sinon, je vous laisse ma fortune. Et donc, le défi, c'est que celui qui se prend pour le roi du piano. Voyez.
0: Et c'était ton élève?
2: Non, c'est celui qui joue partout, par-ci, par-là. Il ne marche pas, il vole, voyez un peu. Et je me suis dit, tiens, c'est bien. Et voilà. Soi-disant, sa musique est qualifiée musique classique. Dites classique, ça me fait marrer. Okay. On ne dit plus musique classique, vous voyez. Voilà, on dit, on est des musiciens modernes et on joue musique classique. On joue. Mais on ne peut pas composer comme Chopin, vous voyez. Jamais on pourra aussi jouer bien que les grands maîtres. Voilà. Vous êtes d'accord ou pas? Voilà. Et donc, mon style de musique, c'est Polyword. Voilà, vous avez compris?
0: Polyword.
2: Donc, ça veut dire que là, ça va déranger les autres. Hein. Ouais. Et
1: comment vous l'écrivez, Polyword?
2: Eh bien, Poly, P-O-L-L-Y, et Word, musique, collé.
0: Ouais, world, comme le monde.
2: Oui, comme le monde, voilà, Polyword, vous voyez.
1: Polyword.
0: Voilà. Plusieurs voilà. Mondes, en fait.
2: Voilà, donc une Polyword musique, vous voyez.
0: Voilà, une musique qui touche tout le monde, en fait.
2: Voilà,
0: le monde entier.
2: Ça ne veut rien dire, c'est que celui qui arrive, vous voyez, que celui, disant musique classique, j'ai entendu ça, je me suis dit, mais non, ça n'allait pas. Mais c'est pas grave. Mais je me méfie un peu, il commence à, vous voyez, un peu, inspirer et piquer les airs un peu par-ci, par-là, comme la cuisine, il dit, voilà, c'est sa musique.
0: Alors, il y a un deuxième morceau, c'est qu'on a repéré hein, dans ton répertoire, ouais. 2024 Up for Live with Ivory Coast, une petite chanson je vois, que tu as composée pour la Côte d'Ivoire, je vois, pendant la Cannes.
2: Oui, pour la Cannes.
0: Alors, comment t'es venue cette inspiration?
2: C'était
0: football, musique, Polyword.
2: C'était, oui, on peut dire l'encouragement pour les Ivoiriens. On était là, on a vécu.
0: Oui,
2: c'est vrai,
0: à l'ambassade.
2: Voilà, pendant un mois. Et puis un soir, on est sorti. On avait un problème. On a perdu 4 buts.
0: Ouais.
2: J'étais comme ça.
0: Oui, c'est si.
2: Voilà.
0: Et ça crée un sursaut.
2: Et ça devient un miracle.
0: Ouais. Après, ça crée un sursaut qui a fait qu'il a pris la coupe après.
2: Et voilà.
0: Et donc, toi, ça t'a inspiré, ce parcours.
2: C'était l'encouragement. Et la seule chose que je pourrais faire, eh ben, tu vois, la vidéo.
0: Ouais.
2: Monter.
0: C'est avec l'ambassadeur. Et
2: voilà.
0: Tout.
2: Et la voix.
0: On va
2: président.
0: On va écouter un extrait de cette chanson hommage à la Coupe d'Afrique. Hein,
2: et puis. Et la Côte d'Ivoire. Vive la Côte d'Ivoire.
0: Et à la victoire de la Côte d'Ivoire, bien sûr. On écoute sur les 106.3 FM et la Radio Passion Culturelle. Maestro.

0: Bon, une musique Bollywood, hein, Lydia. Comment est-ce que tu as... Lydia?
1: Oui, magnifique, Don Maestro.
2: Merci beaucoup.
1: Cette musique Bollywood, franchement, ce mélange de sons, c'est vraiment magnifique.
0: Ah ouais, ça swing, tout est mélange, moi, j'ai vraiment apprécié. Alors, Lydia, notre
1: rencontre... J'ai une question pour le Don Maestro. Les nouvelles technologies, justement... les synthétiseurs en workstation ont profondément transformé la création musicale. Comment percevez-vous, cette évolution?
2: Pour vous dire la vérité, avec le fameux système
0: l'intelligence artificielle,
2: voilà, si vous voulez, ou n'importe quelle dernière machine, vous voyez, le haut de gamme top modèle, ce que vous voulez, eh ben, aucune machine qui arrive à remplacer moi.
1: C'est vrai.
2: Le musicien. Je suis l'intelligence authentique. Humaine, émotionnelle. Et je peux lancer un défi. D'ailleurs, je suis organiste. Je joue demain, les deux pieds, vous voyez, de 25 notes. Je lance le défi. Parce qu'à l'époque, ils ont essayé de nous battre avec un robot à l'orgue. Voilà.
0: Et ça n'a pas pu. Alors, on va pour boucler, hein, Lydia, on va boucler notre entretien, parce que Maestro est entendu dans une grande conférence internationale avec le Canada tout à l'heure.
2: Oui, Toronto.
0: Alors,
2: oui.
0: Pour la fin, on va commencer par madame. Lydia, éventuellement, je te laisse poser une dernière question qui pourra servir de tour de table, de conclusion à madame Fischer.
1: Oui, quel conseil donneriez-vous à celles et ceux qui souhaitent créer une association ou s'engager dans des actions humanitaires?
3: Ben justement, pour ma part, je dis toujours, j'encourage les jeunes à faire des activités bénévoles, parce que le parcours associatif et le parcours professionnel sont complémentaires. Je dis ça tout le temps aux jeunes. Et d'ailleurs, au Lyon, j'étais au district en Tunisie, je m'occupais de la commission Alpha, c'est la commission des Léo. On a créé 5 clubs Léo au sein du club où j'étais présidente, un club créé en 1960. Je voudrais revenir sur un propos, c'est-à-dire saisir l'occasion de la musique de sport pour dire que je suis la marraine de la 6e édition du tournoi Salif Keita, le premier ballon d'or africain qui va s'organiser le 29 août au stade de Cergy.
0: Oui, Salif Keita qui est mort, crois, l'année dernière ou il y a quelques années peut-être.
3: Oui, en 2016, je pense.
0: Ouais, si.
3: Pas le chanteur, parce qu'il y a
0: deux
3: Salif
0: Keita. Le footballeur. Ouais,
3: le premier ballon d'or.
0: Ouais, si, père à son âme.
3: Oui, et je suis la présidente d'honneur de l'association qui porte ce projet, Afrique Fraternité. Et d'ailleurs, on a lancé une tombola en ligne pour soutenir les jeunes et l'inclusion des jeunes par le sport. À Cergy et à, voilà.
1: Oui, magnifique.
3: Et c'est 16 équipes à l'international qui jouent, c'est-à-dire la représentation de pays africains et autres. Et cette année, on va faire inclure, on essaie de faire une équipe de la chancellerie des pays africains dans le tournoi. C'est vraiment, je vous encourage à venir. C'est un tournoi de haut niveau.
0: Rappelez-nous le lieu, la date.
3: C'est le 29 août au stade de Cergy. C'est toute la journée.
0: Au stade de Cergy.
3: Et la tombola sera en ligne et clôturée le jour du tournoi. D'accord.
0: Ah oui.
3: Et plusieurs lots à gagner.
1: Culturel souhaite vous accompagner.
3: Avec plaisir, bien sûr. Les médias, vous aussi, vous êtes invités. Vous serez peut-être partenaire.
0: Je pense qu'il faut déjà signer un partenariat avec Lydia.
3: Voilà.
0: C'est la directrice de Radio Passion Culturelle, ici les Moulineaux.
3: Voilà.
0: Et ici,
3: c'est l'occasion ou jamais.
0: Oui.
3: Parce que je fais partie de l'Union internationale des journalistes africains. Je représente les relations internationales.
0: Vous êtes journaliste aussi?
3: Non, sans être journaliste. Mais vu mon réseau, c'est la force du réseau.
0: Ah
3: vous savez que
0: membre d'honneur, alors.
3: J'ai fait les 3 éditions du trophée Myriam Makeba, dont l'un a été donné au premier ministre sénégalais Ousmane Sonko, et par la suite le CEO de Afrique 1, Hamza Taj.
0: Mais c'est ça, Sorik Solikara. Hamza, oui, Hamza, le directeur, le directeur général, Hamza, oui, si, si. Hamza, à qui on fait un coucou, ouais, bien sûr. Ah, ben c'est tout les réseaux. Ben mettez-nous dans votre réseau, moi et Lydia, on est bien rentrés dans vos réseaux. Mais nous sommes gentils, nous sommes des agneaux.
3: C'est ma recommandation aux jeunes, c'est la force du réseau. Je jongle avec les associations, mais je ne le fais pas par opportunité. Je suis dans l'associatif depuis 93. Je fais ça par passion.
0: Par passion. Ouais. Ben Lydia, désormais nous sommes dans le réseau de Madame Faker, et donc pas à l'entremise, hein, avec l'autorisation de Don Maestro. Hein.
4: On va traquer ça après.
3: Qu'on remercie pour l'opportunité.
1: Fondée par une femme, hein. Voilà, ouais. Je suis la fondatrice aussi.
0: Ouais. Elle est la fondatrice de la radio, hein. Première femme d'origine haïtienne qui a fondé une radio en France. Hein.
3: Ah d'accord.
0: Ça s'applaudit.
4: Bravissimo.
3: Oui, oui. Là, d'ailleurs, je vais vous inviter à la troisième édition de Be Strong, Be Proud, c'est promouvoir les femmes au poste de pouvoir dans les médias.
0: Ah, mais c'est fait là.
3: Voilà.
0: Bah, Lydia, de toute façon, je lui ai envoyé votre carte de visite. Hein. Elle a la carte de visite.
3: Oui,
0: donc,
3: j'ai fait déjà la conférence au Sénat l'année dernière et un gala.
0: Et ça sera à quand
3: Normalement, j'attends la sénatrice
0: pour
3: Dominique Dérion.
0: Vous allez coordonner ça avec Lydia.
3: Normalement, octobre-novembre.
0: Ok.

0: T'es interviewé par Figaro Magazine,
1: Mediastar
0: de Figaro.
1: Sur
0: mais bon,
1: le Figaro,
0: bon ouais. C'est pas grave, l'essentiel que ça se fasse après, il n'y a pas de souci.
1: Voilà, voilà.
2: À 16h30.
0: Voilà, pour l'instant,
1: mais
0: il a
1: demain,
0: dit que c'est reporté à demain. Bah bon, okay. Pour l'instant, voilà. Tu suis la radio Fréquence Paris Plurielle. Et un petit message pour la fin, ou bien tu veux qu'on continue. Mais bon, il faut bien qu'on boucle, hein, commandeur.
1: Oui, à mon avis. Moi, je lui dis en français, pas en anglais.
0: Oui,
1: parce que sinon, c'est Toronto qui parle à ma place. C'est marrant. Hein,
0: oui. Vas-y.
1: Eh bien, soyez joyeux, heureux et vivez ensemble pour l'amour à l'humanité.
0: Ah oui, un beau message hein, pour la fin. Et on va finir aussi avec cette chanson assez, moi, qui me donne des frissons hein, assez émotionnels.
3: Maestro, oui, tu permets, oui, Don Maestro,
1: oui.
3: Si vous devriez transmettre un seul message aux jeunes générations qui rêvent d'une carrière musicale comme vous, quel serait-il, justement?
1: Ben déjà, il faut qu'ils soient obéissants, écoutez d'abord leurs parents. Comme on disait, il y a le thème de cette année, la culture de demain. Quelqu'un qui n'a pas de culture,
3: oui,
1: ça ne sert à rien.
0: Oui, on dit la culture, c'est ce qui nous reste lorsqu'on a tout oublié. Donc,
1: voilà,
0: c'est quand même.
1: C'est-à-dire tout ce qui est dans l'art, la musique, et y compris la cuisine. La cuisine fait partie de la culture.
0: Oui, tout est culture, même.
1: Voilà.
0: Ouais. Même le sport aussi.
1: Ça, c'est autre chose. Oui. Mais bon, si on veut, voilà.
0: Oui.
1: Mais je mets en dernier, parce que pour nous, les musiciens, attention, les doigts, tout le reste. Et comme, au passage, pas pour faire plaisir à la présidente, quelqu'un qui m'a dit, enfin les autres personnes qui disaient, en parlant de la cuisine, ça fait partie de la culture, oui, le meilleur couscous, c'est le couscous marocain, hein. Et puis il y en a d'autres qui disaient c'est le meilleur couscous, c'est le
0: bon, couscous. Moi j'adore le couscous, mais non, je sais pas, peu importe d'origine.
1: Oui, ouais,
2: je suis un cordon bleu,
1: voilà,
2: j'adore
1: voilà.
2: Cuisiner.
0: Ah voilà. Oui,
1: voilà. Ouais. Et de dire,
0: bon, on va planifier ça, on espère que.
2: Le couscous au poisson à la Sfaxien, à la Tunisie.
0: On attend le couscous de Madame Shaker la prochaine fois.
1: Et j'en reviens, je voulais vraiment préciser, voilà, pour eux, le meilleur couscous, c'est le couscous marocain. Et d'autres qui disaient c'est le couscous tunisien. Et puis après, dans cette cabine, je me suis dit, bon sang, lequel qui est le meilleur? C'est ça, je voulais savoir.
2: Berbère.
1: Mais et qui avait inventé le couscous? Ça fait partie de la culture. Personne ne savait.
2: Non, si, c'est berbère.
1: Voilà.
0: Bon.
1: Et donc, moi, je trouve que même le couscous, il est bien meilleur que le couscous. Mais comme si la cuisinière, elle est prétentieuse, je préfère manger. Le couscous, peut-être tunisien, éventuellement, je peux faire confiance.
0: Alors, maestro, il ne faut pas oublier le message pour la jeunesse, comme Lydia l'a demandé. Elle est...
1: Ben, c'est-à-dire que, d'abord, croyez en vous. OK? Et surtout, suivez votre destin. Il ne faut jamais baisser les bras, quoi qu'il arrive.
0: Ouais, super, c'est bien dit. Alors,
3: merci, maestro. Très, franchement... Très beau message.
0: Voilà.
3: Merci beaucoup.
0: Alors, Lydia, on va le dire au revoir. C'était un plaisir hein, pour nous.
3: Merci à Madame Faiza à chaque heure.
2: Merci à vous.
3: Et merci à notre maestro. Voilà.
1: C'est moi.
3: C'est une belle musique, hein, magnifique. Oh là là.
0: Voilà.
1: Je suis né pour ça. Et ma vie a un sens maintenant, je sais.
0: Ouais. Merci à vous. Et bon dimanche sur la radio Fréquence Paris Purel et la radio Passion Culturelle. À très bientôt.
2: Merci.
0: On finit avec ce titre du commandeur. Peace for love, music for peace, bien sûr.
1: Oui, maestro, music for peace. Voilà.
0: Voilà.
1: Tour.
0: Toronto, tour pour la paix, en fait.
1: Tournée.
0: Ouais.
1: Tour,
0: ouais.
1: Au château de Montange, voilà.
0: Ouais.

0: Alors, chers amis, c'est la chronique info socioculturelle, associatif et emploi. Alors, bienvenue dans votre rubrique info socioculturelle, associatif et emploi sur Diaspol Art. Votre rendez-vous de l'été sur Fréquence Paris Pluriel 106.3 FM et en rediffusion sur RPC Radio, Radio Passion Culturelle, www.larpcplus.online sur la chaîne et le Facebook Live de la RPC Radio. Que vous soyez en vacances ou de retour au travail, le mois d'août est aussi une période propice aux découvertes, aux rencontres, aux sorties en famille et aux nouvelles opportunités professionnelles. Le rendez-vous culturel à ne pas manquer. Tout d'abord, Paris Plage se poursuit jusqu'au 30 août. Les quais de Seine, le bassin de la Villette et plusieurs espaces de la capitale proposent gratuitement des activités sportives, des animations, des ateliers, des concerts et des espaces de détente pour petits et grands. Les amoureux des soirées d'été pourront également profiter des séances de cinéma en plein air, des concerts gratuits et des nombreuses expositions organisées dans les musées et les lieux culturels parisiens tout au long du mois d'août. Les passionnés gastronomie ont rendez-vous aussi avec Paris sous les étoiles. Plusieurs soirées gratuites d'observation du ciel sont organisées dans les parcs de la capitale, notamment les 7, 8, 9, 12, 15, 21, 22, 26, 28 et 29 août, une belle occasion de découvrir les étoiles filantes en famille. Emploi et opportunités, même pendant l'été, les recrutements continuent. Le mois d'août est particulièrement favorable pour les emplois saisonniers dans la restauration, l'hôtellerie, le tourisme et l'événementiel. Les postes dans le commerce et la grande distribution pour préparer la rentrée, les missions d'intérim dans la logistique, le transport et les services, les contrats d'apprentissage et d'alternance qui démarrent en septembre. Notre conseil préparer un CV à jour, une lettre de motivation et personnaliser aussi et consulter régulièrement les offres publiées par France Travail, les missions locales, les maisons de l'emploi, les collectivités territoriales et les associations d'insertion. Pour les jeunes, vous avez entre 16 et 25 ans, c'est le moment de vous renseigner sur les contrats d'apprentissage, les formations qualifiantes, le service civique, les écoles de la deuxième chance, les dispositifs d'accompagnement à la création d'entreprises. Chaque expérience est une occasion aussi de développer des compétences et de construire votre avenir. Pour les moins jeunes, vous êtes en reconversion professionnelle ou à la recherche d'un emploi ou d'un nouvel emploi. N'hésitez pas à suivre des formations numériques, linguistiques ou professionnelles. De nombreuses structures proposent des accompagnements gratuits pour valoriser votre expérience et faciliter votre retour à l'emploi. Alors, l'été est une saison idéale pour découvrir, redécouvrir, apprendre, rencontrer et préparer de nouveaux projets. Profitez des nombreuses activités culturel, soutenez les associations locales, visitez les expositions, assistez aux concerts et restez attentifs aux opportunités professionnelles qui se présentent. Toute l'équipe de Diaspol Art vous souhaite un excellent mois d'août, riche en découvertes, en rencontres et en belles réussites. Je suis Lydia Antoine et je vous donne rendez-vous la semaine prochaine sur Fréquence Paris Pluriel et en rediffusion sur RPC Radio, Radio Passion Culturelle. Très bel été à toutes et à tous.
1: Alors Lydia, nous arrivons maintenant à notre playlist de ce dimanche sur la radiofréquence Paris Pluriel. Est-ce que tu as des artistes que tu nous proposes ce dimanche, Lydia?
2: Oui, bien sûr, le groupe Cadence, Cadence, K-D-A-N-S, c'est un groupe haïtien. Alors, le titre, c'est Jaloux, Cadence.
1: Oui, le groupe Cadence sur la radiofréquence Paris Pluriel. Et Lydia, moi, je proposerai aussi une artiste qui passera bientôt sur la radiofréquence Paris Pluriel, Elou Diamond, qui chante Mazo. Je proposerai ensuite Merci Ya de notre ami Aduna, qui est déjà passé aussi sur cette radio.

0: Alors Lydia, notre émission de ce dimanche va ainsi prendre fin hein, sur cette note de musique de notre ami Aduna, merci Dia. Et nous aussi on dit merci Dia ce dimanche. Hein. Lydia?
1: Oui, merci à tous les auditeurs et auditrices qui étaient branchés pour l'émission Diaspora Politique Art. Hein. N'oubliez surtout pas de nous écouter sur le www.larpc+ online, sur la chaîne et le Facebook Live de la RPC Radio. Radio Passion Culturelle, la radio de l'universalité culturelle dont je suis la fondatrice, mais donc qui est partenaire aussi de cette émission Diaspora Art, Diaspora Politique Art.
0: On se donne rendez-vous le dimanche 6 septembre, bien sûr, Lydia, et à partir du dimanche 9 août, ce sera des rediffusions sur la radio fréquence Paris Purel et la radio Passion Culturelle, Lydia.
1: Oui, c'est bien ça, hein. Voilà. Ben, on vous souhaite bonnes vacances à toutes et à tous. Hein. Prenez soin de vous, profitez bien. Alors surtout, faites attention à vous, parce que on dit chez moi, c'est Medco qui veut Eco. C'est à vous de faire attention à vous, chers amis auditeurs, auditrices. Merci en tout cas. Rendez-vous le 6 septembre à la rentrée pour une nouvelle, pour votre émission Diaspora Art, Diaspora Politique Art. Bien sûr, il y aura beaucoup de nouveautés.
0: Bien sûr. Bon dimanche et à très bientôt. Et là, on va se dire au revoir avec notre ami Karl Ozzy et son beatmaker dans Remedy sur la radio fréquence Paris Purel et la radio Passion Culturelle sur les 106.3 FM. Passez de très bonnes vacances. À très bientôt. Au revoir, Lydia. Je te souhaite aussi de passer de très bonnes vacances aussi à toi. Hein. Et à bientôt, Lydia.
1: Merci Simplice, bonnes vacances à tous les auditeurs. Merci à vous.
0: À bientôt. Bye.

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sur la sur le micro. Oui, merci Ben. Ouais, bienvenue et merci à toi d'être à la technique aujourd'hui sur les Échos du Capricorne. Et avec Saunda Malala Ersou et Claudia Soufflande, vous êtes en direct évidemment. Vous pouvez intervenir comme je disais. Et puis on a eu un texte tout à l'heure de Adèle Raïl Miadjanjalam qui a été coupé par erreur puisque j'ai fait une fausse manip, mais on va continuer donc. 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mihitsy ny hoe Madagascar un financement record pour lancer la réforme de l'éducation nationale. Le projet avait pour objectif de protéger la scolarité d'un maximum d'écoliers en faisant baisser les coûts supportés par les familles, en octroyant des allocations aux enseignants et en distribuant des kits scolaires aux élèves. Il a aussi soutenu l'apprentissage en formant les enseignants et les directeurs, en distribuant des manuels scolaires, en construisant des classes et des cantines scolaires et en subventionnant les écoles. Mise en œuvre sur 4 ans, le projet a été déployé dans 12 régions et a bénéficié directement à plus de 2 millions de personnes. Près de 1,9 million d'enfants ont été scolarisés. 20 000 enseignants ont été payés et plus de 5 millions de kits scolaires ont été distribués. Dans les 3 régions du sud de l'île frappées par la sécheresse, le projet a assuré des repas à la cantine scolaire pour plus de 100 000 enfants. Plus de 260 classes ont été construites et plus de 50 000 enseignants formés. Ce financement dont 55 millions de dollars sont alloués au titre d'IDEA 18, est le plus important soutien jamais consenti à l'éducation à Madagascar. Il appuie le déploiement des réformes annoncées dans le plan sectoriel pour l'éducation 2018-2022 et devait toucher plus de 4,7 millions de bénéficiaires, dont 4,6 millions d'élèves du primaire et 80 000 enfants en primaire, en pré-primaire. Il permet aussi de former 35 000 instituteurs, 6 500 éducateurs communautaires, préscolaires,

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Pas aussi mon commentaire après l'avoir lu. Je dédie ce dernier à toutes mes campagnes de lutte au sein du KFIM. Les temps ont quand même changé l'état d'esprit général et ont fait que des femmes, même si ce n'est pas encore les femmes, ont trouvé dans le monde d'aujourd'hui la place qu'elles méritent et que les hommes n'auraient jamais dû leur enlever et qu'elles n'auraient jamais dû perdre. Les hommes qui ont cet état d'esprit sont encore très loin d'être majoritaires. Trop loin s'en faut. Cependant, ils ont le mérite d'exister et le montrent tous les jours, sans honte et au vu et ainsi de toutes et de tous. Ces derniers seront toujours de votre côté et continueront à montrer la face du monde que ce n'est pas honteux de se conduire ainsi, malgré quelques incompréhensions, sinon quelques sarcasmes. Hardy, les nanas, nous vous aimons. Elle a été une de mes étudiantes à l'ISCAM, Maurice Perrant, au temps de Béni, où j'avais encore la foi et dans le partage des savoirs et dans les actions politiques. C'est ça, Maurice André Perrant, nous tenons Valérie Tchurvoul, nous défendons Valmarsti. Oui, mars, la journée internationale des droits des femmes. Pendant 24 heures, les femmes deviennent extraordinaires, fortes, indépendantes, courageuses, inspirantes, indispensables. On leur offre des fleurs, des discours, des compliments et parfois même un micro pour dire quelques mots. Puis, le 9 mars arrive et la vie reprend son programme habituel. Mais cette année, j'ai une petite suggestion, prolonger l'expérience. Pas seulement avec des fleurs et des discours, mais avec des responsabilités, des décisions et un peu plus de confiance. Parce que les femmes ont déjà prouvé une chose, elles savent tomber, se relever et reconstruire. Personnellement, j'ai tout et eu très tôt, tout perdu très vite. Et j'ai appris que reconstruire demande une qualité particulière. La capacité de transformer les obstacles en matière première. Une dette devient un projet. Une chute devient une stratégie. Un laisse tomber devient une direction. Un tu ne peux pas devient un plan d'action. Et même une crise devient une entreprise. On est des bâtisseuses résilientes. Alors, en ce 8 mars, célébrons les femmes. Mais si les 24 heures de gloire pouvaient se transformer en quelques années de responsabilité réelle, ce serait peut-être l'expérience la plus intéressante que ce pays pourrait tenter. Après tout, on ne saura jamais ce que les femmes peuvent faire si on continue seulement à leur offrir des fleurs. 106.3

Julia, je vais t'emmener Radio Fréquence Périprière dans le Caloun, Nitar, qui a remis le son à Pesquière. Et Transparency International, l'initiative Madagascar, en là, j'ai eu la journée internationale des droits des femmes, j'ai eu la Transparency International, l'initiative Madagascar, rappelle une réalité. Les femmes sont quasi absentes des instances politiques à Madagascar. Zéro candidate à la présidentielle de 2023. Seulement 17% de femmes députées.

élections a démontré que les femmes candidates dépensent en moyenne deux fois plus que leurs homologues masculins pour être élues. Et la refondation de Madagascar, des réformes concrètes s'imposent. Pardon, il devrait y avoir des mesures non financières pour la formation des candidats, pour l'instauration des quotas, pour avoir des listes alternées, pour un engagement des partis politiques à valoriser la participation des femmes. Et également, des mesures financières devraient être mises en place. Réduction de la caution électorale, financement public des programmes de promotion de la participation féminine et soutien aux partis politiques qui favorisent l'égalité de genre. Donc, il y a une demande pour que la mise au centre des réformes électorales des femmes soit mise en place. Et qui peut faire tout cela? C'est que ça n'a rien, ça n'a rien, ça n'a rien, ni Fanenjehana ny vehivavy nisy bebe kokoa tato ato nony nanenjehana ny lehilahy. 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Bonne journée internationale des droits des femmes à toutes les femmes malagasy. Je vous souhaite courage, dignité, réussite et surtout la force de continuer à faire avancer notre pays. Mais en cette journée, j'aimerais aussi partager une réflexion. Le leadership féminin ne devrait pas être une course aux titres, aux photos officielles ou aux publications sur les réseaux sociaux. Trop souvent, certaines ont ou utiliser leur proximité avec le pouvoir pour afficher leur statut, notamment durant le régime précédent, alors que les actions concrètes pour le bien commun semblaient passer au second plan. Madagascar mérite mieux. Être une femme leader, ce n'est pas simplement parler, c'est agir. Ce n'est pas simplement occuper une place, c'est servir la société. Ce n'est pas simplement se montrer, c'est laisser des résultats qui améliorent réellement la vie des gens. Aux femmes malgaches qui veulent vraiment faire avancer notre pays, je sais que vous êtes nombreuses,
Soyons des exemples d'intégration.

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l'identité dans sa diversité, nourriture de notre humanité, décrite en poésie par ce drôle de cas que vous avez en face de vous qui s'appelle Malika. Imagine mon fils, une roue tellement légère qu'elle flotte dans l'air et tourne tantôt à l'endroit, tantôt à l'envers, tamisant la lumière. Son essieu est le sein qui t'a nourri et sur lequel tout le reste s'est construit. Ses rayons, des identités éclatées entre deux cerceaux entrelacés, certaines par envie, d'autres par défi, certains manifestes, d'autres cachés. Certaines voisines, cousines et d'autres orphelines. Une roue si légère qu'elle se maintient dans l'air et tourne tantôt à l'endroit, tantôt à l'envers, se jouant de la lumière pour en faire une palette de couleurs. Pour en faire une palette de couleurs. Oh, toi, mon fils, ne te laisse plus jamais, jamais faire de tes cerceaux. Fais-en une roue. Fais-en une roue et lance-la en l'air. Et lance-la en l'air, si tes identités te sont claires, elle tournera tantôt à l'endroit, tantôt à l'envers, et arrivée à la bonne hauteur, tout en flottant dans l'air, pactisera avec la lumière, pour faire ou ne pas faire de la palette de couleurs, un parterre sur lequel des ombres et des lumières, jouent à faire peur, jouent à nous faire peur. Légère, mon fils, nous saurons faire. Par tant d'orages et quels que soient nos âges, nos cerceaux en transe rythmeront la danse. La danse des sorcières implorant le tonnerre de combler sans retard, Légère, mes enfants, nous saurons faire pour nous aider à mieux retrouver notre lumière, justement pour balayer cette obscurité qui se nourrit de nos propres peurs et qui entraîne des guerres en nous éloignant de notre humanité. Avec la lumière, on retrouve notre humanité. En tous les cas, on cessera d'être les proies de ce microbe invisible qu'on appelle le racisme qui s'installe dans le mental des gens, que nos différences, c'est les causes de nos guerres. À toi, on te dit, ne le fréquente pas, celui-là, c'est pas un bon gaulois. À moi, on me dit, ne le fréquente pas, celle-là, c'est pas une bonne croyante. Et nous, on tombe dans leur piège. On devient la nourriture de ces folies inhumaines. Alors, ouvrons nos portes à tout ce qui ne nous enferme pas, entre autres à l'art et à la culture dans sa diversité, nourriture de notre humanité. Merci, Malika.

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Bonjour, chers auditeurs de Fréquence Paris Pluriel dans les 106.3 FM et aussi pour l'internet www.rfpp.net. Aquí somos, aquí estamos. Aujourd'hui, c'est l'émission qui correspond à ce dimanche 13 de le mois de septembre 2026. Bienvenidos a Aquí Somos, Aquí Estamos. C'est une émission multiethnique, pluriculturelle, polyglotte depuis Paris pour le monde entier. Et aujourd'hui, nous avons une très spéciale programmation pour connecter avec nous, avec la musique, avec les sujets intéressants, sociaux et culturels dans l'Internet. Et aussi pour la fréquence parisienne de FM 106.3.

0: Bueno, pues como decía mi abuela, para introducción está bueno, ¿no? Pero para hacer un poco de historia, estamos escuchando una canción que en los 70s se fue hecha precisamente aquí en Europa. Vieron ustedes hablar en japonés, iba a decir, en francés, a Cheo Felicia, a Johnny Pacheco, el director. Y bueno, pues mucha gente confundió a Jorge con Carlos de los hermanos Santana, pero también está el Cheo Feliciano, el Héctor Lavoe, que vivió mucho tiempo en México, allá en el Bar León, en la Catedral de la Salsa en México. Y bueno, pues todo esto fue un merequetengue muy, muy pesado. Pero ahorita entramos también a un espíritu cultural de cuentos y poemas para todos, que viene con un aire helénico, porque nos va a hablar de alguien mucho, muy interesante. Y bueno, pues entonces damos por inicio ya la sección Cuentos y Poemas para Todos con Sophie Velasco. Hijo, qué barbaridad.
1: Me odia más, Juanita.
0: No, jamás. Que no se diga eso, jamás. Jamás, jamás. Pero ya saben que a cierta edad pues la paciencia se desborda. Híjole. Sophie Velasco, Cuentos y Poemas for All Today.
1: J'ai été. Je me suis libérée. Je me suis totalement abandonnée et je suis partie. Vers les plaisirs mi-réels, mi-imaginés qui dans mon esprit étaient, je suis partie dans la nuit illuminée et j'ai bu des liqueurs fortes, comme celles que boivent les téméraires de la volupté. Constantinos Cavafis. Fui. Me desaté, me abandonné del todo y fui. Hacia los placeres que medio reales, medio imaginados en mi cerebro estaban, fui en la noche iluminada. Y bebí licores fuertes, como los que beben los temerarios de la voluptuosidad. Constantinos Cavafis. Bonjour à vous tous, mes chers amis. Muy buenos días a todos ustedes, queridos amigos. Radio Estucuchas. Hoy empezamos en francés porque quiero terminar en español con un poema que me encanta. Aujourd'hui, on a commencé en français parce que je veux finir en espagnol avec un poème que j'adore. Constantinos Cavafis, avec une barre sur le E dans la transcription la plus fidèle du grec ou Cavafis, 1863-1933, a progressivement conquis la place qu'il mérite dans la poésie universelle, bien qu'il n'ait pas été immédiatement reconnu puisqu'il écrivait dans une langue peu parlée. Il est né de parents grecs dans l'Alexandrie, Égypte, à la fin du XIXe siècle, un port qui demeurait alors le creuset des cultures égyptiennes, syriennes, grecques et juives. Un monde que nous a fait découvrir plus tard l'écrivain anglais Lawrence Durrell, lequel, aux côtés de son confrère E.M. Forster et d'autres, a contribué à faire connaître de nouveau Cavafis. Poète, passé maître dans l'art de restituer l'univers multiculturel captivant de sa ville natale à l'époque précédant l'arabisation, Cavafis exhale à mettre en scène une situation, un sentiment intense ou une idée. Souvent empreint d'ironie et s'exprimant par des vers directs, dénués d'ornements superflus, il est unique en son genre. Ses thèmes de prédilection sont l'amour, l'art et la politique, tous envisagés dans leur acceptation grecque originelle. Son œuvre se divise en quatre grands groupes de poèmes, ceux à caractère érotique, ceux à caractère historique, qui évoquent avec force le monde méconnu et assurément fascinant de l'Orient hellénique, grec, de l'Antiquité jusqu'à nos jours, les poèmes courts, pour ainsi dire, qui exprime une idée généralement empreinte de mélancolie ou d'une conscience de la temporalité à travers des images simples et puissantes, ce sont mes préférés, et ceux qui combinent au moins deux des éléments précédents, comme le célèbre poème « En attendant les barbares », qui utilise la chute de l'Empire pour évoquer l'épuisement de la civilisation, ou le non moins célèbre « Ithaque », qui s'appuie sur le voyage d'Ulysse pour aborder des thèmes résolument universels. La plupart de ces poèmes ont été écrits à l'origine en grec, avant d'être traduits dans diverses langues. Bon nombre de ces poèmes sont riches en rimes et en rythmes dans leur version grecque originale, mais cette richesse s'est perdue dans la traduction, et moi j'ai pas pu la faire parce que je parle pas grec. Pour reprendre les mots qu'il a lui-même écrit dans son poème « Chose cachée », Mes actes les plus insignifiants et mes écrits les plus voilés, c'est par eux seulement qu'on me comprendra. Nous ne nous attardons pas davantage sur des biographies et passons à la lecture de quelques-uns de ces textes que j'accompagnerai de ma mélodie « Camino, chemin ». Constantinos Cavafes, con una barrita sobre la E, en la transcripción más fiel del griego, o Cavafis, 1863-1933, ha ido ocupando progresivamente su merecido sitio en la poesía universal, pese a no haber sido al principio muy reconocido por escribir en una lengua poco hablada. Nació de padres griegos en Alejandría, Egipto, de fines del siglo XIX, un puerto que en ese entonces seguía siendo el crisol de cultura egipcia, siria, griega y judía. Un mundo que más tarde nos mostró el escritor inglés Lawrence Durrell y quien junto a su colega E.M. Foster y otros contribuyó a volver a dar a conocer a Cavafis. Poeta experto en plasmar el cautivador mundo multicultural de su ciudad natal, en la época previa a la arabización, Cavafis es un maestro en la presentación de una escena, de un sentimiento intenso o de una idea, con frecuencia irónica en versos directos y sin ornamento, es único en su género. Sus principales temas son el amor, el arte y la política, todos en un sentido griego original. Cuatro grandes grupos de poemas caracterizan su obra, los de corte erótico, los de corte histórico, que en conjunto hablan con fuerza del mundo poco conocido y ciertamente fascinante del Oriente helénico, griego, desde la antigüedad hasta el presente. Los poemas cortos, por así llamarlos, que expresan una idea, por lo general melancólica o de conciencia de la temporalidad, a través de imágenes simples y poderosas y que son mis favoritos. Y los que combinan al menos dos de los elementos anteriores, por supuesto, como el famoso Esperando a los bárbaros, que usa la caída del imperio para hablar del cansancio de la civilización, o el no menos famoso Ítaca, que usa el viaje de Ulises para hablar de un tema claramente universal. La mayoría de los poemas fueron escritos originalmente en griego y posteriormente fueron traducidos a diversos idiomas. Muchos de los poemas son ricos en ritmo y ritmo en su versión griego original, pero se ha perdido en la traducción y la verdad no hablo griego, así que no pude traducirlos yo. Siguiendo con lo que él mismo pone en su poema Lo Oculto, mis acciones más inobservadas y mis escritos más ocultos, solo por ahí me entenderán, no ahondemos más en biografías y pasemos a la lectura de algunos de sus textos que acompañaré de mi melodía Camino, Chemin. Commençons aujourd'hui en français, como ya lo dije. Comencemos hoy en francés, como ya lo dije. Monotonie, de Constantinos Cavafis. Un jour monotone, puis un autre monotone. Tout pareil. Les mêmes choses viendront et viendront encore. Tous pareils, les instants nous prennent et nous laissent. Un mois passe et en amène un autre. On devine sans peine ce qui s'en vient. Les mêmes choses d'hier, les choses routinières. Et le lendemain n'a même plus l'air de lendemain. Et rouge et bariolé, ce poème est terminé.

Bueno, aquí tuvimos dos ejemplos de los poemas cortos. On vient d'avoir ici deux exemples des poèmes courts qui sont mes préférés et qui parlent, comme je l'expliquais, de sujets de vie. Y que hablan, comme l'expliquais, de temas de vida cotidiana. Maintenant, place au deuxième poème en français. Ahora el turno al segundo poema en francés. Le miroir dans le vestibule de Constantinos Kavafis. Cette riche demeure recelée dans son vestibule un immense miroir, très ancien, acheté au moins 80 ans plus tôt. Un superbe garçon, commis chez un tailleur et le dimanche athlète amateur, se trouvait là avec un paquet. Il le remit à quelqu'un de la maison qui l'emporta à l'intérieur pour aller chercher le reçu. Le garçon tailleur, resté seul, attendit. Il s'approcha du miroir et s'y regarda, puis arrangea sa cravate. Au bout de 5 minutes, on lui amena le reçu, il le prit et s'en alla. Mais le vieux miroir, qui en avait vu tant d'objets et de visages au cours de ses longues années d'existence, était cette fois-ci extasié, tout rayonnant de fierté d'avoir, pendant quelques minutes, retenu sur lui la beauté parfaite. Et rouge et bariolé, ce poème est terminé.

0: La verdad, sin la obra de Cavafis y sin este poema de Ítaca, este mundo no sería tan bello. Franchement, sans l'œuvre de Cavafis et sans ce poème de Ítaca, ce monde ne serait pas aussi beau. Digo yo.
1: Y je pense. Tienes razón, vous avez razón. Y me acuerdo de un griego con el que trabajé, Robertos Mantulis, que tenía precisamente a ese Cavafis. Y un día le pregunté y me dijo, es que hay una discusión porque dicen que es el autor del renacimiento del griego moderno. Y yo no estoy de acuerdo. Y le dije, bueno, ¿por qué? Porque no es el renacimiento del griego moderno, es el renacimiento del griego clásico a la modernidad. Y lo agarraba con tanta euforia que yo dije, bueno, pues ya no le voy a seguir discutiendo aquí porque el que va a salir regañado soy yo.
0: Très intéressant ce que Juanito vient de partager. En fait, il avait un ami grec, un collègue grec avec lequel il travaillait, qui parlait souvent de Cavafis et qui disait qu'il y avait...
1: Était à l'époque les contemporains presque il a aussi vécu en Grèce pendant beaucoup de temps puis il est mort ici en 1096 ans.
0: D'accord. Et bueno, c'était un collègue de travail de Juanito qui a vécu en Grèce et qui est mort ici en France.
1: Cinéaste.
0: Et du coup, il a connu en France à sa retraite. C'était un ancien cinéaste et visiblement, il parlait souvent avec lui de Cavafis. Et il lui disait qu'il avait souvent une discussion avec les Grecs de son époque, ses contemporains, sur le fait qu'il disait souvent ses amis ou ses contemporains, que Cavafis était la renaissance du grec, l'œuvre de Cavafis était la renaissance du grec moderne, mais que lui n'était pas du tout d'accord, mais que car pour lui, Cavafis était la renaissance du grec ancien, des traditions grecques anciennes. Et c'est vrai, parce qu'en fait, il les reprend dans tous ses poèmes. En plus, il faut dire que Cavafis, dans ses poèmes érotiques, il y a cette ouverture sensuelle de la grecque antique qui n'est plus présente dans le grec moderne. Incluso en sus poemas más eróticos, hay una apertura de sensualidad de Cavafis que corresponde a la apertura de sensualidad de los griegos antiguos, para nada que ver con los griegos modernos, ¿no? Le moment est venu de se dire au revoir cette semaine dans le pur esprit de Cavafis. Du coup, je souhaite que nous nous pomponnions de mots, car comme il l'a si bien dit, le silence est ombre et nuit. La parole, jour et lumière. Ha llegado el momento de despedirnos.
1: No has hablado de tu canción.
0: Espera. Esta semana, en un tono puro de Cavafis, deseo que nos engalanemos de palabras, pues como bien lo dijo él, sombra y noche es el silencio, día de luz, la palabra. Pero antes de que Juanito me interrumpiera, tenía pensado hacer un bonus. Un bonus, oui, car Cavafis lo merita. Un bonus, sí, Cavafis lo merece. Entonces vamos a leer un bonus.
1: Yeah.
0: Si les parece.
1: Sí, sí, sí.
0: El mismo en francés y en español, porque como si se fijan, ya tratamos los poemas cortos, los poemas mixtos, los poemas más históricos. Entonces ahora faltan pues, los poemas eróticos. Entonces va a ser uno de los poemas de este tipo, ¿no? Pero apto para toda la familia. Alors, on a déjà traité les trois des quatre genres de poèmes, les poèmes un peu historiques, les poèmes mixtes et les poèmes courts. Maintenant, on va traiter un poème érotique qui est apte pour toute la famille, pour que vous ayez une idée de tous les genres, de ces quatre gros genres des poèmes écrits par Cavafis.
1: Ça c'est bien le sens des mots érotiques. Les érotiques viennent de eros, et c'est le plaisir. Simplement, c'est plus ample que la connotation moderne. Que,
0: exactement.
1: Que tu dis érotique, ya te están poniendo en una orgía.
0: Muy cierto, muy cierto lo que acaba de decir Juanito, que la palabra erótica, es erótico, es muchísimo más amplia. Viene de eros, que es el placer, y no solamente está ligado a la parte pues, más como sensual. Bueno, Reviens, de Constantinos Cavafis. Reviens souvent me prendre, sensation bien aimée. Reviens me prendre. Quand la mémoire du corps se réveille et qu'un désir ancien tressaille dans le sang, que les lèvres et la peau se souviennent et que les mains ont de nouveau l'impression de toucher, reviens souvent me prendre la nuit à l'heure où les lèvres et la peau se souviennent. Regresa, de Constantinos Cavafis. Regresa con frecuencia y tómame, amada sensación, regresa y tómame. Cuando despierte el recuerdo en mi cuerpo y el antiguo deseo recorra la sangre, cuando los labios y la piel recuerden y sienta aquellas manos que aún me tocan, regresa con frecuencia y tómame en la noche, cuando los labios y

0: Non, mais j'ai confiance, comme disait Claude Lorius, et l'homme n'est jamais aussi sublimement lui-même que devant l'adversité. Et quiero decir, para que vean el valor de la radio, señores, y a todos los auditorios, de verdad, cómprense su radio de pilas. Porque sí, es en serio. Yes. O sea, ahorita que ha habido tanto terremoto en el mundo entero, que explotó un volcán hace dos días, porque la Tierra está viva y nos está mandando a la fregada, nos está sacando. Ya dijo, ya, señores, humanidad, ya me están jodiendo mucho, van para afuera. Entonces, cuando eso pasa, todos los cables por seguridad de incendios se cortan. Las únicas ondas que siguen transmitiendo, porque funcionan por antena parabólica, es la radio. Así que es el único medio de comunicación, de contacto, para encontrar víctimas, para pedir ayuda, para saber qué hacer, para recibir instrucciones. Y ya, su teléfono celular, que ahora es su segunda mano, su vida, su corazón y hasta su alimento de todos los días, no funcionan, señores. No se pueden hacer llamadas telefónicas, no hay línea, no funciona, no. No hay manera. No.
1: Exactamente. ¿Sí? Esta, no. Este no es una noticia ni fake, ni alarmista, ni nada.
0: ¿No?
1: Es un momento de comentario reflexivo de nuestra modernidad que no teníamos hace 10 años. Y si nos vamos un poquito más antes, peor, ¿no? Y además siento que ese uso exacerbado de la tecnología está pues eliminando la posibilidad de participación de un gran número de personas en el mundo. Y esto es porque hay muchísima gente que no tiene acceso a los medios ni al idioma que se habla electrónicamente.
0: Benditas sean esas personas que no tienen acceso a eso.
1: No, déjate que sufrimos por eso.
0: No, sí, pero a ver, hay un corte de luz
1: sí.
0: Y entonces no puedes pagar nada. A mí me sucedió estar en un corte de luz en una ciudad esa muy avanzada, alias Estocolmo. No, capital, ciudad capital. Sí. Y la gente no podía salir ni de su casa porque no había llave física, ni podían entrar porque no había llave física, ni podían pagar un café porque no había billetes. Entonces, países tan evolucionados están retrocediendo porque se necesitan alternativas. O sea, el cerebro de nuevo es un músculo y hay que buscar soluciones.
1: Esta conversación va a llegar a Pablo Lepe. Es un gran amigo científico mexicano y fundador de la Asociación Mexicana de Estudios Antárticos, que creo que por ahí te mandé ya un enlace para que hagas contacto con él. Porque...
0: Ah, mis pingüinos.
1: Sí, en serio, de verdad, ahorita ya se fueron por segunda ocasión a seguir elaborando ahí algunas propuestas científicas. Él es especialista en nanotecnología. Y entonces, bueno, Pablo, te mandamos un saludo desde aquí. Ya son casi 20 años que nos conocemos desde Canadá. Y bueno, siempre es satisfactorio ver que uno de nuestras generaciones recientes, un joven, porque ha de tener tu edad, ¿no? Está verdaderamente en la línea científica de la exploración en la Antártida.
0: No, pero bueno, o sea, pónganse a leer, pónganse a escribir, o sea, neta, utilicen su cerebro, cómprense un diccionario, ¿no? Ya no se venden los diccionarios físicos. ¿Sabes? Yo tenía el Larousse Illustré, ya no se vende, ya es de colección.
1: Yo tenía mi petit...
0: Ya es collector.
1: Lilliput.
0: Ya es collector, o sea, yo tenía el Larousse, así uno rojito, y luego el Illustré, y luego, hoy en día, ya ni siquiera se compra, ya es collector. ¿Saben que también? Ándale, mira, Juanito tiene su diccionario de bolsillo. Muy bien, Juanito, eso es todo. A leer los diccionarios para aprender palabras y aprender más francés. Total, exacto, francés, español, Larousse, total. Súper genial. Yo me acuerdo que mi abuela agarraba los diccionarios, bueno, me lo contó mi mamá porque no la conocí, y todos los días leía una página y aprendía nuevas palabras. Eso estaba formidable. A tener sus diccionarios, señores, aquí, si me están filmando, compren sus diccionarios. Es un utensilio útil.
1: Sí,
0: verdad funciona. El uso del lenguaje también es muy útil porque permite trabajar. Muchos músculos de la lengua y de la cara dependen del lenguaje. O sea, también nos atrofiamos. Incluso si uno no habla, creo que hasta el cuello se le daña. O sea, no es mentira.
1: Aprendan armónica también, que eso les va a ayudar.
0: De verdad, o sea, es formidable. Entonces, cómprense los diccionarios, nada de volverlo objeto colector. Ahora sí que vuélvanlo. Es vintage, cómprenlos. Ahorita que lo vintage está de moda.
1: Pero dilo todo eso en francés también, porque luego van a decir que estamos sacando
0: en fait, en francés. J'étais en train de dire que voilà. En fait, moi je suis un peu scandalisée parce que le cerveau, je fais le résumé général de cette conversation. Le cerveau est un muscle et à l'ère de l'intelligence artificielle, là maintenant, on devient des fainéastes, des gros fainéants. On est même incapable. Avant, au moins, quand on faisait des recherches Google, on devait lire au moins les titres pour trouver les réponses et choisir parmi différents options, les réponses, puis ensuite se demander si l'information était véridique, etc., parce qu'on allait avoir plein de résultats. Là, maintenant, on ne fait même plus l'effort de scroller. On prend le téléphone, on parle, et on demande très gentiment à l'intelligence artificielle de nous parler gentiment et de nous trouver les réponses, alors qu'elle se trompe 90% du temps. Je l'ai vraiment vérifié, qu'elle dit des mensonges et qu'ensuite, elle demande que des excuses et voilà. On est même incapable de le vérifier. Mais on est des feignasses de ouf, alors que le cerveau est un muscle, de la même façon qu'on va à la salle de gym pour se muscler et entretenir les muscles. Si on n'entretient pas le cerveau se pourrit. Okay, du coup, il faut aussi le muscler et l'entraîner. Et ça se fait comment ? En écrivant, en lisant et en réfléchissant. Du coup, il faut prendre le temps pour réfléchir. J'ai trouvé deux affiches très intéressantes cet été. Une du Monde qui disait « En août, on réfléchit ». J'espère que vous avez utilisé le mois d'août pour réfléchir. Et la deuxième de Télérama qui disait « La rentrée au monde de l'IA ». Et il y avait écrit en gros « L'écriture, c'est le futur ». Et oui, parce que c'est l'unique façon de muscler et de travailler notre cerveau. Du coup, je vous invite à lire, à écrire, à utiliser votre cerveau, à laisser un peu de côté les téléphones et surtout à acheter une petite radio de pile. Parce que, en fait, dans ce moment, dans ce monde qui change, qui est en mouvement et qui est en vie, il y a eu plein de séismes ces derniers temps, des éruptions volcaniques en Indonésie, des séismes en Amérique latine, etc. Il faut savoir et il faut se remémorer que quand il y a des séismes pour des questions de sécurité, tous les câbles, les lignes téléphoniques et la plupart des réseaux satellitaires sont coupés. Okay ? Alors, l'unique chose qui reste ouverte, en plus sachant que toutes les lignes téléphoniques se saturent à cause des appels, l'unique chose qui reste ouverte pour recevoir des informations, pour aller chercher des gens, pour savoir quoi faire, c'est les ondes de radio. Parce qu'elles se transmettent par des antennes. C'est pas un mensonge, c'est pas quelque chose que j'ai inventé, c'est comme ça. Du coup, achetez une petite radio à pile. Pourquoi ? Parce qu'après, il y a des coupures électriques aussi. Du coup, si elle doit se brancher, ben, c'est pas forcément utile. Et écoutez un peu la radio. La radio qui fait un peu imaginer, qui fait bouger notre pensée, parce qu'on ne nous voit pas. Parce que vous entendez notre voix, mais vous ne nous voyez pas. Même si maintenant, avec les images que Juanito vole et qui vient sur YouTube, vous nous connaissez. Mais normalement, si vous écoutez la radio, il y a cette magie extraordinaire. Et je vous disais aussi, vu que le vintage est à la mode, ben, soyez très vintage et achetez des dictionnaires. Le dictionnaire est un objet très utile qui nous permet de faire travailler notre cerveau, de le muscler, d'apprendre des nouveaux mots, même de travailler la langue et la linguistique, parce que en parlant, c'est l'unique façon qu'on peut faire fonctionner certains muscles de notre bouche et du coup, acheter des dictionnaires. Revenez à l'achat physique des dictionnaires. Le Larousse illustré est magnifique. Le Larousse de poche, comme celui qu'a Juanito et qui vient de me passer dans sa poche, en fait, est aussi extraordinaire. Et voilà. C'est ce qu'on a dit.
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1: 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Y bueno... maintenant pour fermer la première partie de cette émission qui correspond à aujourd'hui, le 13 de septembre de 2026, je veux proposer la deuxième partie de la chanson de le CD de Bad Dandy, que a été présenté ici à la radio il y a 3 ou 4 mois. Je ne me rappelle pas. Mais n'importe pas, je veux dire que c'est un grand, grand, grand travail qu'elle a fait. Et c'est vaut la peine motiver à las personas a buscar, a chercher la información de Bad Dandy dans Instagram o Facebook pour avoir la oportunidad de écouter sa producción musical. 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

Stéphane Christian et Gérard, on était dans cette première rencontre de la rentrée en el jam ici à Nouveau Cosmos. Et maintenant, c'est le fin de l'émission. Il manque quelques minutes pour vous dire une certaine information culturelle. Pendant l'émission de toujours à Fréquence Paris Pluriel, l'agenda, je fais une invitation à mon exposition privée, mais aujourd'hui, avec toutes les plaisirs, je vous informe que comment ça se dit, la quantité de personnes que je peux recevoir, les coupes, c'était à mes amis qui de les coupes étaient pleines déjà. Je reçois appel par téléphone, et 12 appels par téléphone et 12 appels par mon site de Facebook, et on a fait les 2 dates pleines de visiteurs à mon exposition privée de dessin ici à Paris. 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Mientras tanto, y en estos minutos que nos quedan, yo me despido dándole la bienvenida a nuestro amigo de Conlabi, porque heureusement on commence plutôt que de manière régulière, mais parce que on avait des sujets très intéressants en cette émission là. 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

bonjour à nos chers auditeurs de l'émission Colombie Haïti. Alors, aujourd'hui, nous gain. En fait, nous pourrons rediffuser l'émission semaine passée parce que nous, pour des raisons techniques, malheureusement, Jacques Nézi Papka a présenté l'émission Butanien en direct d'Haïti, en direct de Port-au-Prince, pour nous plus d'informations. Donc aujourd'hui, nous rediffusons l'émission de la semaine dernière. Nous nous excusons de ce problème technique. Donc bonne écoute à tous les auditeurs de l'émission Colombie Haïti. Et au dimanche et la semaine prochaine, nous aurons Nicky André et Wilkinson Louis. Et peut-être que nous pourrons avoir Jacques Nézi enfin en direct d'Haïti. Bonne écoute, merci.

0: Bonjour à tout auditeur Nouyo Radio Colombie Haïti. On a fait une heure en plus, c'est-à-dire parce que Zaminio, Colombie, Martin, Guadeloupe, Pape Kavin, Jodia. Donc, Jodia, Colombie Haïti a commencé à 16h, heure de Paris, 4h, 10h, heure de Port-au-Prince. Et donc, t'as la pral gain Niki avec Wilkinson qui pral animer émission aujourd'hui en hommage aux victimes de la tuerie du massacre de Kenskoff. Donc, c'est Chaka, technicien noir, qui a parlé avec nous. Hein. Donc, là, nous pral tendez en attendant arriver Niki, Jacques Sauveur-Jean. Et donc, nous pral tendez Jacques Sauveur-Jean.
1: Oublier notre ami Barnabé Leroy, notre fidèle qui est toujours à l'écoute. Une pensée solidaire aux victimes du massacre de Kenskoff. Seul face à leur souffrance, il faut peser les mots, hein. Ils souffrent, on n'en parle même pas, on n'en parle même pas dans la presse internationale. Haïti est un seul, quand j'ai dit seul au monde, je pèse mes mots. On ne se bouscule plus pour marquer son empathie. Haïti. Haïti, Haïti s'en va doucement, mer à petit feu. Son indépendance lui vaut tant de déboires. Ses ennemis veulent sa disparition. C'est sans doute pour souligner cette indifférence qu'a été organisée une marche blanche hier à Paris. Nous reviendrons là-dessus tout à l'heure. Avant de vous indiquer le programme de ces deux heures, je salue mon collaborateur ami Wilkinson Pierre-Louis. Bonjour Wilkinson.
2: Bonjour Niki, bonjour Chaka, bonjour à tous les fidèles auditrices et auditeurs. Eh bien, ravi de vous retrouver après deux mois d'absence hein, sur les ondes de fréquence Paris Pluriel, le 106.3 FM, ou peut-être nous écoutez-vous sur le www.rfpp.net. Juste un petit salut rapide après l'aventure près de la parole. J'avais promis cette petite dédicace. Donc, on salue Christelle du côté de Villiers-sur-Marne, qui est une auditrice de la communauté, donc qui va nous écouter pendant les deux prochaines heures.
1: Et nous saluons également notre collaborateur Romel Jean-Louis, un animateur canal historique de Colombie, c'est-à-dire le cofondateur de Colombie. Et ravi de te retrouver, Wilkinson. Et donc voilà, et nous allons passer deux heures à l'antenne.

si vous avez des questions aussi à poser à Jacques, hein, n'hésitez pas à appeler au 01 40 05 06 10 et chacun est là pour vous répondre, pour nous faire le lien avec vous. Eh bien, écoutez, c'était le sommaire de cette émission avec la mise en onde assurée par notre ami Chaka Pam. Donc, je salue Chaka, bienvenue et bonne continuation pour cette nouvelle rentrée avec nous. On marque juste une petite pause et on revient tout de suite et puis on va reprendre le Zilé d'Annie Arlette. Bien sûr que chacun a démarré, c'était très bien. Vous savez que Annie Arlette Zilé, elle sera à Paris le 17 octobre sur la scène parisienne, tout simplement à l'espace Chevreuil de Nanterre. Et nous comptons sur tout le monde pour aller soutenir cette belle artiste qui vraiment qui occupe les pensées des jeunes, des adultes, de tout le monde. Donc voilà, bonne écoute. On va démarrer sur encore Trahison de Annie Arlette. Et puis chacun, nous t'écoutons. Et ensuite aussi, nous avons aussi un légende qu'on peut ne pas oublier aussi, qui arrive aussi, surtout à Paris. On a un programme chargé. Wilkinson vous dira plus sur tout ce qui se passera, qui s'est passé, qui se passera dans notre communauté tout de suite après la pause. Et donc, Chaka, si tu es prêt, tu me fais signe. Eh bien, écoute, Chaka me dit qu'il est prêt. Donc, bonne écoute, le Trahison de Annie Arlette. Merci, Paca.

0: 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Et vous venez d'écouter Annie Arlette Zilé, Trahison. Et nous poursuivons notre émission, bien sûr. Hein. Tout à l'heure, vous aurez l'occasion de réécouter Jacques Sauveur-Jean, hein, comme un légende qui rentre bientôt à Paris le 10 octobre. Hein. Et puis aussi, nous annonçons aussi le 10 octobre, double jeu, parce que nous avons aussi Grasse Production qui démarre à la soirée de 21h jusqu'à... je pense que jusqu'à 1h, 2h du matin, au plus tard, eh bien, vous savez qu'on poursuit la soirée avec l'arrivée de Jacques Sauveur-Jean. Donc voilà, et puis sans plus tarder, nous allons pouvoir parler un peu. Les Haïtiens de l'intérieur et ceux de la diaspora sont fatigués, quand ils disent fatigués, de voir Haïti s'installer dans une crise politique sans issue. Ils n'en peuvent plus. Les gens fuient la capitale, notamment un grand nombre, du moins ceux qui le peuvent. Ils fuient pour la République dominicaine, et c'est pas mieux du tout. Le Brésil, le Chili, tant que d'autres sont refoulés, les des États-Unis. À côté des gangs qui font trembler les Haïtiens, c'est le risque d'un autre pays qui nous taraude. C'est pour pousser ce cri de colère que les Haïtiens de France ont tenu à organiser cette marche blanche suite à ces grands massacres. Grand massacre, oui, parce que c'est un grand massacre. Hein. C'est triste de prononcer grand pour ces atrocités. Donc voilà, j'ai avec moi mon collaborateur ami Wilkinson qui va nous dire plus sur cet événement qui a eu lieu hier, hein, et il nous dira l'endroit et comment ça s'est passé. Est-ce que les gens ont répondu à l'appel? Ou quels sont? Je suis à toi. Tu es aux auditeurs. Nous t'écoutons.
1: Oui, merci Nikki. Je salue toutes les fidèles et tous les fidèles auditeurs et auditrices de l'émission Conlambi aujourd'hui qui se consacre principalement sur Conlambi Haïti parce que nos collègues des Antilles donc n'ont pas pu être présents. Ils nous ont généreusement offert leur heure d'antenne, hein, d'émission. Effectivement, Nikki, nous ne sommes pas restés insensibles dans la communauté haïtienne de France puisque ce qui se passe en Haïti concerne nos familles, nos amis. Et ce massacre à Kinskoff qui a eu lieu dans la nuit du 23 au 24 août dernier, c'est un peu la goutte d'eau qui a fait déborder le vase hein, pour vraiment dire c'en est trop, il faut que cela s'arrête. Et du coup, Madame Huguette Marcelin, présidente de l'association Alliance Intercontinentale des Communautés Haïtiennes, donc à l'instigation d'une jeune étudiante de la communauté qui est arrivée d'Haïti depuis un an, et ça, je crois qu'elle s'appelle Louis. Attendez, je retrouverai son prénom tout à l'heure, je vous le donnerai, ses coordonnées précises. Donc elle a eu l'idée brillante d'organiser cette marche blanche. Elle a tout de suite contacté Madame Marcelin, qui bien sûr embrasse toutes les causes intéressantes et importantes concernant Haïti dans la communauté, et elles ont décidé donc de faire cette marche. Moi, j'ai rejoint l'initiative parce que Huguette m'a appelé, m'a dit Wilkinson, nous devons faire quelque chose. Nous ne pouvons pas rester silencieux par rapport à ce qui vient de se produire à Kinskoff. Donc, elle m'a demandé mon concours, ce que j'ai fait bien sûr très volontiers. Cela n'a pas été facile d'organiser cette marche parce que on a eu peu de temps pour le faire. C'est qu'au départ, on devait même faire la marche dimanche dernier, qui était le 30 août. Mais vu que quand on s'est décidé à le faire, on n'avait pas assez de temps devant nous et on ne pouvait pas obtenir l'autorisation préfectorale pour le faire parce qu'il y a une façon de procéder hein, pour organiser des événements de ce genre. Il faut déclarer, non seulement déclarer à la préfecture de police de Paris, mais également obtenir l'autorisation et à partir de là, ils viennent sécuriser l'événement. Donc ces éléments ont fait que nous avons dû reporter... l'événement à hier samedi 5 septembre. Il y a eu un petit couac au niveau de la communication, nous le reconnaissons hein, puisque nous visions un public de 500 personnes et malheureusement les gens n'ont pas pu faire le déplacement en masse suffisamment puisque
0: le temps est un peu court quoi,
1: oui, le temps était court et puis aussi il y a eu deux petites erreurs de notre part, l'équipe d'organisation, c'est-à-dire que nous n'avons pas tout de suite réagi lorsque nous n'avons pas eu l'autorisation de dire que l'événement est reporté à une date ultérieure. l'intérieur et d'autre part le parcours que nous avions indiqué sur le premier flyer hein, qui devait aller de la place de la République à la place de la Nation. Donc
0: ça a été modifié,
1: accepté puisqu'il y avait une autre manifestation qui devait avoir lieu
0: même jour.
1: Qui, à mon avis, qui avait déjà obtenu son autorisation. Donc on nous a proposé un autre parcours qui allait de la place de la Bastille à la place de la République. Donc c'était très différent par rapport à ce que nous voulions faire au départ. Nous excusons auprès des compatriotes qui ont fait le déplacement dimanche dernier, donc le 30 août à la place de la République, hein, donc qui n'ont pas trouvé notre équipe en place pour faire la marche puisqu'elle avait été reportée. Mais en tout cas, hier, nous avons tout fait, nous avons beaucoup travaillé pour être en place et enfin réaliser cette marche parce qu'on avait peur que de laisser trop de temps et que les gens, cela passe dans l'oubli aussi bien dans notre communauté et bien sûr chez les autres, puisque dans les médias mainstream, les grands médias nationaux, régionaux, ils en ont parlé de ce massacre. Hein. J'écoute par exemple France Info et ils en ont parlé rapidement en disant qu'il y a eu un massacre en Haïti à Kinskov qui a fait 47 morts et puis c'est tout. Le lendemain, après c'est passé sous silence.
0: Fini, oui.
1: Parce qu'on vous fait comprendre qu'une actualité en chasse une autre. Donc, si ils ont parlé de ça dès le lundi, de ce qui s'était produit dans la nuit de dimanche à lundi, ils n'ont plus à rester dessus. Alors qu'on voit qu'il y a d'autres faits d'actualité. Par exemple, il y a eu la catastrophe naturelle qui a eu lieu au Népal. Jusqu'à aujourd'hui, on vous dénombre les victimes. Hein. Je ne reproche pas aux médias de le faire, mais l'excuse qu'ils utilisent de dire qu'une actualité en chasse une, on ne peut pas rester sur un fait comme ce massacre en Haïti, c'est un fait mineur ou quoi que ce soit. Je pense qu'il y a un choix délibéré qui est fait, hein, donc de ne pas mettre trop en avant ce qui se fait en Haïti. Or, c'est à nous, les équipes d'animation, les médias de la communauté haïtienne, hein, donc de parler, de porter la voix d'Haïti, de porter la voix des Haïtiens. Donc c'est très important. D'ailleurs, je salue au passage toutes les équipes d'animation. Je vois qu'il y a mon ami Michel Marchand qui suit ce live, hein, donc sur Facebook, le live de Conlambi. Je salue donc l'équipe du Boulevard du Compas, donc Michel Marchand et Venise Fiacre. Je salue les autres émissions de la communauté, donc sur des radios et des médias comme Radio Télévision Fanfan Musique, RSI, RPC, LRVM, tous les médias, hein, de façon générale. On vous salue, on est solidaires, nous sommes là tous pour faire le même travail, faire parler d'Haïti.
0: Pour un seul combat,
1: oui, porter la voix haïtienne, hein, au chapitre. Et donc, on continue comme ça, donc pas d'animosité entre nous, on collabore ensemble. Nous avons un seul patron, c'est le peuple haïtien, c'est Haïti. Qu'on se le mette bien en tête, on a parfois nos petits problèmes d'égo. Je fais un petit clin d'œil à Michel parce que dans son émission d'aujourd'hui...
0: Un petit clin d'œil également à Cherline et Mila Musique qui a un grand événement le 10 octobre qu'on n'a fait que parler depuis le début de l'émission. L'arrivée de notre légende Jacques Sauveur Jean qui sera sur la scène parisienne bien sûr le 10 octobre. Et donc ce sera à l'espace Chevreuil de Nanterre. Hein. Donc voilà, et elle compte sur les auditeurs, elle compte sur les amis, elle compte tout simplement sur notre communauté pour soutenir ces grands événements. Jacques Sauveur Jean à Paris le 10 octobre de cette année. Donc voilà, Cherline, nous te saluons. Voilà. Nous pensons à toi, bonne préparation. Et aussi un clin d'œil à Ronald, un fidèle ami des Conlambi depuis de 34 ans. Il est toujours à l'antenne. Merci Ronald d'être fidèle, cher ami de l'émission Conlambi. Donc voilà, j'ai vu Caroline Irantus, un petit clin d'œil aussi, Majorie Calor, vous êtes quand même, ça monte, ça descend, mais vous êtes là, c'est le plus important de soutenir l'émission Conlambi. Aujourd'hui, l'émission a été diffusée sur ma page, parce qu'on a un petit souci de technique au niveau de transmettre sur la page de Facebook Conlambi. Bon, on ne le transmet pas la suite, mais voilà, merci pour votre fidélité. Nickenson, comme tu as si bien expliqué comment ça s'est déroulé, donc vraiment, nous attendons plus de personnes pour cette marche, mais ça a été vraiment modifié par rapport à la...
1: Oui, non, c'est vrai qu'il a manqué de monde, mais quand même, on remercie infiniment ceux qui ont fait le déplacement. Ils ont eu beaucoup de courage. Donc, il y a des personnes qui sont parties à la place de la République. Elles nous ont appelé pour dire on ne voit personne et elles sont venues finalement à la place de la Bastille. Donc, beaucoup d'efforts, hein, de part et d'autre, aussi bien des personnes qui sont venues soutenir cette belle initiative que de nous-mêmes, organisateurs. Hein, donc, pour que. Je pense que, Niki, sincèrement, que cette cette marche blanche que nous avons organisée, donc l'association AICH de Madame Huguette Marcelin et les autres partenaires. Il faut savoir qu'il y a beaucoup d'autres associations de la communauté qui se sont joints à cette initiative. Ce n'est que qu'un début, Niki, hein, parce qu'il faut savoir
0: le combat continue.
1: Voilà, le combat continue. Surtout cette histoire de massacre, d'insécurité extrême qu'il y a au pays mérite toute notre attention et qu'on dénonce et qu'on réclame la fin de cette situation intenable pour nous Haïtiens, donc que ce soit les Haïtiens de l'intérieur que de l'extérieur. Il faut que nos frères là-bas en Haïti sachent que nous souffrons beaucoup du fait que le pays soit dans cet état, parce que nous voudrions entrer, venir voir nos familles, nos amis, venir vous soutenir directement.
0: Merci Wilkinson. Nous poursuivons l'émission. Nous allons faire une petite pause pour écouter Jacques Sauvergeant. Hein, j'avais annoncé tout à l'heure à chacun. Donc Jacques Sauvergeant sera bientôt sur la scène parisienne qui est le 10 octobre et bientôt dans un mois plus précisément. Oui, le 10 octobre à l'espace Chevreuil de Nanterre. Hein, et Charlie La Musique, comme vous la connaissez, c'est une femme active de notre communauté. N'hésitez pas à la contacter. N'hésitez pas à prendre contact tout simplement avec elle pour pouvoir procurer vos billets. Et puis tout simplement, il faut aller sous Bizouk, hein, et c'est plus simple, vous pouvez prendre vos billets pour assister à ce grand événement Jacques Sauvergeant le 10 octobre à Paris. Écoute Chaka, si tu es prêt, je suis prête, nous écoutons Jacques Sauvergeant. Et donc voilà, et bonne écoute à nos auditeurs de l'émission Konami.

0: Nous sommes de retour sur Fréquence Paris Pluriel 106.3 FM, www.rfpp.net. L'émission Conambi a plus de 34 ans au service de la communauté haïtienne de France. Merci de votre fidélité. Si on est encore là, c'est grâce à vous. Ne lâchez rien. Vous avez besoin de Conambi. Conambi a besoin de ses auditeurs. Aujourd'hui, comme annoncé, j'anime l'émission avec mon collaborateur Wilkinson Pierre-Louis, qui se passe de présentation de notre communauté. Il est actif dans pas mal des choses. Il est toujours présent. Donc, comme hier, hein, il a annoncé qu'il faisait partie des organisateurs de Marche Blanche. Pour lui-même, il a beaucoup à dire hein, sur cet événement, parce que comme vous savez que Haïti encore pleure, Haïti encore a perdu ses enfants. Donc voilà, nous sommes là aussi pour en parler, parce que nos cœurs se déchirent. Hein, on a plus de mots face à ces atrocités qui enchaînent. Et donc voilà, et M. Conambi pense à tous ces gens-là. Et donc voilà. Et donc, pour faire la suite, je pense qu'on va démarrer aussi avec le bulletin d'information avec Wilkinson. Et puis après, on fera un petit peu débriefing encore sur la fin de cette marche qu'il en a parlé une partie, mais il poursuivra par la suite. Voilà.
1: Oui, nous avons 2 heures, hein, donc nous avons largement de temps.
0: Et puis aussi, reste à l'écoute, parce que si vous avez des questions à poser, n'hésitez pas, parce que vous aurez bientôt Jacques Nézi en direct d'Haïti, qui va vous faire une analyse vraiment de la situation, parce que, comment dire là, il est l'acteur, il est là, donc voilà, il vous dira plus. Vous pouvez quand même appeler la radio si vous avez des questions à poser, et chacun il est en régie, il peut vous répondre pour oui, nous en parler.
1: Ce sera intéressant.
0: Et donc si les auditeurs appellent, ce sera avec un grand plaisir, parce que nous avons encore le temps aujourd'hui. Nous avons 2 heures de l'émission, parce que Haïti, nous saluons encore nos amis de et Conambi Haïti, infidèle hein, nous à nos combats, on va dire. Hein. Donc aujourd'hui, une salutation spéciale à Pascal qui nous a cédé l'antenne, une pensée à lui. Et donc les auditeurs qui souhaiteraient appeler l'émission, vous pouvez nous joindre au 01 40 05 06 10. Et si vous avez des questions à poser au docteur Jacques Nézi, qui est en direct en Haïti, qui fait un travail spécial aussi en Haïti, donc il sera à l'écoute pour vous répondre dans peu de temps. Et après le bulletin d'information, nous contacterons Jacques en Haïti. Et restez fidèles. Et n'hésitez pas à partager pour ceux qui peuvent partager pour moi. Comme ça, plus de gens pourront écouter, ceux qui sont sur les réseaux pourront voir ce qui se passe dans l'émission, sur l'émission Conambi. Nikenson, nous t'écoutons. Et puis restez fidèles. Nikenson est à l'antenne.
1: Merci, Niki. Donc, aujourd'hui, puisque nous avons du temps, Niki, nous allons proposer 2 bulletins d'information à nos auditeurs. Hein. Mm-hmm. Comme ça, ils auront beaucoup plus d'informations. Nous aurons plus d'informations à partager avec eux, pour eux. Dans ce premier bulletin, on va parler des résultats complets des examens d'État 2026. On parlera également du mondial de la diaspora qui a eu lieu à la fin de du mois d'août dernier, mm-hmm. qui est à Montréal, au Canada. On va parler également de la sécurité aérienne, où on a appris que les restrictions donc ont été prolongées par les autorités américaines sur les vols civils, hein, les vols commerciaux en direction d'Haïti. C'est jusqu'au mois de mars 2027. Hein, donc on a bien sûr, on peut s'attendre à ce qu'il y ait une prolongation à partir du mois de mars encore. Cet aéroport que apparemment on fait tout pour ne pas qu'il puisse se rouvrir. Et puis en dernier lieu, on parlera en matière de politique du fait que le secrétaire général de l'OEA, l'Organisation des États américains, a présenté au Conseil permanent de l'ONU son rapport sur la situation en Haïti. Voilà, donc ce sont les 4 titres que je vais développer pour vous. On va commencer par le premier. Hein, donc, c'est à la fin du mois d'août, le 31 août précisément, donc, qu'ont été communiqués les résultats officiels hein, des examens d'État, alors que les

0: en ce sens. En tout cas, ils ont été quand même communiqués, Niki, à la fin août. Donc, on nous apprend que... Donc, j'ai les résultats par département. Hein, donc, pour le Nord-Ouest, par exemple, donc c'est pour la 9e année fondamentale, l'année donc, scolaire 2025-2026, dans le Nord-Ouest, sur un total de 13 108 participants, 13 006 sont admis, soit un taux de réussite de 99,22%.
1: C'est intéressant.
0: Avec une très forte hausse de 54%, nous dit-on, par rapport à l'année précédente 2024-2025. Dans le département du Nord, sur un total de 19 203 participants, 17 945 sont admis, soit un taux de réussite de 93,45%. Légère baisse, puisque l'année précédente, c'était, le taux de réussite était de 96,54%. Dans le département de l'Ouest, sur un total de 67 811 participants, 62 319 sont admis, soit un taux de réussite de 91,90%. Là aussi, une légère baisse, puisque le taux de réussite précédent était de 95,16% pour l'année académique 2024-2025. Dans le Nord-Est, sur un total de 8 078 participants, 7 410 candidats sont admis, soit un taux de réussite de 91,73%. Là aussi, on nous dit qu'il y a une, il y a une légère hausse, puisque l'année précédente, c'était 87,35%, donc près de 4% de taux de réussite supplémentaire. Dans le Sud, le département du Sud, donc sur un total de 12 910 participants, il y a 11 806 qui sont admis, soit un taux de réussite de 91,45%. Très légère hausse, puisque c'était au niveau de 91,22% pour l'année académique 2024-2026. Dans le département du Centre, sur un total de 12 064 participants, 10 404 sont admis, soit un taux de réussite de 86,24%, en légère hausse, puisqu'on avait un taux de réussite de 85,90% l'année précédente. Dans le département de la Grand'Anse, sur un total de 7 123 participants, il y a 6 125 qui sont admis, soit un taux de réussite de 85,99%. Une baisse, puisque l'année précédente, on était à 93,74%. C'est près de 8% de taux de réussite en moins. Dans le département du Sud-Est, sur un total de 9 610 participants, il y a 7 721 qui sont admis, soit un taux de réussite de 80,34%, légère baisse puisqu'on avait 84,47%. Dans le département de l'Artibonite, sur un total de 23 470 participants, 18 801 sont admis, soit un taux de réussite de 80,11%, en baisse hein, puisqu'on avait 86,01% dans l'année précédente. Et enfin, dans le département des NIP, sur un total de 8 674 participants, 6 549 sont admis, soit un taux de réussite de 75,50%, légère hausse puisqu'on était à 72,49% l'année précédente.
1: Donc voilà, c'était un petit peu long, mais c'est au moins on a su l'évolution.
0: Oui, mais là, on a parlé que les examens de la 9e année fondamentale.
1: Ah, ben là, on va être un petit peu. Parce que nous avons la chronique de Pedro, là. Oui, tout à fait. Parce que
0: les temps. Les autres, on va donner le taux global de réussite. Donc, pour les résultats des examens de fin d'études secondaires, le bac unique 2025-2026, on a, nous dit-on, au total, donc. On a eu 100 116 admis, soit 5 participants, pardon, et 50 467 qui ont été admis, soit un taux de réussite de 50,41%. Et enfin, pour les résultats du bac permanent des recalés pour l'année académique 2025-2026, le taux de participation, enfin, le nombre de participants était de 14 175 et on a eu 7 207 qui ont été admis, soit un taux également très bas de 50,84%. Ces résultats des autres examens nous démontrent la faiblesse du système scolaire, hein, du système d'enseignement en Haïti, puisque on a des taux qui nous font apparaître qu'il y a seulement la moitié des candidats qui réussissent leurs examens de fin d'études, par exemple. C'est une catastrophe. On sait en partie à quoi c'est dû, Niki, puisque le climat d'insécurité, la situation économique très précaire dans le pays.
1: Exactement.
0: N'aide pas à ce que les enfants puissent ou les jeunes puissent étudier sereinement pour avoir de bons résultats.
1: Merci Wilkinson. Donc c'était bulletin d'information pour vous informer ce qui est au niveau éducation, les résultats des examens, tout ce qui se passe en Haïti. Là, il a eu le temps de faire ses recherches pour vous. Donc voilà, sans plus tarder, vous savez que

l'émission Colombie. Aujourd'hui, nous avons deux heures, mais nous avons pas mal de choses à passer avec vous. Je profite pour saluer les amis qui nous regardent. Guerline Flérimont, ma petite sœur que je salue. Marie Aristide, ma chère amie que je salue également. Et tous les autres, c'est chez que j'ai vu pas mal des amis. Bon, vous savez que c'est comme ça l'émission. Il y a des moments, il faut écouter les informations. Ça a été avec beaucoup de plaisir d'écouter Wilkinson qui nous emmène au niveau des résultats en Haïti. On va juste faire une petite pause rapidement hein, parce que après on va essayer de joindre Haïti et directement on va essayer d'appeler Pedro. Pedro c'est le PDG de Gouttelette Edition pour sa chronique. Donc voilà et de temps qu'on fasse manipulation pour avant que nous pour commencer à vous préparer parce que nous aurons en deuxième partie, Jacques Nézier en direct en Haïti. Et donc, les auditeurs qui souhaiteraient poser une question à Jacques au 01 40 05 06 10. Donc, chacun, il est là, il attend. Il répond dans le régie, quoi. Donc, voilà, chacun une petite pause en attendant qu'on essaie de joindre Pedro. Merci aux auditeurs qui sont fidèles. Restez sur le Facebook. N'hésitez pas à partager pour moi. Et j'ai vu, vous êtes défilés, vous arrivez, mais c'est quand même gentil d'écouter l'émission Colombie. Merci à vous. Donc voilà, sans plus tarder, chacun, une petite pause.

0: 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Émission Konambi continue, bien sûr, hein, sur Fréquence Paris Pluriel. Comme nous avons fait une petite pause, et suite au bulletin des formations, pour vous laisser respirer, pour laisser notre Wilkinson respirer.
1: C'est gentil, Niki.
0: Donc, Wilkinson va reprendre, et puis après, à 17h... À 17h10, hein, je pense que...
1: Oui, t'as... j'en aurais fini.
0: Oui, oui, je vous donne 10 minutes rapidement, mais vous restez branchés parce qu'il il donne des informations que vous ne pouvez pas, mais bon, ce serait bien de l'écouter sous l'émission Konambi, on va dire ça, avec la voix de Nickenson. Et après, ensuite, nous aurons Jacques bientôt à l'antenne. Wilkinson pour poursuivre le bulletin des formations. Restez à l'écoute, nos auditeurs, nos auditrices. Et de passage, j'ai salué Michael Lafontaine, j'ai salué Chantal Guerrier, j'ai salué Arnous Bollière qui nous dit qu'il est à l'écoute. Merci, cher Arnous, pour ta fidélité. C'est mon ami, c'est mon frère. Et je salue tous ceux qui ne se prononcent pas. Je sais que vous êtes à l'écoute. Et bien, Wilkinson va vous aider. Les bulletins de son bulletin de formation, il va un petit peu aller plus vite parce qu'il nous reste encore du chemin. Et pour ceux qui souhaitent rappeler Jacques, je vous ai dit, n'hésitez pas, n'appelez pas, et pas forcément Jacques. Si vous avez une question à poser à l'émission de Konambi, vous aurez Jacques à l'antenne au 01 40 05 06 10. N'hésitez pas, ne soyez pas timide, je sais que vous n'aimez pas appeler, mais bon, pour vous exprimer en créole aussi, vous êtes chez vous. Et donc voilà, je sais souvent les reproches au Konambi, il faut appeler tout le temps, c'est français, français. Bien sûr, on parle français parce que nous avons un public francophone aussi. Vous savez que c'est une émission et c'est une émission associative. Nous ne sommes pas la seule qui occupe cette bande. On a aussi nos amis d'Haïti qui sont là, qui écoutent les émissions. En général, eux, ils font toujours un retour, hein, pour dire quand ils écoutent l'émission Konambi, ils ont tendance à écouter France Culture, ce qui est, nous fait chaud au cœur, ça nous fait plaisir. Donc, du coup, sur cette partie-là, nous sommes obligés de s'exprimer pour qu'ils puissent arriver à nous comprendre aussi. Et je pense que vous aussi, vous avez réussi à nous comprendre parce que c'est votre langue aussi officiellement. Mais bon, pour ceux qui souhaiteraient aussi se prononcer, appeler en créole, n'hésitez pas aussi, c'est aussi votre langue. Nous vous accueillons et pas Jean-Vinien n'apprend. Ok, n'hésitez pas à appeler sur le numéro annoncé. Wilkinson, attendez, j'ai Pedro. Wilkinson peut quand même continuer, je prends Pedro. Donc voilà.
1: Merci Niki. On poursuit donc le bulletin d'information. Cette fois-ci, nous allons parler en matière de social. Je ne sais pas appeler ça de la politique, puisqu'il y a eu le Forum mondial de la diaspora haïtienne, le World Forum of Haitian Diaspora, avec la présence remarquée du ministre de la Culture et de la Communication, Monsieur Emmanuel Ménard, donc qui était l'invité d'honneur du Forum mondial de la diaspora haïtienne, qui a eu lieu du 27 au 29 août dernier à l'hôtel Sheraton de Laval, au Québec, au Canada. Prenant la parole au cours du cocktail d'ouverture en présence des délégations venues des différents pays où il y a des diasporas haïtiennes présentes, hein, je vous fais savoir que notre communauté haïtienne de France a été représentée également avec en chef de délégation M. Romel Louis-Jacques. Donc le ministre Ménard a salué l'engagement solidaire des communautés haïtiennes de l'extérieur auprès de leurs familles en Haïti. Il a appelé les associations de la diaspora à se fédérer pour une mise en commun des ressources disponibles et a enjoint les opérateurs culturels, les artistes et artisans à nourrir leur créativité dans la source de l'histoire, de la pensée et de l'âme haïtienne. Haïti peut faire le miracle de s'imposer comme une puissance culturelle, a martelé le ministre en ajoutant « Le gouvernement du Premier ministre Alexis Diéfizémé, malgré les grandes priorités de l'heure, soutient fermement les politiques publiques menées par le ministère ». C'est dans cet esprit, que le ministre Ménard a officiellement annoncé la mise en œuvre d'un projet pilote visant la création d'un centre haïtien de la culture, capable d'ouvrir des espaces et des marchés pour les créateurs haïtiens et d'assurer une diffusion massive de la culture haïtienne à travers le monde. Durant son séjour au Québec, M. Ménard a rendu visite à certaines associations et groupes organisés de Montréal et de Laval, dont les membres de la Perle Retrouvée et le sculpteur Agnos Kles Grégoire, qui réalise une statue en bronze de 24 mètres de Jean-Jacques Dessalines en remplacement de celle vandalisée sur la place d'armes du Cap-Haïtien. Le ministre Ménard a eu aussi des échanges avec la sénatrice d'origine haïtienne Suze Huance et des séances de travail avec le coordonnateur du forum Kurdi Larèche autour de l'implémentation du Centre haïtien de la culture au Canada et des importantes possibilités d'investissement en Haïti. On poursuit toujours donc cette actualité très riche hein, donc de la semaine écoulée pour savoir que nous allons donc cette fois-ci parler de sécurité aérienne. Malheureusement, nous apprenons que notre aéroport va rester fermé hein, donc encore plusieurs mois. Ce qui est très triste puisque beaucoup d'entre nous souhaitons donc pouvoir nous rendre directement en Haïti pour pouvoir aller voir nos familles, nos amis, mais malheureusement l'administration américaine hein, donc en a décidé autrement et maintient donc la fermeture de notre aéroport international Toussaint Louverture. Mais bon. Nous sommes un peu trop, je dirais, dépendants des décisions de l'administration américaine à ce niveau. Donc, les États-Unis continuent de restreindre certains vols à basse altitude dans plusieurs zones d'Haïti, notamment dans une vaste partie du centre de l'ouest du pays, ainsi que dans la région de Port-au-Prince, en raison des risques liés à l'instabilité en cours. La mesure qui devait prendre fin en septembre 2026 a été renouvelée. Le NOTAM, donc avis aux pilotes, tout cela donc est entré en vigueur le 1er septembre 2026. Donc il prolonge les restrictions de vol pour les opérateurs américains en Haïti jusqu'au 2 mars 2027. Ces restrictions concernent les compagnies aériennes et certains opérateurs et pilotes américains. Les vols à plus de 10 000 pieds ne sont pas concernés par cette restriction, pas plus que les opérations effectuées dans les autres zones du pays. Des exceptions restent possibles avec une autorisation des autorités américaines, notamment pour certaines opérations particulières ou en cas d'urgence. Il est interdit aux personnes décrites au paragraphe A donc, d'exploiter des vols à des altitudes allant du sol à 9 999 pieds du niveau de la mer dans le territoire et l'espace aérien d'Haïti au sud des positions donc, qui sont indiquées. Tout cela donc, nous amène donc, à confirmer donc, l'espace aérien commercial donc, haïtien, particulièrement visant l'exploitation de l'aéroport Toussaint Louverture, est reporté jusqu'au 2 mars 2027. Niki, peut-être as-tu l'invité en ligne, non peut-être?
0: Oui, tout à fait. Bon, j'attendais que tu avances, bien sûr, sur le bulletin d'information. Comme vous savez aux auditeurs de l'émission Conambio, aujourd'hui, le bulletin d'information de Wilkinson, un petit peu plus, il voulait plus en parler de, parce qu'on a quand même plus de 2 mois d'absence, il voulait vraiment revenir un petit peu sur ce qui s'est passé et l'actualité d'aujourd'hui, donc c'est pour ça il y a en plus, on a 2 heures de mission, ça nous permet de le faire. Donc voilà, comme annoncé à l'émission que j'ai avec moi le responsable, le PDG du édition Gouttelette, qui est Pedro. Et donc, il y a une chronique qui a démarré une partie durant l'année 2026 sous notre émission. Donc là, il est à l'antenne. Donc, on va échanger un petit peu avec lui pour savoir comment ça va se dérouler, s'il continue avec la chronique. Parce qu'aujourd'hui, comme nous faisons notre rentrée, donc nous allons pouvoir voir tout le monde. Et à l'antenne, ça va une passe de l'antenne. Donc, Pedro, il est à l'écoute. Bon, ça, Pedro est en direct en Haïti, hein, parce que Gouttelette, c'est Haïti. Donc, Pedro, si tu nous écoutes, nous t'écoutons, et puis voilà. Bonjour, Pedro, comment vas-tu?
2: Bonjour, Niki. Je vais très bien, merci. Et je suis... Pour les amis auditeurs, les amis qui sont connectés à l'émission Conlambi, et je suis Don Pedro Nasson Théoné, fondateur et directeur des éditions Gouttelettes. C'est une maison d'édition généraliste basée en Haïti, mais qui s'ouvre sur l'étranger parce qu'on a maintenant une antenne, enfin depuis quelques mois, une antenne à Paris. En tant qu'éditeur, à travers la chronique Édition et création en Haïti, j'essaie de permettre au monde entier de découvrir ce qu'est la vie du livre en Haïti. Donc, de parler du livre haïtien, comment supporte-t-il et l'édition haïtienne toutes les activités, tous les événements, tout ce qui, tous les acteurs impliqués et dans l'activité du livre haïtien.
0: Oui, Pedro, écoutez. Oui, oui, non, on t'écoute avec beaucoup d'attention. Oui, donc ce que je voulais dire aux auditeurs, aux auditrices de l'émission Conambi, Pedro, il vient de se présenter. Pedro, c'est le fondateur ou on va dire le responsable de l'édition Gouttelette qui a eu un bon succès cette année à Paris. Vous savez, l'édition Gouttelette, le livre du docteur Jacques Nézi a été édité par l'édition de Gouttelette. Donc c'est le responsable de Gouttelette qui est à l'antenne avec nous. Il compte participer sur l'émission Conambi. Comme vous savez, l'émission Conambi a plus de 34 ans au service de la communauté haïtienne de France. Nous essayons d'élargir un peu plus à travers nos amis d'Haïti pour pouvoir apporter quelque chose de nouveau. Comme vous savez, nous, en France, nous sommes intéressés par la littérature, hein, le monde littéraire. Donc, c'est pour le cas que Pedro, il rentre sa chronique à l'émission Conambi, là, il nous explique au cours de cette année qu'il a une antenne hein, qu'il n'avait pas. Bon, c'est une progression pour Gouttelette et aussi pour le monde littéraire hein, qui est actuellement à Paris. Donc, il s'allonge un peu plus. Donc, Pedro, et sous cette année-là, bon, écoutez, nous te disons bienvenue parmi nous et nous t'accueillons avec un grand joie. Mon collaborateur, ami Wilkinson, qui est avec moi. Qu'est-ce que tu peux dire à Pedro Wilkinson pour sa chronique? Nous attendons impatiemment, bien sûr, dès dimanche prochain sur notre antenne.
1: Ben je salue Pedro hein, donc avec qui j'ai eu à faire une interview dans mon autre émission le samedi hein, donc je ne sais pas s'il s'en rappelle hein, l'émission Bienvenue en Haïti.
2: Oui bien sûr.
1: Voilà. On a fait une belle interview lorsqu'il devait venir à Paris pour la rencontre littéraire. Voilà le lancement de la maison d'édition hein, donc un très bel événement qui a eu à la Bourse du Travail. Je suis ravi de voir que les travaux avancent, hein, Pedro, et que là, tu vas rejoindre notre équipe pour nous proposer des sujets littéraires très intéressants. Hein, donc, parce que malgré la situation très difficile, les gens de lettres en Haïti continuent à travailler, à produire des œuvres pour le plaisir et les besoins de l'âme, hein, de l'intellect, ce qui est très important. Hein, donc, il faut que l'esprit reste toujours dominateur du corps. Hein, et c'est très important donc, que cet esprit-là soit nourri de bonnes choses, Pedro.
0: Donc voilà, Pedro, ben écoute, nous ne te gardons pas plus parce que l'émission poursuit. Hein. Donc voilà, et bien merci d'être... Oui, je t'ai dit le petit dernier mot et puis voilà. Oui, Pedro, tu es encore avec nous?
2: Oui, je suis à l'écoute.
0: Donc, ben, nous comptons sur toi pour la suite. Hein.
2: Oui, tout à fait. Oui, merci. Et je suis content.
1: Quelques petits problèmes de liaison, malheureusement, avec Haïti.
0: Oui, c'est le problème de réseau qui se passe très mal. Bon, ben, nous arrêtons là, Pedro.
2: Et je vous dis à très bientôt.
0: À très bientôt. Bonne continuation.
1: Bienvenue parmi nous, Pedro.
0: Et bienvenue pour cette belle nouvelle année de la rentrée de 2026-2027. À très vite, Pedro. Et puis voilà. Merci beaucoup.
1: Bon dimanche et à bientôt.
0: 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Conambi rentre dans cette deuxième partie de l'émission. Et comme on annonçait, Conambi a plus de 34 ans au service de la communauté haïtienne de France. Aujourd'hui, nous avons là, et on va dire, l'honneur d'avoir une heure de plus. Et nous saluons encore une fois de plus l'émission et Conambi Antilles, dont le responsable qui est Pascal, hein, qui est toujours avec nous à nos côtés. Et nous poursuivons bien sûr l'émission. Sans plus tarder, nous allons encore atterrir bientôt en Haïti. Je laisse Wilkinson rapidement terminer.
1: Musicale.
0: Eh bien, Wilkinson a fait le point, c'est parfait. Eh bien, donc voilà, nous allons poursuivre l'émission, juste une petite pause après, bon, des temps que je m'organise pour rejoindre Jacques. comme je vous avais dit tout à l'heure, là, vous pouvez quand même appeler. Le numéro reste toujours pareil au 01 40 05 06 10. Ne soyez pas timide pour vous poser votre question dans la langue qui vous arrange. Hein. Comme vous nous reprochez toujours, on n'appelle jamais ce Konambi parce qu'il faut toujours s'exprimer en français. Pas forcément. Konambi, on parle toute langue. Nous parlons créole, nous parlons anglais, s'il le faut même, parce que c'est, nous sommes dans un pays libre de choix. Donc voilà, pas les gens ont envie de parler, les gens ont, sont à l'aise, parce que si nous besoin poser des questions sur Haïti, c'est le moment. Et donc voilà, juste avant que je fasse les démarches pour rejoindre Jacques en Haïti, reste à l'écoute. Et bien écoutez, chacun, nous allons écouter une petite, nous allons faire une petite pause musicale, hein, et après on entrera directement, et voilà quoi. Si entre-temps, chacun, je peux quand même essayer de joindre Ben aussi pour sa chronique. Et puis après, voilà, hein, ça va être Jacques. Hein. Donc voilà, j'ai essayé de voir si j'ai réussi à joindre Ben pour nous dire deux mots sur sa chronique. Sinon, pendant la pause. Hein.
1: Voilà, musique, chacun.

0: 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Émission Canabi aujourd'hui, c'est de 16h à 18h. Merci aux amis des Antilles qui nous a cédé son heure. Donc, comme annoncé, nous avons trois chroniques en vue pour l'année de 2026. Nous avons eu Pedro tout à l'heure qui nous a fait une petite briefing de ce qu'il compte nous proposer sur la littérature, sur le monde littéraire, bien sûr. Et ensuite, nous aurons à la fin de l'émission Jacques Nézy. Comme nous avons parlé de chronique diaspora, et le titre est Diaspora, finance, présenté par Ben Dorant. Ben, bonjour, Ben est à l'antenne, bien entendu. Bonjour Ben, comment vas-tu?
1: Bonjour Nicole, ça va très bien, merci. Et toi?
0: Et donc, attends, j'ai mis, ok, d'accord. Oui, moi je vais bien, je te remercie. Donc, les auditeurs sont à l'écoute. Vous savez, aujourd'hui, c'est la grande rentrée de l'émission Conlambi. Nous essayons de faire un petit tour de table, ou toute table en quelque sorte, par téléphone, à nos intervenants. Donc, nous avons eu tout à l'heure Pedro, qui est à Haïti, sous le littéraire. Et bientôt, à la fin, nous aurons Jacques, qui va nous parler non seulement d'Haïti, et de Repère aussi, qui est la chronique phare de notre émission. Donc, nous, toi, tu nous apportes, et cette année, la chronique Diaspora Finance, qui est présentée pas toi. Dis-nous, c'est quoi un petit peu, en quelques mots, Diaspora Finance, que tu comptes dire, que tu comptes présenter sur l'antenne de l'émission Conambi?
1: Nous t'écoutons. Le but de l'émission Diaspora Finance, c'est tout simplement d'aider les membres de la diaspora haïtienne à pouvoir mieux s'en sortir par rapport à tout ce qui va être les impôts, tout ce qui va être l'URSSAF, etc. On a pas mal de concitoyens français d'origine haïtienne qui sont à leur compte, et même les personnes qui sont salariées finalement vont avoir besoin des conseils que je vais pouvoir prodiguer, des conseils que j'ai acquis au bout de 15 ans d'expérience en banque, et maintenant j'ai la chance de pouvoir être à mon compte et donc de pouvoir conseiller tout un chacun, mais principalement les gens issus de la diaspora haïtienne.
0: Donc voilà, et c'est-à-dire en gros, quand tu présentes cette partie-là, c'est pour leur dire quoi? C'est pour leur faire comprendre surtout quoi? Parce que c'est dire diaspora finance, c'est plus pour les aider à se orienter au niveau, à s'organiser ou bien commencer à économiser ou bien tout ça en un mot.
1: Alors là où je suis actuellement, je ne t'entends pas très bien, Niki, mais dans tous les cas, je peux te dire que c'est effectivement pour orienter les conseils que je peux proposer pour permettre aux gens d'optimiser leur patrimoine, toujours dans le cadre de la légalité, mais dans tous les cas de permettre à toutes les personnes qui le souhaitent de pouvoir avoir un patrimoine qui soit bien géré et de pouvoir faire croître son patrimoine et de savoir comment le transmettre à ses héritiers, à ses bénéficiaires, en payant le moins d'argent possible à l'État.
0: Eh bien, écoute, c'est déjà assez clair pour moi. Je pense que c'est aussi clair pour les auditeurs. Bon, quand tu seras sur le plateau, tu pourras mieux élaborer, mieux les expliquer ta chronique. Donc voilà, c'était juste pour faire un petit clin d'œil à toi, bien sûr, pour te dire bon retour, bon succès. Et puis aussi, je tenais à te dire à l'antenne, félicitations pour le concert de ce week-end qui a été un succès au pavillon Baltard. Et vous avez mis le feu, toi et ton épouse. Bravo à Benéoxé. Bonne continuation à vous. Et puis, je pense que nous vous donnons rendez-vous. On se verra dans une quinzaine de jours. Parce que dimanche prochain, je pense que l'émission sera animée en direct en Haïti. Et tant que moi et le week-end sont, nous gardons l'antenne dans 15 jours. Et ta place est là aussi pour présenter ta chronique avec un grand plaisir. Si le dispositif te permet, parce que vous savez que nous disons aux auditeurs, Ben, c'est un artiste qui est souvent en déplacement. Nous essayons de faire avec cette disponibilité pour pouvoir nous donner un coup de main, pour pouvoir entendre ses propositions à l'antenne de l'émission Conambi. Merci Ben. Et puis, un petit dernier
2: bonjour
0: mot.
2: Bonjour et merci.
0: Ben. Et Wilkinson te salue également. Et donc, tu as un petit mot à dire pour pouvoir qu'on s'arrête tout simplement?
1: Déjà, merci, cher Niki, de me permettre de pouvoir m'exprimer à l'antenne de Radio Fréquence Paris Pluriel. Et je salue toute l'équipe d'animation. Je salue aussi tous les auditeurs. Et donc, je vous donne rendez-vous tous les dimanches sur Conlambi pour pouvoir échanger entre haïtiens au sujet bien de différentes thématiques au fil des émissions qui seront animées par Wilkinson, par Rommel, etc. Et j'en passe. Voilà, dans tous les cas, l'année sera bien remplie sur Conlambi.
0: Merci Ben, à bientôt.
2: Voilà, voilà. Wakoute émission Conlambi Haïti. Donc, exceptionnellement, jeudi, nous t'ai gagné 2 heures de temps, Niki. Nous t'ai commencé à 10, à 16 heures au lieu de 17 heures. Kounia, là, il fait 17h22, ici, à Paris, dans la Coupe Paris. Et la Kainou en Haïti, il fait 11h22. Nous étions un gros demi-heure pour nous passer à vos amis auditeurs et auditrices. Et donc, là, nous allons laisser joindre collaborateur, nous, Jacques Nézi, hein, comme Niki t'a dit là. Pour nous capables, ça fait longtemps nous attendons déjà dans l'émission. Hein, donc là, je dis à nous souhaiter que nous pas bien problème technique pour nous joindre. Il y a un pile bagaille pour nous, déjà coûte pour nous. Il y a un pile bagaille intéressant pour le dire. En attendant que Niki arrive et établit liaison avec Haïti, avec Jacques, chacun ou pas le petit pause musicale pour nous. Moi, quoi, nous voit le côté l'artiste de reggae haïtien Janesta et un morceau qui est intitulé Eyo. Hey,

0: Et oui, Janista, finalement, nous écoutons émission morceau rebelle là parce que Eyo malheureusement t'es gonti problème technique pour ne t'écouter écouter le Niki. En tout cas, c'est ça fait plaisir en pile de écouter des textes de ce comme ça hein, donc qui rappelait nous que nous-mêmes haïtiens nous sommes peuple rebelle même s'il y a mis de pieds sous cono depuis deux siècles.
1: Et quelle surprise d'avoir mon ami. Et à l'antenne, je salue David Charles, hein, du côté de Montréal, David. Canada, qui nous regarde. Et David, tu nous manques, comme je dis toujours, à l'antenne, que David nous manque beaucoup. Oui. Donc, bonne écoute avec nous. Et puis, je salue de passage Raymond André, notre fidèle et de Colombie, qui ne cesserait pas d'écouter. Merci pour le retour parce que aussi bienvenue aussi parce que tout le dimanche Raymond est toujours branché. Raymond, il faut aussi brancher directement sur 106.3 FM aussi, comme ça vous aurez la totalité de l'émission parce que sur les réseaux on met une partie, mais vraiment l'antenne vous avez la totalité. Merci pour votre fidélité, toujours fidèle à l'antenne de l'émission Konambi. David, mais c'est un plaisir de voir que Tu es là parmi nous. Oui, bien sûr, tu nous manques beaucoup. Donc voilà, écoute, pour continuer l'émission Konambi, comme j'avais annoncé aujourd'hui, nous avons eu deux à l'antenne, c'est que du bonheur pour notre rentrée, notre belle rentrée de l'émission, n'est-ce pas, Wilkinson, c'est une belle rentrée.
0: Tu sais, Niki, je ne sais pas qui m'a manqué le plus, toi ou nos auditeurs.
1: quel plaisir. Donc voilà, c'est tout simplement la rentrée de l'émission Konambi. Et nous avons essayé de joindre Jacques, mais malheureusement, vous savez, la situation haïtienne est très compliqué. Il était là en train de nous attendre sur la première partie de l'émission, mais malheureusement que nous n'arrivons pas à le joindre. Mais sache que dimanche prochain, vous aurez la possibilité d'avoir une émission en direct. Hein. C'est une bonus d'Haïti en direct que Jacques vous enregistre une émission pour passer. Moi, Nickenson ne sera pas sur le plateau, mais je vous invite, Raymond et tous ceux qui nous regardent, qui nous écoutent, de brancher dimanche prochain 106. .fm, www.rfpp.net, en direct l'émission de Konambi qui sera diffusée de Haïti avec bien sûr la voix de votre ami, votre fidèle compagnon Jacques Nézi en direct d'Haïti. Là, il voulait vous en parler des déroulements et tout ça, mais c'est quand même dommage que j'ai pas réussi à joindre. Bon, il nous reste quand même une petite demi à passer ensemble. Nous gardons l'espoir, même jusqu'à la dernière minute, de pouvoir nous rejoindre.
0: Ça fera plaisir d'entendre Jacques.
1: Et donc voilà. Et nous poursuivons tout simplement l'émission comme on avait parlé tout à l'heure de la marche blanche. Et on avait une marche blanche hier pour hommage aux victimes. Donc, Wilkinson vous en avait parlé un petit peu. Et aussi, avant de donner la parole encore à Wilkinson, et nous avons aussi un grand colloque international et un colloque qui a annoncé le 25 et le 26 septembre, c'est maintenu à Paris de 8h30 à 19h en distanciel et en présentiel. Le public est tout simplement, on va dire ça, le colloque toujours, c'est gratuit. C'est le déplacement, il faut se déplacer et voilà, il faut se déplacer pour assister au colloque. Et le thème, hein, il faut donner le thème, bien sûr, repenser les coopérations internationales nord-sud. Repenser les coopérations international nord-sud, enjeux et perspectives et refondation des partenariats entre Europe et Haïti. Je reprends une dernière fois le thème de ce grand événement du 25 et 26 septembre, repenser les coopérations internationales nord-sud, enjeux et perspectives de refondation des partenariats entre Europe et Haïti. Donc, directeur scientifique, bien entendu, de ce colloque, c'est le docteur Jacques Nézi. Il nous dira davantage sur cet événement. Toujours dans la communauté haïtienne de France, en hommage à Dessalines, le 16 décembre, à la Maison de l'Amérique latine, de 15h à 21h, projectons de trois films d'Anouel Antonin consacrés aux relations d'Haïti avec l'Amérique latine. L'entrée est libre des débats et d'échanges. En poursuivant encore, le samedi 17 octobre, une conférence réunissant historiens, chercheurs, acteurs produiront des réflexions sur l'œuvre de Jean-Jacques Dessalines. Le public est invité. Donc voilà, je devrais appeler Michel pour dire quelques mots, mais je ne pense pas qu'on pourra quand même essayer.
2: Non, pas aujourd'hui.
1: Mais je pense que ça va être un petit peu compliqué parce qu'on a fait pas mal d'appels. Nous essayons plus de préférence de jeunes Jacques. Et donc, Wilkinson, dis-nous un petit peu plus de
0: avant,
1: l'événement.
0: Avant
1: comme...
0: de parler de la marche d'hier, hein, donc, je vois que tu as toutes les informations concernant l'actualité socio-culturelle de la communauté. C'est bien. Hein. On est là aussi pour donner toutes ces informations utiles à nos auditeurs. Sachez aussi qu'il y a un site internet qui est dédié à cette actualité socio-culturelle de notre belle communauté haïtienne de France et des amis d'Haïti. Il s'agit du site internet qui s'appelle saxsoti.com de notre ami Jocelyn Jean-Louis. Vous pouvez donc tout au long de la semaine, à tout moment, hein, donc aller sur ce site saxsoti.com. Vous retrouverez en partie les informations que Nicky vient de vous donner depuis le début de l'émission et histoire de savoir quoi faire, où aller pour passer des bons moments en ce qui concerne l'actualité tant de la communauté haïtienne que de ce qui se passe aussi ailleurs dans les autres communautés.
1: C'est important ce site-là parce que bon, ben, je viens de l'apprendre, merci Wilkinson, hein. On apprend tous les jours. Si on peut avoir un site vraiment qui peuvent nous diriger de savoir sur ce qui se passe sur notre communauté, c'est très important. À un certain moment, il y avait une sorte de... Comment c'était
0: annière
1: pas
0: un
1: site annière de la communauté.
0: Oui, de notre ami Peggy Basile.
1: Avec le temps, c'est disparu de la nature. Vous savez, les numériques ont pris les dessus sur tout ce qui était... écrit enfin. Donc,
0: tu sais, Niki, j'ai encore un exemplaire de l'annuaire de la communauté haïtienne de France.
1: Ah, il faut le garder précieusement c'est important, c'est une bonne archive.
0: C'est collector, comme tu dirais.
1: Oui, tout à fait. Et bien, donc voilà, c'est tout ce qu'il y a. Mais donc, Wilkinson, il va vous plus mettre l'accès sur. Parce que c'est lui qui est responsable de la communication de ce grand événement de Dessalines qui aura lieu le 16 à l'Amérique latine, à la Maison de l'Amérique latine, et les 17 et projections de trois films de Jean-Anol Antonin qui sera à Paris même. Jean-Anol Antonin, il prend l'âge, il a plus de 80 années, donc s'il se déplace, nous aussi, il faut qu'on nous déplaçons parce que...
0: Soyons au rendez-vous
1: pour faire honneur à ce grand homme. Hein. C'est pas l'air il mourit pour mettre hommage. Il a besoin de voir que ses œuvres pendant qu'il est présent, qu'il est vivant, qu'il soit honoré par vous-même, parce qu'il a fait du travail extraordinaire, un grand nom, un grand bonhomme, comme on aime dire. Donc, il sera là pour cet événement du 16 au 17 décembre. Ça, c'est un spécialiste des Dessalines. Il a fait pas mal des œuvres sur Dessalines. Nous aurons trois films. Et tout ça, c'est gratuit. Donc, mes amis, prenez rendez-vous pour aller assister à cet événement le 16 et le 17. Le 16, c'est la Maison de l'Amérique latine. Et le 17, c'est trois films. Nous aurons l'occasion de vous donner...
0: Dans une université de la capitale. Hein.
1: Oui, de la salle précisément.
0: Les informations sont à venir.
1: Restez à l'écoute. Et de façon, l'émission Konambi est là pour vous informer de tout. Et puis aussi, bienvenue à Haïti aussi avec l'émission Wilkinson. Donc, il va vous quand même échanger parce que lui, il est responsable de la communication de cet événement. Donc voilà, et on a pratiquement tout dit, tout ce qui est pour Haïti actuellement, une partie de la nos communication. Et puis aussi, je rappelle aux auditeurs aussi, surtout n'oubliez pas les événements, on a parlé plus ou moins de tout ce qui est colloque et la mort de l'empereur, mais nous voulons aussi mettre l'accent sur des artistes qui nous comptent beaucoup c'est des artistes qui ont laissé leur nom, les empereurs tels que Jacques Sauveur Jean, vous savez que c'est un ancien sénateur. En dehors de ça, c'est un artiste qui a vraiment un parcours extraordinaire. Il sera à Paris le 10 octobre et sur la scène musicale, on va dire tout simplement, à l'espace Chevray de Nanterre. Et n'hésitez pas à aller sous Bizouk ou bien contacter chez Aline Mula Musique. Et donc, il y a les affiches un peu partout. Et donc, je lui avais promis dès qu'il était venu à notre studio de Konambi qu'on lui donne un coup de main en partenariat avec cet événement. Nous tenons notre engagement parce qu'on a vu vraiment, il a pris le temps de passer ses rats dans notre communauté, de partager le logo de Konambi sur ses annonces parce que comme Konambi est un petit peu indépendant sur tout ce qui est musique, mais elle a pris le temps de mettre son logo et nous apprécions ça et Konambi est toujours là pour répéter en maintes et maintes fois que cet bel événement qui est Charlie Emu la musique compte sur vous pour accueillir un légende qui est Jacques Sauveur Jean qui sera sur la scène parisienne le 10 octobre à l'espace Chevreuil de Nanterre. Et donc, Wilkinson, nous avons aussi Annie Arlette aussi.
0: Et oui, les phénomènes compas féminins du moment.
1: Oui, tout à fait. Donc, elle sera aussi le jour de la mort de Dessalines. Et puis, sans oublier aussi Grâce Productions. Et femme active et modèle, donc avec le professeur Wilson Chéri et la présidente Mévelyne Altidor.
0: Oui, salut l'équipe de Grâce Production.
1: L'équipe de Grâce Production, bien sûr, qui sera aussi un événement pour le 10, hein, pour tout le monde. Venez, prenez vos billets sous Bizouk aussi, ils comptent sur vous, ça se passe à l'espace Lumière. À Épinay, ben c'est tout au long du soirée. La soirée, ça peut être démarrer, je crois, de 21h jusqu'à, on va dire, minuit, 1h du matin. Donc voilà. Et donc, restez fidèles, restez connectés sur l'émission pour pouvoir voir la suite de tous ces événements. Et encore merci à vous. Et puis, donc, on va poursuivre. Je vais continuer à voir si j'ai réussi à joindre Jacques entre-temps. Wilkinson, il va juste vous rappeler juste un petit peu rapidement pour la marche, comme on avait annoncé. Il avait parlé pour ceux qui étaient là au début de l'émission, mais la marche qui a été lieu hier, c'était un événement vraiment... Tout le monde devrait être là, mais malheureusement, il y avait un souci de parcours qui a été modifié à la dernière minute. Les nombres de personnes qu'ils attendaient, ça n'a pas été le cas, mais ils sont quand même satisfaits. Il a des choses à se dire. Rapidement, attendant, j'essaie une dernière fois de joindre Jacques. Et Wilkinson, tu as la parole, tu expliques à nos auditeurs comment...
0: Je vais les emmener dans la cuisine de l'événement.
1: Amène-les dans la cuisine de l'événement.
0: Et moi, je fais les démarches pour... En toute amitié, donc vous dire que nous avons donc le comité organisateur composé de Madame Huguette Marcelin, de Whistler, une jeune étudiante de la communauté CN de France. On peut saluer également le travail de Marie-Michel Legrand qui nous a aidé notamment pour réaliser la banderole, ainsi que votre serviteur, moi-même, Wilkinson Pierre-Louis et tant d'autres des membres des associations qui se sont jointes à nous, comme la PAFA, il y a aussi Hibiscus, hein, parmi d'autres. Hein, je m'excuse auprès des autres. C'est pas pour faire des préférences, mais je n'ai pas en tête tous ceux qui se sont joints à cet événement de façon qu'on réalise un événement d'ampleur pour pouvoir donc exprimer notre solidarité envers nos frères en Haïti, également en mémoire des victimes des différents massacres. Hein. Même si on s'est focalisé sur le massacre de Kaskov, qui, à mon sens, est celui qui fait déborder, c'est la goutte d'eau qui fait déborder le vase. Mais le message englobe tous les massacres qui ont eu lieu en Haïti. On espère que cela s'arrête dès aujourd'hui, qu'il n'y en aurait plus à l'avenir, parce que ce sont des vies humaines innocentes qui sont perdues. Donc, on a tenu à faire cette marche blanche pacifique à laquelle étaient conviés bon nombre de nos compatriotes de la communauté et des amis haïtiens et des amis d'Haïti, pardon. Donc, il faut savoir que les enjeux sont non seulement de demander l'arrêt des violences des gangs armés en Haïti, mais également que la sécurité revienne de façon générale dans le pays avec notamment le déblocage des grands axes routiers qui empêchent la circulation des vies et des biens, des personnes et des biens. Et également, on demande à ce que la vie reprenne normalement en Haïti. Hein, donc, les gens ne vivent plus dans la peur quotidiennement de cette façon. C'est important parce que nous ne sommes pas en mesure d'agir autrement que par ce genre de manifestation, hein, donc pour faire entendre nos voix, notre solidarité envers nos compatriotes. Pour vous dire sincèrement, donc il y a des limites lorsqu'on on organise un tel événement, qu'on veut qu'il n'y ait pas de récupération politique ou autre, c'est que il y a des partis qui voudraient bien venir se joindre à la marche, mais comme nous avons bien clairement fait comprendre que il ne s'agit pas de venir soutenir quelques partis politiques que ce soit ou quelques candidats, cela a empêché que certains de nos compatriotes nous rejoignent. Donc on voulait que cela reste quelque chose entre guillemets apolitique, hein, qu'il n'y ait pas de revendication politique qui soit faite, bien que lors de réunions, les gens ont dit que le fait d'avoir organisé cette marche, c'est quelque chose de politique, mais bon, moi, je ne voulais pas le prendre dans ce sens. il faut vraiment rester lucide, arriver à nous entendre pour montrer une image de la diaspora haïtienne de France qui sait travailler ensemble, qui sait s'unir au profit de nos compatriotes en Haïti, au profit d'Haïti. Donc, c'est malheureux qu'on n'arrive pas, sur un événement de ce genre, à réunir beaucoup plus de monde. Mais bon, valait mieux peut-être que nous soyons moins nombreux, mais que les choses se passent dans l'ordre et dans la discipline, au lieu qu'il y ait des dérapages. J'étais en liaison directement avec les forces de police. Ils ont apprécié que la manifestation se soit déroulée de cette façon-là. Hein. Donc, comme on leur avait annoncé 500 personnes, ils nous ont questionnés pour nous demander pourquoi les gens ne sont pas venus. On a donné des explications valables, je pense. Et rendez-vous est donné, je pense. Hein, dans l'avenir, il y aura d'autres manifestations au cours de l'automne et même peut-être l'hiver prochain, toujours pour mettre la pression sur les autorités haïtiennes afin qu'ils résolvent la crise sécuritaire qui prévaut en Haïti. Il y a l'association Numbuke, par exemple, qui a annoncé un rassemblement ou une marche, je crois que ce sera pour le mois de novembre, à suivre donc sur les différents médias de la communauté lorsqu'ils auront à intervenir pour vous parler de cet événement. Je pense que d'autres associations ou d'autres collectifs vont faire de même. On les y encourage même. Hein. Il ne faut surtout pas lever le pied. La mobilisation de rester constante et même à s'accentuer de façon à faire tomber ce mur qui est l'insécurité, de façon à ce que la paix revienne en Haïti, que la vie revienne en Haïti normalement, hein, Niki. On a eu des intervenants lorsque nous sommes arrivés à la place de la Bastille, hein, qui ont pris la parole pour dénoncer tout ce qui ne va pas, hein, donc tout ce qui est lié à l'insécurité en Haïti. Et ça a été l'occasion donc d'un échange direct avec les personnes qui étaient présentes. Ma foi, je crois qu'elles ont apprécié, hein, ce qui a été fait. On aurait aimé être beaucoup plus nombreux. Ça aurait eu plus d'ampleur, certainement, hein, donc, parce qu'on a des personnes qui passaient autour sur la place, qui regardaient, qui s'arrêtaient, et qui demandaient des renseignements pour demander qu'est-ce qui se passe, c'est quoi la sécurité, c'est quoi les gangs, et ça suscite de l'intérêt. Ils ont envie de savoir, hein, donc c'est dommage que dans les grands médias nationaux, on ne présente pas les choses de façon objective, parce que malheureusement, que ce soit sur les réseaux sociaux ou sur certains médias, lorsqu'on en vient à parler de la crise sécuritaire en Haïti, on met beaucoup plus et beaucoup trop en avant les gangs. Hein, je ne sais par quel moyen des blogueurs ou des médias arrivent à avoir contact avec les chefs de gang pour aller les interviewer, leur permettre d'avoir voix au chapitre, exhiber leurs armes, tout cela, mais peu et pas assez, Miniki, je trouve, est fait pour dénoncer cette extrême violence qu'il y a chez nous en Haïti, hein, particulièrement dans les trois départements concernés qui sont l'Ouest, l'Artibonite et le Centre. Donc, mais heureusement, nous sommes là, nous, les médias de la communauté, pour vraiment mettre l'accent, faire un focus à chaque fois pour dénoncer ce qui se passe chez nous.
1: Oui, effectivement, Kenson nous a bien dit, vous avez bien expliqué le déroulement de cette marche blanche qui aurait pu être un événement à succès, mais malheureusement, ça a été détourné par rapport à des échanges de parcours, en fait. Donc, mais c'était quand même important d'en parler, de savoir que nous ne les oublions pas, nous pensons à eux. Et donc voilà. Et c'est les billes de compatriotes qui souffrent avec nos frères et sœurs d'Haïti. Et donc l'émission Konambi pense à eux aussi. Bon, c'est dommage, vous savez que j'avais annoncé à l'émission que Jacques devrait participer à une bonne partie de l'émission. Et bon, malheureusement, vous savez la situation d'Haïti. Il y a un moment où tout est fluide, il y a un moment où on n'a plus rien, plus de retour. Donc ça fait un moment que j'essayais de le joindre et puis il était tellement motivé parce qu'il avait quelque chose à apporter de plus parce qu'il est sur le lieu, sur le terrain, on va dire. Il avait préparé à parler à nos auditeurs et aussi pour annoncer dimanche prochain que Jacques sera à l'antenne en direct en Haïti. C'est intéressant parce qu'il veut parler non seulement à la communauté, à notre communauté, mais il veut aussi expliquer comment ça déroule pendant plusieurs mois qu'il est sur le terrain. Comme ça, c'est un chercheur. Il essaie d'expérimenter un peu plus. C'est pas seulement rester en France pour dire que je parle d'Haïti, mais il a voulu vraiment être dans le moment difficile en Haïti. Et donc, il a fait un travail extraordinaire au niveau de l'éducation en Haïti. Et donc, il reprend l'antenne de l'émission parce qu'il en a collaboration avec une radio qui pouvait enregistrer l'émission et de le mettre tous les dimanches sur l'antenne pour pouvoir soulager Wilkinson et moi, bien sûr, c'est important. Et puis aussi, les gens demandent beaucoup pour

0: son hommage qu'elle a rendu sur les réseaux aussi. Je trouvais vraiment c'était agréable de lire hein, ce qu'elle avait dit sur Isabelle et Chantal. Et nous pensons à toi aussi. Et puis, et tu es dans mon cœur, tu es dans mes pensées et tout. Et donc, voilà, reste la personne que tu es. Bon, Isabelle est partie et puis nous lui souhaitons comme un bon parcours hein, et puis qui est paix à son âme et puis surtout qui repose en paix. C'est le plus important. Que cette figure, c'est une personne que j'avais l'habitude de croiser dans des grandes manifestations. La dernière fois, j'ai vu Isabelle, on était à, si ce n'est pas sur elle, lors des événements à Nuit Mes Adieux, qui rendrait hommage avec. En tout cas, j'ai bien croisé sous le monde. Oui, sous le monde de Suresnes. Hein, comment ça s'appelle ça le... Donc voilà, ça me dépasse, c'est pas grave, c'est pas oublié, mais.
1: Non, on comprend l'émotion, c'est normal.
0: Il était là, donc voilà, et bon, une petite pensée à toute sa famille, Isabelle Blancourt, c'est une femme vraiment qui salue bien, qui respecte les gens avec beaucoup d'humilité, donc voilà. Et donc voilà, et puis une petite clin d'œil aussi à Michael, je sais qu'elle est toujours là, elle passe pas sa journée son dimanche sans Colombie. Michael, une pensée à toi aussi. Et donc, vous savez, aujourd'hui, nous avons deux ans, nous avons pris le temps, puis surtout, c'est la rentrée. Nous n'avons pas prévu des invités, donc parce que nous voulons rester entre nous pour échanger avec nos prochains collaborateurs qui doivent intervenir. Nous avons eu Pedro Force merci Wilkinson, Don Pedro. J'ai jamais retenu la suite, mais c'est pas grave. Don Pedro du Gouttelette, hein, on va dire ça, le responsable Gouttelette. Et aussi, nous avons eu aussi Ben Dorant, qui a une chronique sous Diaspora Finance. Pedro, c'est sur le littéraire. Hein, et bon,
1: le président des éditions Gouttelettes.
0: Hein. Tout à fait, le président des éditions Gouttelettes qui aura une chronique aussi, sans oublier bien sûr la chronique repère du docteur Jacques Nézy, bon, qui sera toujours à l'antenne et tout ça. Et puis moi et Wilkinson, nous sommes là tous les 15 jours. Hein, nous formons notre équipe en duo, bien sûr, pour poursuivre cette année. Et puis bon, pour nos autres collaborateurs qui sont en stand-by, eh ben, leurs places sont toujours là et la porte reste grande ouverte. Une pensée à Omel qui est en déplacement. Et David, ta place est toujours là, David. Reviens. Dis-moi ça, David, qui regarde. Il est là, mon David, parce que ça fait quand même une année de déplacement. C'est long, quand même, David. Donc voilà. Et bon, je peux dire pareil pour Jacques.
1: Il reviendra plus fort.
0: Bien plus fort, bien sûr, plus mature, on va dire. Donc voilà. Et donc, juste avant qu'on termine l'émission, je vais juste faire une petite dernière pause musicale. Hein. Moi, je voulais quand même dire aux auditeurs, aux auditrices de l'émission Colombie, surtout n'oubliez pas Jacques Sauveur Jean, Émile la musique. Et cet événement, nous ne sommes pas ténères parce que je lui avais promis lors de son passage à l'émission que nous ne cesserons pas de parler de l'arrivée de Jacques Sauveur Jean. C'est une personne, une légende, un homme qui a une voix d'or. Quand on l'écoute, une voix vraiment qui vous transporte.
1: Le crooner haïtien.
0: Exactement. Merci pour cette petite plus. Et donc, voilà. Et on va mettre une petite musique et puis après, ce sera la fin de notre émission. Et puis comme ça, nous dirons...
1: Tu sais, Niki, je suis agréablement surpris de la venue de Jacques Sauveur Jean, mm-hmm. puisqu'actuellement, il est beaucoup plus impliqué dans l'entrepreneuriat en mm-hmm. Haïti, hein, dans mm-hmm. la région du Cap où il est. C'est un entrepreneur à succès qui contribue beaucoup à la relance de l'économie haïtienne. Et savoir qu'il délaisse ses activités pour venir se produire pour nos régions parisiennes, c'est un immense honneur qu'il nous fait. Il a envie de renouer un peu avec ce public parisien. Donc, s'il vous plaît, faites le déplacement pour aller honorer la venue de Jacques Sauveur Jean qui sera le 10 octobre prochain. C'est important parce qu'il pourrait très bien dire « Je préfère rester m'occuper de mes affaires en Haïti ». Mais il sait que ses fans, il manque à ses fans. Hein. Lui-même, ses fans lui manquent. Des fois, je suis des interviews de Jacques Sauveur Jean et il dit « Ah, la musique !» C'est bien, mais je pense que je suis plus utile maintenant à faire ce que je fais dans l'entrepreneuriat agricole. Mais finalement, il s'est dit, ah oui, mais ça fait quand même longtemps
0: que je n'ai pas bougé.
1: Je ne me suis pas produit devant mon public. J'entends des gens qui me réclament, notamment à Paris. Donc, je veux faire l'effort d'aller à Paris chanter pour eux.
0: Ben, il sera à l'Espace Chevreuil de Nanterre le 10 octobre, hein, la nuit du 10 octobre. Hein, et n'hésitez pas à aller sous Bizouk, prenez vos billets sous Bizouk. Et puis, n'hésitez pas non plus à contacter Émile La Musique. C'est

jeune dame et qui se donne pour la musique haïtienne. Et donc voilà, elle, c'est elle qui organise cet événement pour faire venir Jacques Sauvergeant sur la scène parisienne. Donc on va mettre Jacques Sauvergeant tout de suite là. Mais on n'arrête pas l'émission, on va continuer en stand-by, comme on dit, avec la musique de Jacques Sauvergeant sous le fond. Comme on a l'habitude de faire chacun, et puis c'est comme ça on va poursuivre. Je vais quand même tenter une dernière fois de voir si j'ai réussi à joindre Jacques. Il nous reste quand même 7 minutes. Il peut dire beaucoup de choses dans 7 minutes. S'il n'a pas réussi à joindre, nous terminerons comme ça l'émission. Et surtout, je nous donne rendez-vous. Bon, qu'est-ce que je voulais annoncer aux auditeurs, aux émissions comme Nambi? Dans 15 jours, ce pourrait bien aussi nous en être des heures, parce que Wilkinson et moi, nous allons essayer de tenir la barre à l'émission jusqu'au retour de Pascal. Donc, comme c'est une émission qu'on travaille en collaboration, ça nous arrive de faire les mêmes émissions en même temps. Et donc, pour l'instant, quand Pascal n'est pas là, donc l'émission Konambi, elle prend le relais, elle démarre l'émission de 16h à 17h. Maintenant, comme ça, nous aurons plus de contenu à vous proposer, bien sûr, les chroniques, les diverses chroniques. Et puis aussi, nous préparons plus de musique qui est de l'actualité. Et puis aussi, nous essayerons de s'organiser pour qu'on puisse avoir nos auditeurs qui peuvent appeler sur l'émission. C'est important, ça faisait dans les temps. Maintenant, cette année, nous aimerions voir que écouter ceux qui nous écoutent. Par exemple, Raymond, il est souvent à l'antenne, on sait qu'il est à l'antenne, mais s'il veut quand même dire quelque chose en direct, qu'on soit en mesure de lui répondre en direct. Je sais qu'il a écrit « Merci infiniment d'avoir voulu me rappeler. Dorénavant, j'essaierai de suivre l'émission sous 106.3 FM. » Oui, c'est important, Raymond, et merci pour ton retour. Tu es toujours, toujours là à soutenir l'émission Konambi, et ça nous fait chaud au cœur. Hein. Et donc voilà, restez fidèles à l'émission qui a plus de 34 ans. Nous nous battons, nous restons fidèles, parce que si nous sommes là depuis 34 ans, c'est parce que nous avons fourni les choses qu'il faut, des choses qui nous a permis de tenir pendant ces 34 ans. Donc voilà, écoute, nous allons écouter Jacques Sauvergeant. Et donc, avant de terminer l'émission, on va rester sur Jacques Sauvergeant. J'essaierai quand même une dernière fois de joindre Jacques. Si ce n'est pas le cas, eh bien, ce sera pour une prochaine occasion, comme j'avais annoncé. Et donc, Jacques Sauvergeant.

0: Oui, c'était la voix de Jacques Sauvergeant, comme annoncé. Jacques Sauvergeant serait sur la scène parisienne le 10 octobre, tout de suite après Grèce Production, le 10 octobre. Nous avons tout de suite avec nous Jacques Sauvergeant. Et Grèce Production sera à Épinay Espace Lumière, et de 21h jusqu'à... Et ensuite, toute la nuit, nous aurons avec nous, bien entendu, Jacques Sauvergeant. Faites le déplacement, n'hésitez pas à aller sous bisous. Prenez vos billets, parce que c'est un légende, Jacques Sauvergeant, il faut le noter, ça fait longtemps qu'il n'était pas venu sur Paris. Donc, c'est la fin de l'émission, bien sûr, juste avant la conclusion, je dirais à Wilkinson son dernier mot pour l'émission. Donc voilà, Wilkinson.
1: Ben, écoute, Nikki, voilà, nous c'est reparti. Nous sommes de nouveau au service de la communauté et des amis d'Haïti pour les informations, la culture et plein d'autres choses encore. Donc, on a fait cette rentrée aujourd'hui sur les chapeaux de roue, puisque nous avions 2 heures. On a bien pu remettre l'ambiance de Colombie. Malheureusement, on n'a pas eu d'appel, hein, donc les gens sont un peu timides.
0: Non, mais vous savez que c'était la rentrée, mais puis on n'avait pas prévu vraiment longtemps, et ils ont peur que l'émission t'aille, mais c'était 2 heures. Ouais. En tout cas, merci à tous ceux qui sont sur la page de l'émission Konambi, et encore merci à David, qui à Raymond, à tous ceux qui ont réagi, surtout, c'est important. Et bon, je salue mon collaborateur Kader de Métronome qui me regarde sur la page de Nikki. Et donc, pour ceux qui sont sur la page de l'émission Konambi, comme annoncé à la fin de l'émission, que nous avons le mois d'octobre, c'est un mois très chargé au niveau musical, au niveau culturel, au niveau littéraire, au niveau de tout. Et nous avons le colloque qui aura lieu le 16 et le 17 sous la mort de Jean-Jacques de Saline, bien entendu, avec votre...
1: Le colloque organisé par l'association Univers Haïti, présidée par Michel Chevry, et en collaboration directe avec notre ami Jacques Nézy, surtout.
0: Ce colloque aura lieu, bien sûr, le 16 à Maison de l'Amérique Latine à Paris. Oui. Et ensuite, nous aurons 3 heures de films de Jean Anouar Antonin. Et Anouar Antonin qui se parle de présentation. C'est un bonhomme qui a plus de 80 années. Il fait le déplacement à Haïti. Vous aussi faites le déplacement pour venir et porter le soutien à ces 3 films qui dédient à Dessalines. Et puis voilà, sans oublier l'arrivée de Annie Alès à ce jour le 17 octobre, le jour de Dessalines. Toujours, ça se passera à l'espace Chevreuil de Nanterre. Et puis voilà, c'est la fin de l'émission Konambi. 34 ans à l'antenne, qui dit mieux? Non, il n'y a pas de mieux, nous sommes le pilier de la communauté. On tient, on pèse nos mots là-dessus, hein, Wilkinson. Et je salue tous nos collaborateurs. Et puis, je vous donne rendez-vous dans 15 jours, dimanche prochain. Vous aurez l'émission Konambi en direct d'Haïti. Hein. Ce sera en direct d'Haïti avec le docteur Jacques Nézy qui vous apporte la situation Haïti. Restez branchés sur 106.3 FM ou www.rfpp.net. 34 ans à l'antenne. Bonne écoute. Moi et Wilkinson, nous vous donnons rendez-vous.
1: Dans 15 jours.
0: Et
1: puis... le 20, on sera dimanche 20.
0: Dimanche 20, ok.
1: Je vérifie, mais je crois bien qu'on sera le dimanche 20 septembre, à n'en pas douter. Ben, c'est ça, Nikki. Dimanche 20, donc en direct, Nikki, André et moi-même, peut-être on aura Ben avec nous.
0: Oui, on aura Ben. Dimanche, peut-être nous serons 3 à l'émission.
1: Dans 15 jours.
0: Merci de votre écoute et à bientôt. Restez fidèles à l'émission Konambi. Une petite question à mon ami Gerline Fleurimont qui est monté. Gerline, c'est la fin de l'émission. À bientôt. Je vous embrasse et bonne semaine à vous.
1: Allez, ciao.
0: À dans 15 jours. Merci.

Ah, de la bonne humeur, de vieux animateurs, et pour faire tourner le moteur, des litres de vin de toutes les couleurs. Moi j'écoute une émission extra, le dimanche soir c'est Mission Koala. Y'a du jerk, du twist et du cha-cha, une surpatte sans sas pour un pied grand comme ça. Une heure de bonne erreur, et pour les idioteurs, enclenchez le disjoncteur pour du vin cru de toutes les couleurs. Ah! Alors mon vieux, toujours hippies, oh plus que jamais. Vous savez ce que j'ai fait? J'étais au pays des hippies, dans les Ardennes, quel drôle de pays. Oh, fan chichoun, vous ne le saviez pas? Oh ben, vous verriez là-haut, il y a du motoball, de la cacasse à cul nu, des hard rockers. Ah, mais vous ne le saviez pas? Là-haut, c'est Voynich Anarchie! Avec le dérailleur et la bête en sueur, l'Oscar dans le trôneur et l'homme dommage et son groupe enculeur. Car moi j'écoute une émission extra, le dimanche soir c'est Mission Koala. C'est pas de la surpâte à la papa, entrée à Termite pour Twister à pied plat. Une émission à part, avec des monstres à gare, des fois que tu n'es pas le zifolo du Céti

0: l'émission Cola, l'invasion des fanateurs de France Culture, tentative d'extraction archimène du vieux monstre à l'aune de l'autogrille du désespoir, avec par ordre d'opération une balle dans le ventre par un curé alcoolique, la giscardienne à l'accordéon, du Burt Baccarat en veux-tu, en voilà, du dérapage boudin blanc, de l'accordéon disco, un morceau inédit du champion sur les nanas, un jeu concours communiste, du punk hippies et bien d'autres choses. Et oui, il y a tout ça dans Mission Koala! Avec au dégueulasse ce soir, le poète aux semaines de vin, l'homme qui murmure à l'oreille des cheveux longs les plus courts du monstre, le dérailleur, dit le fou, dit super dingo en rimaire. L'animal de la gare du stade, le viking du rock'n'roll, la bête de colombe derrière sa vitre blindée. Portez pâle aujourd'hui, le champion, l'instable, monsieur le comte. Il ne reste que le plus punk des hippies, l'Oscar Crapaud. Et si vous aimez la cucu, ça... La cucu... Pardon, je délire. Si vous aimez le hard rock, en tout cas les sculptures de hard rocker qui crachent des flammes sur les zones d'autoroute, vous êtes bienvenus. Mission Colas, chômage goes on. Eh bien bonjour, ma chère bête.
1: Salut.
0: Bonjour mon cher Yann Dommage.
2: Bonjour à tous.
0: Eh bien bonjour mon cher Oscar Crapaud.
3: Bonjour.
0: Donc invité exceptionnel, Yann Dommage du groupe Dérapage.
1: Avec des disques exceptionnels en effet.
0: Voilà, vous avez essayé de vous mettre au niveau. En tout cas, j'ai vu que vous aviez fait un effort, vous aviez amené qu'une moitié de réédition, mais quelques originaux, c'est bien. Il faut que les jeunes commencent.
1: Surtout des pressages assez peu multipliés, on va dire.
0: On a hâte. En tout cas, on se débute par pas tout à fait autre chose, puisque ça pourrait tardonner, mais je crois qu'il est de laine pour le coup, puisque on le dit, vous êtes un. Alors, il y a quelques. Vous êtes un. Comment appelle-t-on ça? Enfin, ça va me revenir. En tout cas, nous sommes du même monde, puisque nous sommes du Grand Est.
1: De la même région, en effet.
0: Mais voilà.
1: Pas du même département.
0: Non, non, non. Nous, on est de la ville et vous êtes voilà, la campagne. Voilà. Voilà. Donc,
3: j'ai cru que vous n'étiez pas du même monde.
1: Vous êtes post-coitum et nous pré-coitum, disons.
0: Voilà. Donc, les cornichons et les paysans, pour ceux qui comprennent. Le reste, on a un viking et bon, un métèque, dirons-nous. Un italien.
3: Vous
0: voilà.
3: Vous perdez.
0: Un italien. Ouais. Un italien, voilà, je cherchais le mot. On se débute, alors je crois qu'il est de laine, mais je ne suis pas sûr. Ouh là là, je crois que ce n'est pas calé. Par le révérend père Duval. Alors, ça me faisait beaucoup rire, le révérend père Duval, à cause du nom, quand j'étais jeune. Et j'ai appris par un ami de ma mère, en fait, qui était prêtre. Et qui avait connu le révérend père Duval, que le révérend père Duval avait arrêté sa carrière pour alcoolisme chronique, et que les derniers concerts du révérend père Duval, il paraît qu'il tombait de sa chaise, il jouait assis la guitare, il tombait, et il s'est mis à insulter le public, ça je regrette, il n'y a aucun enregistrement. Et c'était le concurrent de Sœur Sourire, ça a été le... Oui, à une époque, c'était après, dans tous ces curés chantants, c'était un des précurseurs.
3: C'est bizarre, je ne crois jamais tomber sur un disque de révérend père Duval. Nous avons la pochette. Ah voilà. Oui, je la vois.
0: Il mériterait d'être québécois, on peut le dire. Et là, on va passer un morceau que j'adore, mais enfin, il y a un moment...
3: C'est ce côté dylanesque, en fait.
0: Je vais vous dire que j'adore tous les morceaux. Alors, j'ai décidé de renouveler une vieille tradition, c'est-à-dire suivant arrivage du marché, puisque toute ma sélection a été achetée ce matin sur le marché d'Aligan.
3: Vous n'avez rien écouté. Hein.
0: Alors j'ai jeté une oreille. Je ne vous promets pas surtout, j'ai jeté une oreille. J'ai fait une sélection, voilà. Alors en regardant les titres, en regardant les pochettes, en écoutant un petit peu hein, quand même, j'ai été. Et puis ma femme m'a dit il y a un moment.
3: Ça ira bien.
0: Entre quatre accordéons disco, un disque du Parti communiste et un curé alcoolique, elle en a vite eu marre. Donc voilà, j'ai des extraits. En tout cas, une balle dans le ventre par le père Duval, c'est Tipard.

0: il s'agitait de la guinguette aux champions avec Louis Scorcia, Jossoni et Dupont. Ici, c'est Dupont qui s'y affectait avec une reprise du poinçonneur de Delilah. C'est une blague. Tom Jones étant le poinçonneur de Delilah, c'est une blague du colonel. C'est un morceau de Tom Jones, Delilah, c'est un morceau d'amour.
1: Ah, pardon,
0: le poinçonneur de Delilah, c'est rigolo.
1: Ah, oui.
0: Une magnifique pochette où j'ai l'impression, et pourtant ce n'est pas le cas, parce que je le fais souvent sur mes pochettes, je les passe au feutre et je transforme les bonhommes en bleu, en blanc, en rouge. Alors là, ce n'est pas dans le bon sens pour un drapeau français, puisque c'est blanc, rouge, bleu. Et je pense qu'ils ont fait, ils ont essayé, en tout cas ils ont dû le tenter. Donc voilà, c'est passé au feu. Très belle pochette avec des lampions dessinés en fait. Et Dupont, celui qu'on vient d'écouter, au milieu est tout rouge en fait. Ça ne vous dira rien à la radio. Et voilà, et Louis Scorcia est tout bleu, Jossoni est tout blanc.
2: C'est tout à fait 50, quoi, avec du graphisme en passant par le lettrage, ces petites feuilles, cette sorte de. Il y a quatre couleurs en fait, non vraiment,
0: oui, c'est ça. Alors, ils en ont profité, ils en ont même abusé, on va dire. Donc on passe à tout à fait autre chose. Ah oui, j'ai programmé du calypso. Alors du calypso de vieux et du calypso de jeunes. On se débute par le calypso de vieux qui est joué par des jeunes. Et ensuite on passera au calypso de jeunes qui est joué par un vieux. Je ne sais pas si je me fais bien comprendre. On se débarre avec Jamaica Johnny et ses Milagro Boys. Alors je l'ai pris parce que les Milagro Boys... Je trouve que c'est un des meilleurs noms de groupe, en fait.
2: Mais pourquoi ?
0: Bah, les Milagro, je ne sais pas. Moi, j'adore ce nom. Quand le jour où vous avez voulu
2: c'est
0: faire...
2: C'est quoi, les Milagro ?
0: J'en sais foutre rien, mais imaginez, vous voulez faire un groupe et quelqu'un propose si on s'appelait les Milagro. Moi, j'aurais dit oui tout de suite. Quoi.
2: Ça m'étonne pas.
0: Donc, par exemple, une splendide pochette. Alors, elle a deux couleurs. La vert et rouge, le bonhomme est rouge, la femme est verte. Elle est verte d'excitation, le bonhomme aussi. Enfin bon, c'est tout le calypso de chez Philips. C'est une curiosité puisque le deuxième morceau, le calypso des jeunes, c'est le titre, est un reels. Un reels, vous savez ce que c'est qu'un reels ?
2: Une bande.
0: Ce sont, ouais, voilà, ce sont ces danses en ligne québécoises de néo-cowboy qu'on jouait dans les années, je crois, depuis le
2: une sorte de Madison.
0: La fin du 19e, non, c'est ça ressemblerait plutôt à de la musique cajun, mais avec des gens qui ne sont pas cajuns. Voilà, et donc ça s'intitule le calypso des jeunes. Calypso, séquence calypso, donc c'est y part.

0: vous avez pas menti, c'est le Calypso, c'est pour les jeunes, le Calypso des jeunes, Reels avec Adelbert Young. Alors Young, je crois que c'est son nom de famille, parce que manifestement, le dessin, c'est plutôt Adelbert vieux, on va dire. Par contre, quelle folie sur ce disque trans. Alors c'est un disque Trans Canada, mais alors un label que j'adore, qui est un sous-label Trans Canada, qui s'appelle Nouveau Montagnard. Et qui est sur la musique moderne, la musique folklorique moderne en fait.
1: Ah,
0: et
1: oui, y a vous tout... voulez dire que ce sont des groupes traditionnels mais actuels.
0: Et il y a beaucoup de disques derrière qui font très envie sur chansons à double sens, fantasy érotique et en fait l'érotisme.
1: Je suis pas très musique canadienne.
0: Et allez, l'érotisme québécois, vous manquez quelque chose.
1: Oui, je sais.
0: C'est
1: je
0: quelque
1: sais,
0: chose. Ouais, c'est ta base.
1: Je peux pas tout faire.
0: Vous vous souvenez qu'on avait passé Retire ton nœud que je pète. C'est un peu.
1: C'est un québécois. C'est ce genre-là. Vous
0: voilà, c'est
1: dire,
0: plutôt.
1: Oui,
0: c'est plutôt dans cette veine, si je peux m'exprimer ainsi.
1: Oui, non, je suis preneur. Mais je compte sur vous.
0: Cette veine-là. Où en étions-nous ? Je ne sais plus. Ah oui, alors c'était... Voilà, André Verschuren. André Verschuren qui pose devant la plaque du Trésor public puisqu'il chante la Giscardienne. La Giscardienne qui est un morceau de 1969, donc quand Giscard était encore ministre du budget, que Giscard n'avait pas encore été élu. Et alors c'est une pochade puisque vous savez que André Verschuren est communiste. Et donc c'est une pochade sur Giscard. Donc c'est une pochade, on va dire, communo-poujadiste, mais en même temps avec une certaine tendresse, parce que vous le savez, Valéry Giscard d'Estaing est un accordéoniste, donc il ne tape pas trop sur un collègue. Vous allez voir un morceau avec beaucoup d'ambiguïté, en tout cas c'est une samba endiablée. La Giscardienne, c'est Tipar.

0: Il s'agitait de Conoces el Camino à Sandro Rosé de Los Grandes Éxitos des Burt Bacharach.
1: Burt Bacharach.
0: Et j'étais, alors je me suis dit, voilà, enfin. Salut José, et bravo encore à ton cousin pour la qualification de la RDC.
1: José, au son de la rumba.
0: Au son de la rumba. Conoces el Camino à Sandro Rosé, et je vois donc Héro en Mexico por Emi Capitol de Mexico. Olé. Et je me dis enfin une version de Do You Know the Way of San José en espagnol. Et je ne suis pas déçu, c'est une version instrumentale en espagnol que je n'avais pas en fait. Et bon, qui est très proche de la version instrumentale en français et en anglais que j'ai sur mes deux best-of de Burt Bacharach, mais à cheval
1: donc
0: donné.
1: Au moins votre troisième disque de Burt Bacharach.
0: Oh non, j'en ai eu une trentaine, je crois.
2: Trentaine de Burt
0: Bacharach. Je crois que j'ai beaucoup de Burt Bacharach. J'achète tous les tirages de Burt Bacharach. Bon, c'est pas très cher en général.
1: Non.
0: J'allais dire, à cheval donné, on ne regarde pas les dents. En tout cas, là, c'était 2 euros. Donc, 2 euros les trois. Voilà. J'en aurais pris une palette. Où en étions-nous? Ah, les grapefruits. Les grapefruits, me semble-t-il.
1: C'est Flo Beatles. Ce sont les mêmes.
0: Oui, je crois que c'est.
1: Ah oui, très, très belle pochette de disque avec un demi-pamplemousse, une cuillère tordue et noircie posée dessus et leur petite tête autour.
0: Alors, je ne sais plus, parce que...
1: Alors, vous, c'est un 45 tours sans pochette.
0: Parce que j'achète les 45 tours sans pochette. Oui. C'est une question d'économie. Et puis, ça fait de la
1: groupe,
0: place, en fait.
1: Ça sonne un peu Beatles.
0: Là, carrément pas, puisque c'est une reprise des Four Seasons qui dépasse quasiment l'original dans un de mes morceaux préférés des Four Seasons. Common Merian est suivi d'un instrumental que le champion... gentiment, on va dire avec beaucoup d'indulgence, je dirais que c'est du grave groove. Je vous laisse juger, c'est Tipar.

0: Il s'agitait de Steve Austin et non Steve Austin, malgré qu'il puisse jouer du saxophone avec six poumons. Steve Austin était un... Alors, il a une carrière assez curieuse. C'était un jazzeux, alors qu'il faisait du bon jazz, du jazz que vous aimeriez, du jazz cool, du jazz bop à la Coleman Hawkins, Lester Young, Sonny Slitz.
1: C'est pas mal, hein, ce genre de jazz.
0: Et en fait, c'était la risée dans le milieu du jazz. Parce qu'il était chauve, jeune, enfin je ne sais pas ce qui lui est arrivé. Et en fait, il a décidé dans les années, je crois que c'est fin 50, je ne me souviens plus du morceau, il a fait un morceau de jazz un peu bop et il l'a appelé rock'n'roll. C'est un des premiers qui a mis rock'n'roll les morceaux et ça a marché. Et donc il a été de plus en plus la risée dans le jazz et il s'est fait connaître par des morceaux comme ça, en fait, des morceaux qui sont du... C'est bien mieux que le bon jazz que vous aimez. Moi, j'aime.
1: Et ce que on sent l'aspect ritournel, quoi. Ça, c'est déjà, on dirait presque un disque, pas de library, quoi, mais c'est du jazz cool, quoi, essentiellement.
0: Très,
1: quoi.
0: Très cool.
1: Du bop, c'est peut-être beaucoup dire, quoi. C'est
0: non, là. Et vous le savez, nous, dans le jazz, ce qu'on aime, c'est le côté cool, le côté mais free.
1: Je connais bien, je sais ce que vous appelez le bon jazz.
0: Le bon jazz, quoi.
1: C'est dommage, nous ayons perdu cette émission avec Quentin, l'émission de jazz.
0: Ah oui, l'émission, ah, la fameuse émission de bon jazz. En parlant de bon jazz, on reste dans le bon jazz avec les Cramps.
1: Ouais, les Cramps, un 45 tours des Cramps pour faire le...
0: C'est
1: le
0: du bon rock
1: avec, ouais, c'est ça.
0: C'est du bon rock.
1: Pour faire le lien avec la sélection de Yann. Donc j'ai un 45 tours des Cramps, hein. Je crois que c'est le seul 45 tours des Cramps que j'ai d'origine.
0: Moi, je crois que je dois avoir TV7.
1: C'est vrai? Je ne l'ai pas vu passer.
2: Je pense d'avoir découvert le jazz grâce aux Cramps.
1: Ouais.
2: Absolument, avec les compilations Radio Knife de Lux Interior, n'est-ce pas?
1: Il y a du jazz? Non, moi ça ne me parle pas. Hein.
0: Oui, il y a du jazz, il y a du bon jazz.
2: C'est à partir de là que j'ai commencé à pouvoir ouvrir mes esgourdes à autre chose que du rock.
0: Vous aviez quand même écouté les Stooges, il y a du bon jazz dans les Stooges.
1: Oui, c'est vrai. Oui,
2: quand il y a le saxophone, n'est-ce pas?
1: Oui, quand il y a voilà. Mickey, oui, moi je trouve.
0: Ah, c'est peut-être pas votre morceau préféré.
1: Voire même dans le MC5, il y a des...
2: C'est plutôt le piano MC5 qui m'intéresse dans les Stooges.
1: C'est du free jazz.
2: Il n'y a qu'une seule note.
1: Oui, c'est pas besoin de plus. Hein.
0: Ah oui, mais c'est ça le bon jazz.
1: Oui.
0: Le bon jazz, c'est le jazz, en fait.
1: Oui, dans toute son essence.
2: Le mononote.
0: Alors, les Cramps,
1: les Cramps, c'est la deuxième période, c'est celle avec Kid Congo, après l'exceptionnel Brian Gregory. Il a fait quoi, d'ailleurs, après les Cramps? Rien.
0: Il a été chez le coiffeur, j'espère.
1: C'était drôle. Sinon, non.
2: Un garçon éméché.
1: Donc, c'est la période avec Kid Congo et un des premiers 45. Alors, c'était où She Said, la reprise, quoi.
0: Oui, alors après, quand...
1: C'est pas la peine, on la connaît.
0: Bah, c'était surtout que She Said avait un grand intérêt quand on ne connaît c'est pas
1: l'original. Oui, quand on ne connaît pas Azzy Lodkin, c'est super.
0: Voilà, c'est comme Rainfall. Voilà.
1: Ouais, ouais, c'est ce genre-là, quoi. Les reprises, c'est comme les Fast Stones. Hein.
0: Donc, vous ne souvenez pas ce que vous avez dit sur Green Fuzz il y a une semaine, en fait.
1: J'aime pas trop, moi, Green Fuzz.
0: Oui, non, je vous avais dit, c'est comme Green Fuzz, en fait. Quand on connaît l'original, les Cramps, ça sert à rien. Vous venez de me dire oui.
1: Oui, mais j'aime pas trop Green Fuzz, oui, quoi, oui, de toute manière.
0: Ah, vous aimez pas
1: par l'un ou par l'autre. À la limite, je crois que je la préfère par l'écran, tu vas choisir. Oh
0: là là. C'est tout l'inverse que j'essaye de vous expliquer.
1: C'est vrai, préférer la version 60s.
2: Ah oui, je trouve que la version des Cramps, la seule que j'ai écoutée est en live et je la trouve assez ratée.
1: Oh non, il y a pas une version d'album.
2: J'ai du mal à dire du mal des Cramps, mais cette version, comparée à l'original, est quand même moins qualitative.
0: Si vous voulez écouter vraiment une abomination, il faudrait que je la ramène un jour. Il y a une version par un groupe allemand de revival de 83 de Green Fuzz.
2: Ah oui.
0: Et avec un son années 80 avec une batterie électronique. Un jour, je la ramènerai.
2: Ouais.
0: Et je pense que là, ça vous ferait presque aimer la version des Cramps.
2: Je suis presque pas intrigué.
0: Je vous ramènerai ça. Donc, Gougou Muck, c'est y part.
2: Yeah.
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0: On a beau dire un pont via Asdès, hein, ça fait pas de mal quand même.
1: C'est ça, sauf qu'on n'est pas tout à fait dans la même région, on est plutôt à Portland avec Dead Moon et le chanteur Fred Cole. On reconnaît toujours sa voix effectivement proche de celle de Bon Scott. Simplement, on est un petit peu dans des lieux un peu moins stadium. Donc, on est dans l'underground de Seattle, de Portland, enfin toute cette partie des États-Unis. Donc, avec le morceau Down the Road de Dead Moon.
2: Ça date de quand ça déjà ?
1: Alors, Dead Moon, Fred Cole a commencé dans les années 60. Et il a traversé les décennies jusqu'à sa mort. Donc il a fait vraiment du 60s et ensuite il a fait un truc un peu plus,
2: craignos. Il y a genre 3 disques de Dead Moon, c'est ça ?
1: Comment ?
2: Il y a 3 disques ?
1: Ah non, il y en a beaucoup plus. Ils étaient hyper productifs.
2: Ouais, je ne sais pas passer à côté. J'aime bien certains trucs. Mais...
1: Voilà. Bon, moi j'essaie de collectionner tout ce que je trouve d'eux parce que j'aime beaucoup l'ambiance dans ce groupe. D'ailleurs, c'est un peu ce qui m'a poussé à obtenir un son dégueulasse comme ça dans le groupe Dérapage, puisqu'aujourd'hui je suis invité en tant que tel. D'ailleurs, je remercie par la même occasion Oscar de m'avoir invité et Julien d'avoir accepté que tu m'invites. Donc voilà. Voilà, donc comme je suis en tant que représentant du groupe Dérapage, je vais en profiter pour proposer une écoute de mon premier 45 tours. Nous étions encore qu'en duo, façon Bantam Roosters, sur le label Crypt Records. Donc voilà, on développait tout ce qu'on pouvait à deux. Ensuite, je vous raconterai l'évolution du groupe. Mais pour le moment, je vous laisse écouter le premier EP de Dérapage qu'on a fait tout seul à la maison. Avec le morceau Rebel Without Cause.
2: Faites donc voir cette pochette, s'il vous plaît.
0: Je crois pas que ce soit Dérapage, ça doit être Jay on the Damage.
1: Ah oui, d'ailleurs, en effet, tu fais bien de le remarquer, je vois que tu suis. Au départ, ça s'appelait Joy and the Damage, et puis on en a eu un peu marre des anglicismes. Donc on a tourné les choses en Dérapage.
0: Je le sais, puisque quand on a refait la cuisine chez ma femme, il y avait une affiche de Joy and the Damage où je pense que c'était vous. De dos avec une guitare.
1: Impossiblement. C'est aussi le nom d'un album de pop anglaise, je crois. Mais
0: non, je crois que c'était vous. Et par contre, c'est à la poubelle maintenant. Mais c'est resté longtemps dans la cuisine.
1: Ah oui, oui.
0: Et ça a pris le gras, en fait.
1: Ah oui. Bah, la prochaine fois, on les fera en plastique.
0: Voilà, plastifiez-les. Pensez-y. C'est y part.

0: Alors, il s'agitait donc, allez-y. Donc,
1: ah oui, ah, donc nous étions toujours dans la même région, donc un groupe de Seattle à l'époque du grunge, sauf qu'ils faisaient des choses un peu plus garage. Et c'est véritablement le groupe qui a inspiré les débuts du groupe Dérapage. Nous leur devons beaucoup. Le morceau que nous venons d'écouter s'appelle Gone Away, Baby Gone Away. Donc on en fait une reprise effectivement et on a eu la chance de la jouer devant eux sans qu'ils soient prévenus. Donc,
0: ils ont trouvé ça bien ?
1: Et ils ont trouvé ça mieux que ce que leur version à eux.
0: En fait. Ouais. Ils sont polis en fait. Donc, mais les Américains, à chaque fois, ils font amazing.
1: Ah oui, c'est ça. Ouais. C'était peut-être un peu sournois, mais en tout cas, même si ça l'était, moi, ça m'a fait plaisir. Voilà. Donc voilà, nous étions avec les Sinister Six, qui existent encore et qui ont sorti un album il y a peu, qu'on écoutera un peu plus tard dans l'émission.
0: Voilà. Alors, on passe à tout à fait autre chose et... Ah non, la même chose, en fait.
1: C'est-à-dire ?
0: Ah, les New Bomb Turk.
1: Ouais, New Bomb Turk, c'est toujours un peu dans la même veine de ce type de garage punk des années 90, fast.
0: C'est pas vous hein, qui nous fait rire, c'est...
1: Voilà, là,
0: c'est la bête de colombe qui jongle avec les disques des New Bomb Turk. D'ailleurs, je ne lui connaissais pas ses talons. Je connaissais ses talons de danseur. Ouais. Il sait marcher sur les mains. Ouais. Il est ventriloque. Ouais. Mais alors, ça, jongler avec les disques des New Bomb Turk, c'est magnifique. Bravo, la bête.
1: Et oui, en plus, même pas sorti de la pochette. Bravo. Donc, là, on a... Les New Bomb Turk, c'est vraiment un groupe très important pour ce type de garage punk. J'ai fait en sorte de ne pas ramener un disque que tout le monde a, comme Destroy, Oh Boy, etc. Toutes les choses qu'on trouve chez Born Bad.
0: J'en ai aucun aussi.
1: Ouais. Ah, bah ça
2: sûrement,
1: manque. Vous avez tort.
2: Bah, sûrement, oui, mais je ne demande que moi.
0: J'ai aucun disque de Revival.
1: Bah, moi j'en ai, on va les écouter ensemble.
2: C'est plutôt du rock qui tabasse, quoi. Ça le fait à chaque fois. Oui.
1: Ah, bah oui, c'est très excessif, très généreux et très classe.
2: Voilà, tout en même temps.
1: Voilà, tout ça en même temps, le trio.
2: Je n'ai pas donné à tout le monde.
1: Ouais,
2: voilà. Moi, c'est un groupe que j'aime bien. D'ailleurs, je porte ce t-shirt que vous m'offrites.
1: Ah bon ?
2: Oui.
1: Je vous offrite un t-shirt des New Bomb Turks.
2: Ouais. Non, ah ouais. Des Dérapages.
1: Ah, Dérapages, ouais. Dérapages, ouais. Merci pour la comparaison. Donc on va faire une écoute d'une compilation de démos. Donc ce sont les mêmes morceaux qu'il y a sur les albums de chez Epitaph et Crypt Records. Sauf que c'est un peu plus rageux, encore plus rageux, est-ce possible ? Donc on a vraiment des sons de répète, on a vraiment une vraie fureur avec un son lo-fi. Et voilà, pour ceux qui reconnaîtront, je vous souhaite qu'une seule chose, c'est de savourer.
2: Et c'est des démos de 92, c'est ça ?
1: Ouais. 92, voilà, ouais. Donc, ça correspond à peu près au départ du disque, enfin de leur carrière.
2: Fantastique.
0: J'étais pas là, hein, mais bon, c'est hyper...

0: Grâce à l'amabilité de nombreux commerçants d'Ivry et de Vitry, j'ai le plaisir de vous informer qu'il sera doté d'un nombre important de prix. Encore une fois, merci.
1: Première question. Combien d'élus le Parti communiste français a-t-il eu aux élections législatives de 1962?
2: 10 ou 41 ou 52.
1: Deuxième question. Quelle a été la moyenne de voix nécessaire pour élire un député communiste?
2: 66 000 voix ou 75 000 ou 90 000.
1: Troisième question. Quelle était la moyenne pour élire un député UNR?
2: 25 000 voix ou 19 000 ou 12 000.
1: Quatrième question. Combien de citoyens d'Ivry et de Vitry ont-ils voté aux dernières élections pour notre regretté député Maurice Thorez?
2: 19 000 ou 27 000 ou 37 000.
1: Cinquième question. Depuis combien d'années la circonscription d'Ivry-Vitry est-elle représentée par un député communiste?
2: 32 ans ou 35 ou 40.
1: Sixième question. Dans l'ensemble de notre pays, combien de travailleurs gagnent moins de 60 000 anciens francs par mois?
2: 1 million ou 4 millions ou 2 millions.
1: Septième et dernière question. Quelle somme une famille composée de 4 personnes paie-t-elle d'impôts indirects par an à l'État?
2: 80 000 anciens francs ou 500 000 ou 150 000.
3: C'est pas facile, hein. C'était le concours doté de nouveaux prix qui vous est présenté par le Parti communiste d'Ivry avec votre regretté député-maire Maurice Thorez, mon cher Oscar Crapaud. Vous avez pu entendre grâce à ce disque, on en a fait l'économie, Michel Germa, Marcel Rosette, Ginette Germa, Jean-Claude Lemaire, Jacques Lénoé et Georges Gosna. Georges Gosna, on s'en souvient, le candidat à Parti communiste français, le meilleur artisan de l'Union, un député au service de la population pour Ivry, c'était celui qui avait remplacé Maurice Thorez. Et dans mon souvenir, il avait fait... Alors où Maurice Thorez passait à 72%, je crois que lui était passé à 60%. Mais voilà, c'était notre sponsoring par le Parti communiste d'Ivry. Il y a un moment, on n'a vraiment plus... On n'a vraiment plus aucun moyen. On n'a plus aucun moyen. C'est-à-dire on est obligé de faire des fonds de poubelle staliniens pour... Pour nos sponsoring, on passe à tout à fait autre chose. Donc les Dirties, hein, c'était du bon Little Bob, hein, on va dire. C'était magnifique, voilà.
4: Ouais, dynamité, on va dire.
3: Ouais, dynamité, c'est du Little Blob.
4: Little Blob. Little Blob, oui, c'est ça.
3: Voilà, qui, on s'en souvient, Little Blob, qui était la femme de Jacques Chirac, d'ailleurs, qui est morte dernièrement.
5: Ah.
3: RIP Little Blob.
5: Par contre, en ressemblance.
4: Ah oui, j'avais trouvé une ressemblance. Ouais.
3: Ah,
4: ouais,
3: c'est ça,
4: ouais.
3: C'est pas elle, c'est ça, d'accord. Ouais. Bah, autant pour moi.
5: J'étais pas, je croyais qu'il y avait une liaison avec, avec Bernadette.
4: Elle était peut-être un peu moins bavarde que Little Bob, non?
3: Ah, je sais pas. Ouais. En tout cas, j'ai jamais vu les deux au même endroit. On passe à tout à fait autre chose avec Dérapage qui sera enchaîné par un morceau que j'ai programmé, puisque je pense que c'est dans l'esprit Dérapage. C'est Raymond Boisserie, son accordéon et son orchestre de danse Rock Intox. Vous allez voir, Dérapage et Raymond Boisserie, c'est la séquence de la semaine. C'est y part.
4: C'est le lien.

0: Il s'agitait, vous l'avez bien, on avait
1: inimitable ce son d'accordéon.
0: Ouais, le son d'accordéon qui grince. Ah, on avait beaucoup glosé sur les sosies d'accordéon. On se souvient que JB de Born Bad était un presque sosie d'André Verschuren. Et on s'aperçoit depuis peu de temps qu'en fait, Cédrico est un quasi-sosie de Raymond Boisserie. En fait, nous connaissons, sans le savoir, tout un tas de sosies d'accordéonistes que nous passons depuis des années.
1: Voilà,
0: et peut-être
1: concept,
0: que... Ah oui, voilà, il pourrait jouer en playback. C'est possible, voilà, l'accordéon garage. En tout cas, l'accordéon garage chez Raymond Boisserie, ce n'est pas une blague. Rock Intox, ce n'est qu'un début, puisque ce disque disco accordéon, vous n'aurez pas fini de l'entendre, puisqu'il y a une version magnifique de Rivers of Babylon, le classique rock steady. Il y a une version de Sonny, le classique Mods, une version très déprimante de Daddy Cool. Et tout à l'heure, nous écouterons Alexandra et Alexandra, qui est un morceau que je déteste, mais alors là, une version qui subversionne, comme on dit dans les Ardennes, cette version. Autrement, on passera peut-être aussi, si on a le temps, la version punk de Bambino, punk accordéon, vous voyez, un disque à l'infini. Il y a la version de El Soul Chain qui est magnifique, disco accordéon, bah, enfin, tout serait à passer sur ce disque. Où en sommes-nous, mon cher Yann Dommage ?
2: Eh ben, nous sommes en train de valider tes choix musicaux. Sur le fait que
1: c'est
2: l'accordéon,
1: c'est ça qui c'est
0: il y a un moment punk garage plus Ardennes égale disco accordéon à un moment on en est là
2: égale Raymond Boissière quoi.
0: Boisserie, il y a quand même quelque chose de Cédrico
2: en effet avec un peu plus de cheveux, donc voilà, autant revenir chez nous maintenant un petit peu avec les Bad News, un groupe rennais. Hein, donc voilà, je voulais autant ramener des disques de gens qui passent pas souvent à la radio. En tout cas, dans les bonnes radios. Voilà, ça c'est donc le projet du leader des Wangs, pour ceux qui ont connu les Wangs.
0: Il y a un leader dans les Wangs.
2: Ben, disons que
0: déjà ça c'est pour ceux qui les ont connus, c'est déjà une blague hein, mais
2: C'est, à mon sens c'est le meilleur groupe de surf français.
0: C'est quoi, c'est Fredo le leader?
2: Non, c'est Michel Bonze. Voilà, non, pas du tout. Donc de toute
0: c'est
2: façon,
0: pas Alex,
2: Fredo n'est pas dans les Bad News, donc c'est vraiment un album à écouter en termes de sauvagerie et de son sincère et avec le moins d'intermédiaires possible. Il faut écouter les Bad News, un album qui s'appelle Take It Out. Donc voilà, je tenais absolument à passer ce disque aujourd'hui.
0: Take It Out pour la route, on dirait un titre de Bruce Springsteen, c'est magnifique.
2: Il y a un lien avec Dérapage pour continuer à faire dans l'autopromotion. Voilà, Bad News.
1: C'est du rock à fond, les manettes.
2: Oui,
0: comme Europe 1,
2: avec un son inaudible.
1: Ouais. Non, moi j'aime bien, moi je supporte tout ce qui ressemble à du Pussy Galore, ce genre de truc.
2: Ah oui,
0: on va peut-être écouter et les laisser discuter. C'est Tipar. Oui.

0: Maintenant, il s'agitait de quoi? De WKGB. C'est un groupe américain, un duo. En fait, c'est même pas un groupe. Je crois qu'ils n'ont fait que ça. Un seul 45, c'est un truc de 79. Et vous n'aimez pas du tout. Moi, je trouve ça très psychédélique.
1: Je vous disais...
0: À la frange du punk et du psychédélisme.
1: On dirait un groupe de Clermont-Ferrand de 84.
0: Ah oui, c'est ça. J'avais bien entendu Clermont-Ferrand.
1: Oui, voilà.
0: Vous criez dans le couloir.
2: J'ignorais qu'il y avait une scène à Clermont-Ferrand.
1: Oui, il y avait une scène qui sortait ce genre de... Il y avait toujours une babe qui se foutait avec... un guitariste drogué qui faisait des disques un peu arty qui sortaient sur cassette. Et en gros, le truc le plus intelligent qu'il faisait, c'est mettre des petits soldats collés sur la cassette. Et là, c'était révolutionnaire. Il s'était mis dans le milieu narco-punk. Ça sonnait toujours un peu comme ça.
0: Mais c'est une très bonne idée.
1: Voilà.
2: Donc, en termes d'intelligence, je vais peut-être pouvoir présenter le prochain morceau.
1: Ouais, oui, ça peut pas
0: Est-ce
1: être
0: qu'il
1: pire.
0: Est gagné ? Est-ce que vous l'avez amené à côté ? Est-ce que techniquement ce morceau est sur la platine, au moins celle en plastique?
2: Je pense que le technicien cherche encore la vitesse, parce qu'il y a beaucoup de pièges dans ce type de production.
0: C'est ça.
2: Mais là on est sur un 33 tours, un grand disque, comme on disait.
0: un vrai disque
2: qui vient d'un vrai label, Pick Me Records, et d'un vrai festival aussi qui s'appelle Bombure Brain, qui a lieu chaque année à Valence. Auquel Dérapage a participé cette année.
1: Juste au-dessus de Lyon, en dessous de Lyon.
2: En dessous de Lyon, ouais, c'est okay. sous Lyon, voilà. Donc tous les ans, sont réunis les groupes garage punk les plus kamikazes que la terre puisse porter. Et c'est résumé dans des compilations qui s'appellent.
1: Ça m'étonnerait, nous n'avons jamais été invités, mais je pense qu'il y a un moment, c'est que si on finit le bar, on ne doit pas être invité.
2: Moi, je pense que vous avez trop répété.
1: Non, je pense qu'on est.
0: Plus personne ne vous invite.
1: Non, justement, je pense. Comme les Witches Valley, alors c'était. Ah ouais. Vous vous souvenez de cette anecdote sur les combinaisons?
2: Dites-moi.
1: C'était les combinaisons en tournée, et il y a un moment, je ne sais plus ce qu'on avait fait, c'est une époque où j'étais dans les combinaisons, en tout cas j'étais Roddy, je pense, à l'époque.
2: Ah oui, ah oui.
1: Enfin, Roddy, côté Ready.
2: Au dressing.
1: Ouais, et il y a un moment, il a dit j'ai jamais vu un groupe pire depuis les Witches Valley.
2: Ah oui.
1: J'ai trouvé que c'était un très beau compliment.
2: Bel hommage. Ouais, bel hommage.
1: Et bah, comme les Witches Valley, les combinaisons n'ont plus jamais joué. Parce que Dérapage continue à jouer, les combinaisons et Sexy Minus Men, à chaque fois qu'ils ont joué, n'ont plus jamais joué. Voyez,
2: Ah oui. Bon, bah écoutez, on ne s'est encore pas trop fait virer. Enfin, moi, il m'est arrivé de me faire virer de groupe que j'ai formé, mais Dérapage, apparemment, je garde un peu d'autorité.
0: Vous n'êtes pas parti, vous êtes fait virer de groupe que vous avez formé.
2: C'est arrivé.
1: Non, mais Dérapage, de toute façon, il y a un moment, c'est que c'est vous qui virez et que vous choisissez, ce sont des esclaves en fait.
2: Ouais, jusqu'au jour où je me virerai.
1: Oui, tout seul.
0: Cette tournée, c'est quand ce truc aux États-Unis?
2: Ah oui, alors merci de poser la question.
0: Bah, c'est un plaisir, ça m'intéresse beaucoup.
2: L'instant voyage, l'instant découverte.
0: Ah, oui.
2: Donc en effet, on a passé tout à l'heure les Sinister Six. Qu'on a réussi à faire jouer à Montreuil dans notre bistrot.
1: Ah, c'est donnant-donnant, en fait, vous n'avez pas fait jouer pour rien.
2: C'était pas prévu, on a réfléchi, réfléchi à la proposition.
1: On me la fait pas. En fait, vous en avez rien à foutre des Sinister Six.
2: Ah bah absolument rien. Voilà. Tout ce qui nous intéresse, c'est d'aller voyager au pays de Donald Trump.
1: Et voilà, parce que, alors ça, c'est les Ardennais, c'est ça, ils ne peuvent, au bout de deux secondes, on les piège, c'est sidérant.
2: C'est marrant parce que les Marnais, on les piège aussi en leur livrant des palombes à la place des perdrix au restaurant. Je ne sais pas si ça vous est déjà arrivé.
1: Ah non, parce que je ne mange pas. Vous connaissiez le Pigeon Fidèle, ce restaurant?
2: Le Pigeon Fidèle, ça se trouve où?
1: Non, le Pigeon Fidèle, c'était un restaurant ouvrier à Reims qui existe toujours. J'ai toujours adoré ce nom, c'était surtout fréquenté par des Ardennais.
2: Tenu par un Ardennais?
1: Et fréquenté par des Ardennais, d'où le nom.
2: Bon, bah voilà, comme quoi on arrive à s'exporter un peu. Donc voilà, on va passer de la gastronomie. À l'animalerie, avec un groupe qui s'appelle les Crotales.
1: Oui, la cacasse à cul nu, on pourrait en parler aussi.
2: On pourrait en parler, mais il faudrait faire une émission complète, je pense.
1: Non, on peut donner la recette, en gros. Allez-y, vous êtes un spécialiste de la cacasse à cul nu.
2: À cul nu, alors vous la voulez à cul nu ou sans être à cul nu?
1: Ah non, à cul nu, la vraie.
2: À cul nu, elle est sans viande, en fait. Donc ça va plaire aux végétariens. ça va plaire aux... Comment on les appelle déjà les donneurs de leçons.
1: Les Ardennais. Donc... Non, à l'origine, oui, donc patate, oignon.
2: Patate, oignon, mais je vous en ai déjà produit une fois, je crois que vous savez en parler peut-être...
1: Ouais, voilà. Mais c'est vrai que c'est mieux avec du lard, en fait.
2: Ah, voilà.
0: Ouais, ouais, c'est ouais. Aussi un moment culinaire. Avant, on avait un jingle avec un morceau culinaire.
2: Oh, ouais, bon, on a une confrérie dans les Ardennes, assez ridicule.
1: Oui, les spécialistes de la cacasse à cul nu. C'est-à-dire qu'en gros, vous faites cuire des pommes de terre avec des oignons.
2: Et c'est ça.
1: Ils ont fait une confrérie, quoi.
2: C'est ça. Voilà.
1: Il y a un peu de bière.
2: Il n'y a même pas de vin blanc. Il y a même pas de vin blanc.
1: Non,
2: c'est un peu pauvre. Un peu de bière. Ouais, mais ça, c'est la bière, on la met à côté.
1: Ouais.
2: Et donc, à cul nu, c'est voilà, quand.
1: Mais la bière, vous la mettez toujours à côté.
2: Les jours de disette. Les jours de. Oui, oui, c'est vrai, on la met. On en met toujours un peu à côté. Mais le... Enfin bref.
1: Une goutte pour Cid, hein, comme je vous cite.
2: Les
1: Une goutte pour Cid à chaque fois que vous buvez une bière, je vous cite.
2: Cid Vicious.
1: Oui, vous vous souvenez.
2: Parce que je me souviens de Cid de Reims aussi.
1: Ah oui, bah, bien sûr. Bon, okay. Voilà, on disserte. Nous avons beaucoup de souvenirs en commun avec Yann.
2: Absolument.
1: Puisque nous ne nous supportions pas. D'ailleurs, ça continue. Hein,
2: ouais, ouais. On cherche toujours le lien amical.
1: Bah, donc, écoutez, on est devenus parisiens. Donc maintenant, à Paris, tout le monde s'entend bien. Ouais. Tout le monde dit du bien de l'un de l'autre.
2: Voilà, c'est ça. Voilà, on est devenus un peu wokistes, oui, pacifistes. Voilà.
1: Woke don't run.
2: Voilà. Donc la cacasse à cul nu peut plaire aux wokistes.
1: Oui, voilà, mais sans le lard.
2: Sans le lard, voilà.
1: Alors, on reprend.
2: Donc, on reprend nos esprits, on reprend sur.
1: Oui, parce qu'il y a
2: Je parlais du festival Bambure Brain et de
1: Pygmy
2: Records.
1: Oui, parce qu'il y a toute la séquence accordéon disco qui arrive.
2: Ah, bien sûr.
0: Non, on parlait de cette tournée aux États-Unis. Voilà. Vous faites combien de dates
2: aux États-Unis. Ah, ouais,
1: États-Unis. Deux dates. New York, Los Angeles. On s'emmerde pas.
2: C'est assez incroyable parce qu'on va partir de Seattle et du festival Bigfoot, festival organisé par les Sinister Six, donc. Et ensuite.
1: Mais il existe vraiment?
2: Le festival?
1: Non, le Bigfoot.
2: Ah, le Bigfoot, ben on le saura quand on y sera allé. Et donc il y a 8 dates en 9 jours. Donc
0: ouais, c'est ça.
2: Je vous laisse imaginer. Ouais, ouais.
1: Surtout quand on sait que chaque date est à 800 km. C'est là où c'est magnifique.
2: Notre avion privé dans dérapage, voilà, comme les Rolling Stones. Voilà.
1: Un avion qui fait des dérapages. Putain,
2: surtout au décollage.
1: Ah ouais.
2: Au décollage. Ouais.
1: Ah bah à la Richie Valens quoi.
2: Ouais, donc voilà, on a la chance et l'honneur de jouer en l'occurrence à San Francisco avec Control Freaks, qui sont les anciens de Rip Off, les anciens de Rip Off et de Super Chargers. Donc voilà, on a un peu, enfin moi en ce qui me concerne, j'ai un peu les miquettes.
1: Comment? Et qui est Super Chargeur dedans?
2: Le chanteur et qui est passé à la basse dans.
1: Ouais, valait mieux. Ouais.
2: Ah ouais, ouais, ouais, non, je te laisse écouter vraiment, ça tabasse.
1: Ouais, ouais, moi j'aimais beaucoup quand c'était la chanteuse en fait dans Super Chargeur.
2: Eh ben, je crois qu'il l'a gardée à la guitare en fait. Elle est encore là, ouais. Elle est encore
1: là. Superbe. Et
2: ça développe vraiment. Donc voilà, on va essayer d'être à la hauteur. Et,
0: de l'accordéon?
1: Du haut de votre 1m70.
0: Ah non, tu veux dire pendant la tournée?
2: Pendant la tournée, ouais. À la hauteur, ça va être compliqué parce qu'on va sûrement finir à genoux, allongé, dans le désert. Parce qu'on termine la tournée avec Phoenix.
1: Le groupe d'électro?
0: L'espèce de groupe.
2: On parlait de musique.
1: Mais plus rien ne m'étonne, il y a un moment. Attends, c'est le garage électro.
2: Garage électro? Ah oui.
1: Ah bah, c'est le prochain album, ça.
2: Ah bah, les voitures ont beaucoup d'électronique maintenant.
1: L'album de la sénilité.
2: Ouais, je saurais pas le faire, je saurais pas le programmer en tout cas.
1: Mais si vous avez.
2: J'ai appris à accorder une guitare il y a 2 ans. Donc
1: vous avez un orgue maintenant, vous pouvez faire de l'électro.
2: Ah oui, non. Il y a un orgue en effet sur le prochain album.
1: Il marche votre orgue en fait.
2: Lequel? Le Vox.
1: Ouais.
2: Ouais, il fonctionne. Ouais, il fonctionne. Oh, ouais. Toutes les touches.
1: Très beau, très beau Vox double clavier.
2: Absolument. Ouais.
1: Ah, bah, c'est carrément. Vous faites du super tremble. Je vous ai vu. C'était magnifique.
2: Non, on n'en abuse pas de l'orgue. Hein. C'est le groove, c'est pas tellement ce qui nous définit en fait. Voilà.
0: D'ailleurs, vous bricolez un truc solo.
2: Voilà, c'est, comment?
0: Tu bricoles un truc solo au Cri du Singe.
2: Ah, t'as vraiment envie qu'on en parle?
0: J'aimerais bien. En fait, j'aimerais bien.
1: Vous faites donc, un truc sous l'eau.
2: Ça sera pour une autre émission. Là, je suis venu pour parler de dérapage.
0: Oui, c'est vrai. Hein,
1: vous faites un truc sous l'eau, vraiment.
2: D'ailleurs, j'en profite pour saluer mes comparses s'ils m'entendent. Donc, j'espère être à la hauteur
0: personne
2: de.
0: Personne n'écoute.
2: Je vous le rappelle.
0: Personne n'écoute.
1: Oh, voilà. Détrompez-vous. Je pense qu'à Mulhouse, on est très écoutés, en fait.
2: Ah oui, super. Si les garçons de HBIN pouvaient m'écouter, ça serait pas mal.
0: Oui, hein, probablement.
2: On aurait des grandes conversations.
0: Il y en a un qui écoute, oui.
2: Ouais. Ah oui.
0: Très, très chouette.
2: Ah, génial, génial. Génial, super. Le chanteur. Enfin,
0: si chanter,
2: c'est le mec une notion qu'ils connaissent.
1: Alors, je pense que c'est pas lui, mais bon, c'est pas grave.
2: Ouais, ouais.
1: Ça va être l'autre. Le chanteur, ça risque pas trop.
2: Ouais.
1: Mais bon, c'est pas grave. Et donc, où en étions-nous
2: Nous étions
1: avec le temps
2: sur Bomb Your Brain, la compilation. Alors, c'est pas la dernière. Hein, c'est pas la dernière, mais il y a un groupe assez remarquable en termes. Comment dire d'intensité et de comment dire d'extrémisme sonore. Donc c'est un groupe français puisque on aime bien parler des groupes français aussi. C'est les Crotales et le morceau s'appelle Bomb Your Brain. Donc mettez ça fort et éloignez les enfants.
0: C'est qui part ?

0: Il s'agitait de Périphérique Est, du surdérapage.
1: Fuck you.
0: Du surdérapage, comme on le définit ici. Et donc,
2: c'est Jack, il est bien de toute façon. Quoi.
0: Oui, mais c'est le même guitariste. Ah non, il joue plus avec vous.
3: Mr. Jack. Non, c'était pas Jack qui jouait avec nous, c'était Fred.
2: Non, c'était Fred. Oui, Fred Perry. Jack Lapole, qui était derrière ça tournait carré. Quand il y a Fred, ça tourne carré de toute façon. Quoi.
3: Ah oui.
2: Oui.
3: Oui, oui. Oh. Disons qu'il est arrivé dans le groupe à une époque où on avait besoin de solo et on ne savait pas les faire. Donc il est arrivé, il est resté.
0: Si, vous y arrivez. Hein,
2: ouais, moi, je trouve que tu y arrives.
0: Vous êtes aussi bon soliste que moi. Hein.
3: Ah, oui.
2: Je trouve que tu as une certaine don pour te lâcher et faire des trucs qui sont à la fois efficaces et psychédéliques si tu as une rythmique en fait derrière. Quoi.
3: C'est très aimable à toi. Ouais, c'est vrai qu'au bout de 10 ans d'existence, j'ai fini par allonger un peu plus de 3 notes en solo.
2: Ouais, mais il n'en faut pas plus faire du rock and roll.
3: Non, absolument, on est bien d'accord. On est bien d'accord.
0: Quand vous aurez fini de vous sucer, il y a un moment, c'est.
2: C'est très fort.
0: Le côté, on passe à la séquence que tout le monde attend, c'est-à-dire la séquence de l'accordéon disco, en fait. L'accordéon disco, on s'en souvient, c'était un festival à Mulhouse qui s'intitulait il y a 2 ans. Je ne sais pas si vous vous souvenez. 2 jours d'accordéon disco à Morchiwil le Bas, me semble-t-il, dans la salle des fêtes. Et il y a eu une programmation pendant 2 jours d'accordéon disco avec plusieurs choses.
2: Mais qui a été enregistrée
0: normalement,
2: pourquoi
0: oui.
2: Pourquoi vous me parlez de ça comme si je devais y être?
0: Bah, puisqu'il y a eu. Je crois qu'il y a eu des poèmes de l'incohérence sur de l'accordéon disco. En fait.
2: Probablement.
0: Ah, oui, oui.
2: Si ça n'a pas eu, il va le faire ce soir.
0: Donc, en hommage, une séquence accordéon disco. On se débute avec Raymond Boisserie sur l'accordéon, son orchestre de danse, qu'on a déjà écouté, oui, mais avec une version d'un morceau, pourtant je déteste, Alexandrie Alexandra, une version.
2: Ah oui, mais là.
0: Survitaminée, comme on dit chez Dérapage. Et que ce sera enchaîné avec Aimable, une reprise de Kim Wilde, C'est-y-part.

0: Accordéon Disco. On espère qu'il y aura une deuxième édition de l'Accordéon Disco, donc à Roche-Miller, le bas, je ne sais pas si je prononce bien, en fait.
1: Ah, oui.
0: Oui, alors, il y a...
1: C'est toujours local.
0: Alors, Call Me, je n'ai pas de version à l'accordéon, j'ai une version par les Chimpunks qu'on avait...
1: On l'a déjà passé.
0: Qu'on avait passé.
1: Et voilà. J'ai égaré moi-même un disque de tribute de Blondie.
0: Oui, qui était magnifique.
1: Dans un lot, il est parti.
0: C'est dommage.
1: Un euro dans un lot.
0: Et moi, je vous avais dit que je vous l'achèterais, en fait.
1: Eh bien oui, je sais bien.
0: Et donc, on passe à la chanson de la semaine. La chanson de la semaine qui est, alors, comment peut-on dire, c'est le champion qui est à la Coupe du Monde, en fait, en direct aux États-Unis ou alors dans les studios de RFI, on ne sait pas. Mais en tout cas, on laisse le suspense. Mais il a quand même...
1: Donc, il est à la radio, une radio qui paye.
0: Une radio concurrente qui paye. Mais il a voulu être là quand même. Et donc, il m'a écrit tout à l'heure, il m'a envoyé un disque par taxi. Parce que RFI, il y a un moment, les notes de frais, ils s'en foutent complètement. Là. On n'est pas FPV. Et il y a un moment, donc il m'a envoyé un disque, ça s'appelle Sacré Nana. Sacré Nana, alors bon, ça lui ressemble bien. Hein. Et il y a un moment, est-ce que vous avez le disque sous les yeux, la bête? C'est extrait parce que... Non, la pochette...
1: Non, alors, c'est pas de pochette.
0: Alors la pochette, voilà cet extrait de Vacances aux Caraïbes, une comédie musicale avec Georges Guettari, une comédie...
1: Gage de qualité, toujours.
0: Alors je ne sais pas où il a trouvé ça, en tout cas. Il a beaucoup insisté, voilà, on les a retrouvés. Il a beaucoup insisté et donc il y a un moment, c'est qu'il m'a dit ce morceau, c'est ma vie. Enfin, il y a un moment, ça détermine ma vie, c'est lui, c'est donc le champion, Sacré Nana, c'est Ipar, la chanson de la semaine.

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0: Sacrée sélection du champion. Merci au champion qui est donc en direct des États-Unis, mais qui nous régale en fait avec ses sélections de vinyles qu'il nous a fait. Alors, envoyé par avion, je pense que c'est aux frais de RFI, en fait. Il y a un moment, déjà qu'on profitait de son taxi. Mais
1: ça, c'est d'une classe de Coupe du Monde à Lignan, j'ai réussi à pas voir un match.
0: Alors, vous avez bien eu tort, parce que vous auriez vu que le Cap-Vert, est en 16e de finale, en fait.
1: Très bien.
0: Oui, ben.
1: Vous voyez, ravi.
0: Mais bon, parler de football avec vous, c'est comme.
1: Pas bon, oui.
0: C'est comme parler intelligence avec un Ardennais. Enfin, il y a un moment, c'est. Il n'a pas son casque. Oui, voilà. C'est dans l'autre sens. Voilà. Donc voilà.
2: Il est même pas mono.
0: Sacré nana.
1: Mais c'est pas des Ardennes, non.
0: Non, alors Monsieur le Comte n'est pas Ardennais. Il est du Nord-Pas-de-Calais. Mais c'est vrai que vous, au-dessus de Dijon, oui, de toute façon, c'est les pingouins.
2: En dessous d'Orléans, c'est la Mauritanie pour nous, les Ardennes.
0: voilà, c'est vrai. Un partout. Oula, la balle chez François Bayrou, dirait l'incohérent. C'est à vous, en fait.
2: Sous Orléans, on a quand même la scène bordelaise, toulousaine, etc. Avec un groupe qui fait son effet, qui fait son impact, qui sera au Coucou Festival en Bretagne ce mois-ci. Le Coucou Festival. C'est un festival en Bretagne à taille humaine où on a eu la chance de voir les Gorilles l'année dernière, par exemple. Il y a deux ans, parce que en fait l'année dernière il n'y a pas eu lieu, parce que les Gorilles ont dû prendre tous les sous. Donc voilà. Donc,
0: ça fait cher en badane, hein, tout ça.
2: Cette année, je ne rebondirai pas sur cette réflexion. Donc là, je tenais à passer toujours dans l'idée de faire la promo de manière implicite de Dérapage, un groupe avec lequel je me sens un lien à toute épreuve, les Bart and the Brats. Donc on va passer un morceau qui s'appelle I Never Had a Plan, et ce qui résume assez bien les carrières de groupe garage, avec sur l'album Pushing Your Luck. Qui étrangement fait penser à un morceau de blues.
1: Ah oui, je croyais que vous aviez dit Pushing to Hard.
2: Non, pas cette fois. Pas cette fois.

0: Duloc, c'est un morceau de Robert Belfour. Je ne sais pas s'ils s'en sont rendus compte, les Bart and the Brats, sans doute. Pushing Your Luck. Donc, je vous laisse écouter Bart and the Brats. Et ensuite, dans la foulée, il y aura, puisqu'on en a beaucoup parlé, les Periphery Cast, avec un morceau qui dure 1 minute 11, où tout est dit.
1: Avec Sacré Nada. C'est y part.

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1: Bonsoir à tous nos auditeurs et auditrices. Allons à l'écoute de notre émission Dubout 100% Arfrothérapie tous les mardis de 20h30 à 22h30 sur Fréquence Paris Pluriel. Et oui, ben ce soir, vous venez d'entendre un extrait du générique de l'émission Tambou Mama Élevé qui est diffusée sur FPP tous les vendredis de 15h à 16h. C'est pour vous annoncer la triste nouvelle de la disparition de Georges Outé, animateur de cette radio. Et pour lui rendre hommage, nous allons écouter Yvan Tel Pastel.
2: Hommage à notre vieux Georges Outé. Avec l'élégance et la solennité d'un ambassadeur, dans son beau costume blanc, Georges avait foulé le sol de l'aéroport Aimé Césaire. À plus de 90 ans, le vieux Martiniquais bouclait la boucle en choisissant de quitter la France pour refouler le sol de son pays natal et retrouver les siens. Il aspirait simplement à retrouver sa petite maison dans les bois. Sans même qu'il le sache, son fils Mathias l'avait précédé pour la lui préparer, ignorant encore que ce havre abriterait en réalité ses derniers instants. Le destin lui a cependant accordé la douceur de fêter la fête des pères en famille, entouré de l'amour de ses plus proches, avant que le fil de la vie ne se rompe. Un trébuchement et une mauvaise chute, une hanche cassée menant à l'admission aux urgences, le silence lourd des blocs hospitaliers martiniquais, puis l'annonce de son départ. Le vieux militant est parti. Il n'a pas abandonné le champ de bataille, non. En homme d'avant-garde, il nous a seulement précédés. Sa voix qui a si longtemps couvert et fait vibrer les ondes de la radio Fréquence Paris Pluriel ne s'éteindra pas. Elle nous restera gravée comme une boussole indispensable, celle du nègre marron resté fièrement debout. Tu nous as donné des années de sacrifice, mettant ta voix au service de notre éveil de conscience. Par ton dévouement face aux grandes soifs du monde, tu nous as enseigné l'essentiel. À l'image du colibri, l'important est que chacun fasse sa petite part. À notre tour, nous t'offrons aujourd'hui cet hommage teinté d'admiration, de reconnaissance et d'un infini respect. Depuis là-haut, tu nous regardes désormais tracer nos voies ici-bas. De temps en temps, fais-nous un petit clin d'œil en souvenir de notre complicité pour nous conforter à poursuivre nos petits et grands combats. Georges, ta femme, les tiens, tes amis, nous gardons de toi le meilleur des souvenirs. Adieu, mon vieux Georges. Adieu, Georges Outé. Heya.
1: Et oui, on revient à l'antenne de notre émission Dubout 100% Arfrothérapie. Et bien, tout de suite, nous allons écouter la chronique poétique pour une éthique politique de Yvan Tel Pastel.
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2: L'actualité est riche de combats, de nos combats, multiples, et pris dans le tsunami du streaming, embarqué dans le carnaval des autres, nous oublions de parler de nous-mêmes, de ces fondamentaux de notre socle culturel. Eh bien, aujourd'hui, nous parlerons d'ontologie du tambour et de la danse, le verbe de peau et le souffle du corps. Ou comment nous
4: joignons ensemble le fait fondamental que constitue le tambour chez nous, dans nos espaces diasporiques, et la danse. Ceux qui ignorent le langage culturel des Africains antillais ne voient que l'écume des apparences culturelles. Le geste sans la grammaire, la forme sans le fond. Pourtant, rien n'est plus constitutif de l'âme antillaise que l'union du tambourinaire et du danseur. Dans le silence imposé par les chaînes de l'esclavage, là où la parole était bâillonnée, une autre fréquence a pris racine. Pour l'Africain exilé aux confins des cartes, le tambour ne fut jamais un instrument, mais le totem d'une souveraineté retrouvée. La matrice, la langue de l'invisible. Le tambour est le premier langage audible au-delà du verbe. La matrice d'une reconstruction dans la forge de l'esclavage. Il est la pirogue. Le tambourier est le piroguier. Entre l'ici et la Guinée mystique, chaque assemblée rituelle brise le temps linéaire et abolit l'espace. Chaque coup est une syllabe d'un alphabet retrouvé, une architecture de résistance permettant à l'âme de traverser les dérives pour renouer avec sa source. Le corps, réceptacle, et le passeur. Nous avons parlé du tambour, nous avons parlé de la pirogue, nous parlons du tambourier, qui est le piroguier, maintenant le danseur. De ce verbe de peau naît la danse, instance où les dieux revisitent les communautés dispersées. Le danseur est le médiateur que vient chevaucher la divinité. Sous le masque des syncrétismes, l'âme a vacillé, sans jamais tout à fait sombrer. Le corps, libéré de sa pesanteur, devient une antenne. Dans la transe, il permet la jonction des mondes, faisant du geste une prière incarnée, la danse. Cette fraternité persiste, cette fraternité entre Africains dispersés, unis par une même signature rythmique, le tambour. Une spiritualité de la résilience. Ses fondements, le tambour, la danse, sont le socle de l'être africain. Ici, la spiritualité ne réside pas dans un ciel lointain, mais dans la vibration immédiate de l'instant. Après des siècles de résistance, les échos du tambour racontent la force de ressurgissement de l'être africain. Dans cette boucle infinie, le tambour qui appelle, la danse qui répond, se joue la reconstruction permanente du sujet. Là, l'Africain du bout des mondes ne se contente pas de survivre, il se réinvente dans l'unité retrouvée de son propre souffle. Entre tambour et danse, un même souffle, le souffle de la résurgence de l'être primordial africain dans sa permanence.

0: Danse, tambour, tambour, danse. Tambour, éclat, frappe sèche, frappe sourde, systole et extra-systole. Le cœur monde, pulse, chant des profondeurs, circonvolution vibratoire. L'air s'écarte devant la présence, deux ailes déployées, une tête d'aigle. Le chorégraphe majestueux dessine l'envol. Lent, soyeux, geste arrondi, élégant. Le tambour trépigne, le danseur pointille sur la rigueur des pointes fines. Un bang, un bond, un claqué, une pirouette, une saccade, une course, une syncope, une huade. Puis la caresse sur la peau de chèvre, le glisser, le coucher, le silence, le repos. Cohésion, fusion, apaisement. De la voix du poète naît une fresque. Son nom est Poésie tambourinaire.
1: Le Léros guadeloupéen a accompagné notre chronique que nous achevons avec un extrait de l'album Afrodescendance de Bago Baltazar, accompagné de Thierry Vatton au piano.

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1: Et oui, on revient à l'antenne de notre émission Dooboot, 100% arthrothérapie. Ben Nico, on est prêt pour accueillir nos invités. Bonsoir Nico.
2: Bonsoir Théo, bonsoir la régie, bonsoir Alcali. On a aussi notre stagiaire aussi qui est là et qu'on salue bien bien fort. Comment vas-tu? Bonsoir Elisabeth. Tiens, comme c'est la première pour toi, tu vas prendre le micro aussi.
3: Ok, d'accord, il n'y a pas de problème. J'ai envie de suivre.
2: Hein, tu es un peu timide, hein, tu as perdu ta langue. Hein. Tu as perdu ta langue, non, tu vas faire un effort pour la retrouver. Quand
3: pas,
2: même.
3: Elle est bien là, ma langue.
2: Bon, mais là, on t'entend bien. En tout cas, bienvenue à toi. Bon, c'est une émission particulière hein, parce qu'on a pris la transition de Georges Houtet, une figure importante hein, de Fréquence Paris Pluriel, Tabou Main Levée. Hein, il animait les émissions tous les vendredis. Vous connaissez également son fils Malik. On a une grande pensée pour lui. Il nous a quittés hier, à l'âge de... Il avait un peu plus de 90 ans. Hein. 93 ans, exactement. Et voilà, donc on a appris sa transition vers les ancêtres. Et donc nous rendons hommage à ses proches, à Malik, à sa compagne, et puis à tous ceux qui l'entourent. En tout cas, on a une forte pensée pour lui. Sa voix va nous manquer les vendredis. Que son cas soit vivifié, on lui rend un hommage vibrant, en tout cas dans cette émission. Alors, on a des invités ce soir, un panel d'invités riches, très très brillants. Voilà, honneur aux dames, hein, parce que tu es la seule dame ce soir. Comment vas-tu, Laura ?
4: Très bien, merci.
2: Tiens, je t'invite à prendre le micro, s'il te plaît.
4: Très bien, merci.
2: T'es content d'être avec nous ?
4: Je suis ravie d'être là, surtout que je viens spécialement de ma banlieue profonde
2: ouais.
4: pour l'émission. Donc je suis très contente et merci de nous accueillir, enfin de m'accueillir au nom de la Ligue panafricaine du Moja.
2: Eh bien écoute, on est ravis de te recevoir. C'est la première fois que toi tu passes avec moi en émission.
4: Je suis venue il y a 3 ans.
2: Oh oui, donc tu as dû passer avec Piggy peut-être, ou Mika.
4: Oui, je pense.
2: D'accord, mais là cette fois-ci c'est avec Nico. Bienvenue.
4: Merci.
2: C'est certainement pas la dernière fois que tu viens.
4: On verra.
2: Ouais, écoute, l'avenir nous réserve des belles surprises. En tout cas, bienvenue à toi.
4: Merci.
2: Juste à ta gauche, il y a Marvin Mavouba. Comment vas-tu, Marvin ?
5: Ça va.
2: Ça va comme tu veux ?
5: Ouais, ça va, il fait un peu chaud.
2: Ouais,
5: ça va.
2: Le micro.
5: Ouais, ça va, ça va.
2: Bon, ça va. T'es content d'être avec nous ?
5: Ouais, je suis content. Merci ouais. de nous avoir invités. Je suis pas venu seul. Je suis avec deux artistes.
2: Ouais.
5: Capsin, originaire du 95, et Snow. Originaire aussi du 95 de Sarcelles. Voilà, on va essayer de vous faire découvrir leur univers.
2: Mmh.
5: Et voilà, encore merci de nous avoir invités, Nico.
2: Bah écoute, avec plaisir.
5: Ça me fait plaisir d'être ici.
2: Eh bah écoute, t'es en famille et en plus de cas, petite parenté, Marvin est de ma famille. Hein. Voilà, donc au cas où, voilà. En tout cas, c'est une fierté en tout cas, de t'avoir parmi nous.
5: Vraiment,
2: je suis très très ravi. Donc voilà, je l'ai vu évoluer. Je l'ai vu tout petit. Là, je le vois comme ça, un grand gaillard. Maintenant, je vois un grand producteur. Voilà, c'est une fierté quand même de le recevoir. Alors, je me tourne vers toi.
6: Alors, Williamson. Moi, je suis Williamson Belfort. Je suis comédien et conteur.
2: Mmh.
6: Et actuellement, je travaille sur un spectacle qui s'appelle Adriana dans ton mes rêves. Adriana dans ton mes rêves, c'est un spectacle de théâtre. C'est un roman que j'ai adapté en théâtre, donc j'ai moi-même interprété, donc on appelle ça seul en scène. Donc c'est un théâtre qui a déjà joué à Paris et qui continue à faire sa tournée à Paris. Je joue tous les vendredis à Paris et dans le 15e arrondissement, dans la petite croisée des chemins. Et bientôt, je vais au festival Off Avignon du 4 au 25 juillet. Je vais jouer presque tous les jours le spectacle Adriana dans ton mes rêves.
2: Waouh, tout à l'heure, tu auras l'occasion de nous parler un petit peu plus de ce spectacle et la genèse aussi, parce que ça part forcément d'une histoire, ça part d'une expérience, ou ça part d'une discussion, ou ça part peut-être même d'un rêve, hein, tu vas nous dire.
6: Oui, on aura découvert tout
2: ça. On aura l'occasion justement d'en parler plus en détail. Merci, en tout cas, bienvenue à toi. C'est la première fois que tu viens ?
6: Oui, c'est la première fois.
2: C'est la première fois, et sûrement pas la dernière.
6: Il y a toujours une première.
2: Bon, écoute, mais bienvenue. Alors, John, comment ça va ?
7: Ça va et toi ? Bonsoir tout le monde, bonsoir, j'espère que vous allez bien. Ça va, je suis grave en forme, je suis grave content d'être là, merci pour l'invitation.
2: Ah bah écoute, ma foi, je t'en prie. Hein. Y a plusieurs événements notamment à présenter. Mais bon, toi, tu vas parler de toi déjà.
7: Oui, d'accord, parlons de moi. Alors, je me présente, je m'appelle John, je suis artiste entrepreneur depuis pas mal d'années. Voilà, il y a plein d'événements qu'on organise, on fait plein de choses. Comme mon collègue à ma droite, comédien et conteur, je suis aussi comédien. On produit des films, il y a plein de vidéos sur les réseaux sociaux, il y a plein de contenu, il y a énormément de choses à parler. Je suis à ta disposition, Nico.
2: Eh ben écoute, merci, bienvenue à toi. C'est la première fois que tu viens aussi également ici.
7: Oui, c'est la toute première fois et je découvre vos locaux, franchement, magnifique les gars. C'est comme dirait dans la langue des parents de ma compagne, machallah.
2: Bon, en tout cas, bienvenue. Mais d'ailleurs, ta compagne est derrière, on l'a salué très fort, elle va venir sur le plateau. Elle a présenté l'événement d'Alibi Montana, qui passe en concert dans quelques jours. Alibi qui viendra sur les coups de 22h du coup.
7: Ah bah c'est magnifique ça.
2: Voilà, donc il aura l'occasion de faire un petit coucou. On sera ravis de le recevoir de nouveau. Alors, je reviens vers toi, Laura. Oui. Tiens, alors, tu peux mettre le casque ou pas, comme tu veux, selon ta convenance. Alors, Laura, tu es engagée dans la cause. Tu es dans le combat.
8: Oui.
2: Alors, est-ce que pour toi... en fait, qu'est-ce qui a fait écho justement pour que tu dises il faut vraiment que je m'implique dedans parce que je défends en fait une cause, j'ai subi une forme d'injustice ou il y a des choses que j'ai pu observer dans mon parcours qui m'ont dérangé, il fallait que je sois sur le terrain pour apporter ma pierre à l'édifice. Est-ce que tu peux nous expliquer un petit peu la genèse de ce qui t'a amené aujourd'hui à lutter?
8: Alors moi, je me suis réveillée quand il y a eu l'assassinat en ligne, c'était au moment du Covid. De l'afro-américain
2: George Floyd.
8: Donc moi, je me suis vraiment réveillée à cette époque-là et sans doute aussi parce que j'ai des enfants. Donc en fait, quand j'ai vu les images, j'ai vu mes enfants. Donc je pense que c'est vraiment là où je me suis réveillée parce que c'est des choses qu'on avait déjà entendues, mais c'est vrai que les images étaient violentes. Et c'est à ce moment-là que j'ai décidé de m'impliquer vis-à-vis des enfants, tout ce qui concerne enfants, famille, jeunesse, parentalité.
2: Ouais, d'accord. Alors, tu as commencé à rechercher des associations, tu as frappé un petit peu à toutes les portes, tu as passé des coups de téléphone ou tu es parti à des manifestations justement pour voir potentiellement qui pourrait m'accompagner
8: J'ai cherché des associations, d'accord. J'en ai approché quelques-unes. Ma sœur était aussi un peu dans la même quête, on se filait des infos, on s'informait les unes les autres. Et on était toutes un peu à la recherche de quelque chose qui correspondait un petit peu à nos valeurs et à notre mode de fonctionnement aussi. Et bien évidemment, comme beaucoup, on est tombé sur une vidéo de l'historien et président de l'association de la Ligue panafricaine Imoja, le docteur Hamza Boukhari.
2: Boukhari, ouais.
8: C'est ce qui nous a mis sur la piste. Et à partir de là, on s'est renseigné. Et puis, c'est comme ça que j'ai débarqué à la Ligue panafricaine Imoja. Et ma sœur y était déjà. Donc, c'est vrai qu'il y a une petite influence familiale dans l'air.
2: Donc, ça a permis d'ouvrir les portes.
8: Exactement.
2: Comment tu t'es sentie? Tu t'es sentie bien accueillie quand tu es arrivée là-bas?
8: Ah, complètement, parce que c'est très
2: familial.
8: Raconte-nous
2: ta première manifestation déjà. Comment ça s'est passé?
8: Alors, je ne suis pas tout de suite allée aux manifestations, parce que c'est vrai que ce n'est pas dans ma culture. Donc, même étant jeune, je n'ai jamais fait de manif. Ouh.
2: Ah, y a pas de honte, il y a d'autres façons de militer aussi.
8: Moi, j'étais plus dans des projets, je me suis tout de suite engagée dans des projets d'organisation d'événements vis-à-vis des enfants, parce que moi, c'est vraiment mon leitmotiv, et puis c'est ce qui me motive, en fait, c'est les enfants. Et je me sens... Parfois, je me sens même mieux avec les enfants qu'avec des adultes, pour voir à quel point c'était... Donc moi, j'ai vraiment commencé à organiser des événements avec le projet de la journée des enfants afrodescendants et africains, dont c'est la 5e édition cette année. Donc ça fait 5 ans que je m'implique dans ce projet-là. Et les manifestations, c'est arrivé après, en fait. Mm-hmm. C'est arrivé après.
2: D'accord. Mais tu vas nous raconter après ta première manifestation. Alors Marvin, je me tourne vers toi. Alors, les premiers pas dans la musique.
5: Hein ?
2: Les premiers pas dans la musique.
5: C'est-à-dire ?
2: Le micro.
5: C'est-à-dire le premier.
2: Alors, qu'est-ce qui t'a amené, toi, vraiment, à te lancer dans la musique et dire « Ah, j'ai les épaules pour être producteur, moi. »
5: Bah, en vrai, c'est... Je sais pas, depuis tout petit, j'aime la musique. Et j'ai toujours voulu essayer quelque chose dans la musique. Et après, mes proches, mes amis, ils sont dans la musique et j'ai voulu les aider en mode à réussir. Donc du coup, là, on s'est lancé pour voir ce que ça va donner. Genre.
2: Mm-hmm.
5: Et voilà.
2: Là, ça fait combien de temps là? Est-ce que tu peux le dire? Le micro.
5: Là, ça fait un an, là.
2: Là, ça fait un an.
5: Ouais.
2: On a l'impression que ça fait 5-6 ans à peu près que tu étais dedans. Comment on peut expliquer c'est quoi? Le fait que tu sois à l'aise, le fait que voilà, tu fasses la promotion comme ça de tes artistes et que vous faites des petits showcases, tout ça et tout.
5: C'est comme si c'était moi, en vrai. On se donne à fond. Je sais pas comment expliquer, mais en fait, les artistes, c'est comme si c'était moi, en gros. Je veux à tout prix qu'ils réussissent. Je suis comme ça,
2: Tu transmets l'énergie, voilà, tu transmets tes valeurs, tu transmets ce que t'es, en fait. Et,
5: exactement.
2: Donc là, ce sont des artistes qui te ressemblent, du coup.
5: Waouh, on va pas dire ça, mais... ouais, on a la même tête, on a tous la même coupe, mais... Voilà, quoi. Je suis pas doué à m'exprimer, mais...
2: Non, mais c'est déjà très bien, c'est déjà très bien ce que tu fais, parce que...
5: Je suis timide, c'est la première fois.
2: Non, mais tu es à l'aise dans, voilà, dans tous les cas de figure, tu es à la maison, tu es chez toi, tu es en famille. Et là, qu'est-ce que préparent justement tes artistes? Parce que tout à l'heure, ils vont venir prendre le micro, il y en a certains qui se cachent là derrière. Ouais.
5: Ben la semaine dernière, là, on a fait un clip pour Snow.
2: Ça, c'est du lourd, ça, du coup.
5: Bogueta Veneta, il va sortir là, bientôt. Et après, on va attaquer avec Capsan, un son qui va vous faire écouter. Normalement, ça va être le mois prochain. On va faire un autre clip. Après, on va essayer de balancer ça sur les réseaux, sur YouTube, tout ça, toutes les plateformes.
2: Mais on va donner de la force, en tout cas.
5: J'espère.
2: C'est que le début d'une très longue aventure, tu le sais très bien. En tout cas, merci à toi pour ce premier jet. Je vais revenir vers toi tout à l'heure. Tu vas nous parler un petit peu de ces maquettes qui sont en préparation.
5: Ouais, c'est ça.
2: Et tu vas nous parler aussi de ce clip, hein, et de la suite.
5: Ok, pas de souci.
2: Merci à toi. Alors, Williamson, tu es acteur, metteur en scène. Donc là, on est vraiment sur un registre plutôt théâtral.
6: Oui, théâtral, parce que donc, je suis comédien et je fais... un peu de conte aussi. Bon, je suis conteur aussi. Donc, c'est pour ça que je développe un concept qui s'appelle théâtre audience. Théâtre audience, c'est le côté très comédien, très théâtre, jeu intérieur qui intervient dans la mise en scène. Et le côté conte, c'est le côté très libre. Donc, étant que conteur, donc c'est très expressif. On a une sorte de liberté, peut-être que les comédiens, ils n'ont pas en termes de jeu. Donc, j'ai réuni ces deux aspects-là et puis ça me donne un concept qui s'appelle théâtre audience. Et dans cette pièce de théâtre, il y a le côté très théâtral, très théâtre, et le côté très audience. Audience, ça, donc c'est en Haïti, quand on dit l'audience, c'est plus tirer compte. Donc, à un moment donné, j'ai fait intervenir la... tout le public dans la conversation. Donc, ils sont aussi acteurs et participants, mais dans une sorte de... ça a une forme très spécifique. Donc, je les ramène avec moi dans le jeu, tout ça. Et ça donne un bon résultat. Et c'est pour ça que j'invite tout le monde à venir me voir sur scène tous les vendredis. Ce vendredi-là et samedi prochain à 21h dans le 15e arrondissement au théâtre La Petite
2: Alors,
6: Croisée des Chemins.
2: On va en parler tout à l'heure plus en détail de cet événement, mais pour revenir sur ton parcours, d'être comédien, c'est un choix ou bien c'est parce que tu as voulu suivre une mode?
6: Eh bien, c'est parce que j'ai rencontré des personnes comme madame. Quand j'étais petit, je faisais de la chorale. Donc, quand j'ai commencé à être adolescent, je voulais quitter la chorale et puis on m'a essayé dans un sketch. Là, c'est comme si j'ai trouvé mon chemin. Et je me sentais tellement bien sur scène à jouer ce sketch. Et puis après, j'ai eu beaucoup de félicitations. Et depuis, je dis, j'ai trouvé mon chemin.
2: Tu as trouvé ton chemin, ta voix.
6: Ouais, c'est
2: donc,
6: ça.
2: C'est depuis petit, tu as ça en fait dans les gènes. C'est parce qu'il est chez toi.
6: Oui. Je faisais très jeune. Et puis en sortant à l'école, comme les jeunes là, des fois aussi, je n'ai pas rentré chez moi. Je passe faire du théâtre. Et puis une fois rentré, je mentais à mon papa. Je disais, il y avait des problèmes de transport, des trucs comme ça. Donc,
2: t'es déjà un bon comédien, quoi.
6: Là, tu vois.
2: Ok, je vois. T'as visiblement l'air d'acquiescer, donc c'est quelque chose que tu as fait toi aussi.
9: Totalement. Bien sûr.
2: Donc tu montais à tes parents justement pour aller faire le clown des fois. C'est ça que tu es en train de dire.
9: Franchement, oui, il y a des fois et tout. J'ai dû mettre des plans à mon père et tout pour pouvoir aller faire la comédie.
2: À quel âge tu as commencé?
9: Officiellement, j'ai commencé à l'âge de 16 ans. Mais déjà à la maison, comme mon collègue, depuis tout petit, c'est depuis la naissance, on est tous des comédiens. On dit que la vie était une pièce de théâtre, donc Depuis tout petit, je fais jouer des personnages, tout ce que je vois à la télé, je reproduis les voix, les accents, les gestes, etc., etc., etc. Le Kamehameha de Son Goku, etc. Kamehameha. Ouais, bien sûr.
6: T'as pas joué Superman, sinon tu serais déjà mort.
9: Moi, plus tard, je me retiens. Ok, mon Guillaume.
2: Superman, non.
9: Superman, si, si. C'est vraiment un rêve. Il y a un Superman noir et tout qui est d'ailleurs président des États-Unis. Dans l'univers de Superman qui est noir, etc. et tout. Donc ça, c'est un grand rêve. Si Warner Bros nous entend, je veux jouer Superman.
2: Mais le premier Lex Luthor était afro. Hein. Le premier Lex Luthor. Hein.
9: Oui, c'est possible.
2: Ah, oui, bien sûr.
9: Ça me dit quelque chose. Oui.
2: Lex Luthor, c'était le méchant dans Superman, justement. Alors j'ai une belle anecdote sur ça. Ça me rappelle quand j'étais un petit peu plus jeune, je prenais le RER et il y avait une maman qui n'avait pas son titre de transport, les contrôleurs arrivent. Et elle cherchait dans son sac. Bon, elle savait qu'elle n'avait pas le ticket, hein, mais elle voulait quand même faire genre « Oui, bah, attendez, je cherche. » Bon, finalement, elle ne l'a pas trouvé. Elle est revenue à la raison. Elle regarde le contrôleur. Elle lui dit « Mais déjà, qui me dit que vous êtes contrôleur ? C'est pas parce que vous avez en fait l'équipement du contrôleur que vous êtes contrôleur. Hein.
6: Ah, oui,
2: mon fils,
6: vrai.
2: Il a la tenue de Superman et c'est pas Superman. Hein. »
9: Ah, excellent.
6: C'est
2: vrai. Ah non, c'était puissant.
9: Je peux t'acheter cette histoire.
2: Oh, mais écoute, ma foi, raconte-la sur scène. C'est gratuit, tiens. Franchement, c'est offert. Prends-la.
9: Merci.
2: Je t'en prie, c'est donné. Toi aussi, tu veux la prendre, Laura ? Tiens, prends le micro. Par contre, faut pas sortir sans manifestation, c'est pas adapté. Hein.
6: Ça dépend.
2: Alors du coup, comment ça s'est passé toi, ton premier G quand t'es venu sur le terrain ?
8: Au niveau des manifs, tu veux dire ?
2: Alors au niveau des manifs, mais quand tu t'es vraiment engagé, là t'as dit « Ah là, je suis vraiment dedans ».
8: À partir du moment où le sujet c'était les enfants, moi j'étais dedans. En plus, je suis une grosse bosseuse. Et quand j'aime, je ne compte pas, donc je ne comptais pas mes heures. Et c'était un superbe projet, il y avait une superbe ambiance au sein de la SOS, parce que c'était que des personnes qui avaient des affinités avec les enfants ou qui travaillaient avec les enfants et qui voulaient vraiment faire des choses sympas. Et c'était la première année où on organisait cette journée. Donc du coup, c'était vraiment un projet passionnant parce qu'on débutait de zéro. On n'en avait jamais fait ensemble. Donc il y a eu plein de séries où on brainstormait, on allait dans tous les sens. Puis après, on mettait les chiffres à côté. On disait « Ah, bah, t'as pas le budget, donc on va revoir comment on va organiser ça ». Et puis, des idées différentes, des personnes différentes, beaucoup de challenges aussi pour trouver les partenaires, pour trouver le lieu à chaque fois, le concept, les intervenants, la thématique. Donc franchement, c'était enrichissant. Et puis surtout, l'objectif était super parce que c'est vraiment l'objectif de chacune de ces éditions, c'est de pouvoir conscientiser, de pouvoir éclairer, de pouvoir apporter des éléments aux enfants, aux ados et aux parents.
2: La transmission, donc, qui est vraiment très sensible.
8: La transmission de leur histoire, de la culture, de leur patrimoine. Mmh. Et enfin, rétablir une idée, une image qui est beaucoup trop souvent et depuis trop longtemps dégradée.
2: Mmh. Alors, pour revenir un petit peu, parce que bon, les enfants, c'est vrai que c'est l'avenir de demain, et notamment les enfants conscientisés, parce que c'est quand même un travail, hein, il faut les préparer à ce qui arrive demain, aux difficultés déjà que nous rencontrons, hein, voilà, à notre âge. Oui, mais bien sûr, parce que voilà, les choses vont de plus en plus vite. Aujourd'hui, ils sont connectés avec les réseaux, mais il faut quand même qu'ils aient conscience qu'il y a aussi autre chose derrière. Tu as des enfants, tu es une maman. Comment ça se passe ? Est-ce que tu leur Comment ça se passe la transmission à la maison ? Si tu fais des ateliers, tu regardes des vidéos, t'es
8: alors,
2: quoi comme genre de maman ?
8: Il faut être très engagée. Subtil.
2: C'est-à-dire ?
8: Ils sont ados.
2: D'accord.
8: Avant, c'était plus facile de les entraîner à droite et à gauche. Ben, ils ont connu la première JDEA, la deuxième JDEA, ils ont participé aux ateliers, etc. Maintenant, ils sont plus grands. Donc, il faut être beaucoup plus subtil parce qu'ils ont leur réalité aussi. Ils n'ont pas le même regard que moi. Donc, il ne faut pas non plus que ce soit soporifique et il ne faut pas en faire trop parce qu'après, ils peuvent passer dans le côté obscur où ils ne veulent plus du tout en entendre parler. Moi, j'essaie beaucoup de les sorties. Bon, les livres, de moins en moins, parce qu'ils ne veulent pas entendre parler de bouquins. Donc, les bouquins, c'est compliqué. Donc, je passe par des sorties.
2: Il y a des bouquins audio,
8: ludique.
2: Hein.
8: Oui, aussi. Mais moi, je passe par le ludique. Les sorties, l'extérieur, il faut que ce soit des voix extérieures. Ça peut être aussi afro-manga, du coup on est passé par des afro-mangas. Là j'ai demandé à mon fils d'analyser un jeu vidéo. Je crois qu'il est d'origine de l'Afrique du Sud, où c'est toute une équipe de super-héros qui doivent aller récupérer des œuvres africaines qui sont dans les musées européens. Donc j'essaie, tu vois, à chaque fois.
2: Avec l'actualité, oui, c'est très subtil.
8: Voilà. Donc j'essaie de passer par des chemins comme ça, mais de toute façon, il faut qu'on reste modeste. C'est-à-dire que nous, on sème des graines. Il ne faut pas penser qu'on va révolutionner les choses. Mmh. On sème des graines et il y a un moment, ça va germer. Et par eux-mêmes, il y a des situations qu'ils rencontrent à l'école, il y a des situations qu'ils ne partagent pas forcément avec les parents, en tout cas dans l'immédiat. Mm-hmm. Et en fait, avec le recul, parfois, ils racontent des choses qui leur sont arrivées et ils font le lien avec des choses dont on a parlé. Mm-hmm. Et plus ils grandissent, plus je lis à la réalité. Bon, les réseaux sociaux, parce qu'il y a beaucoup de réseaux sociaux et on passe par les réseaux sociaux. Mais par exemple, tout ce qui est réalité des violences policières, ils le voient, ils en entendent parler, ils deviennent ados, ils sortent, donc ils commencent à être conscients de ces choses-là et on peut en parler. Ouais. Donc quand ils sont plus jeunes, c'est plus facile qu'ils nous accompagnent et qu'ils jouent le jeu, parce qu'ils ont beaucoup joué le jeu. Ils me disaient même au début, maman, nous on va à la journée des enfants afrodescendants africains, mais c'est seulement pour te faire plaisir. Hein. Donc ça, c'est ce qu'ils m'ont dit au bout de 2 ans. Maintenant, j'ai du mal à les y emmener parce qu'ils sont adolescents. Quoi.
2: Ils vont le rendre leur propre zèle, hein, du coup. Hein.
8: C'est ça.
2: Voilà. Il faut leur laisser le temps. Alors, Marvin, je reviens vers toi. D'un point de vue artistique, quelle était ta source d'inspiration ?
5: Ma source d'inspiration ?
2: Micro, on est hyper rapproché.
5: Ma source d'inspiration, c'était... Non, en vrai, je me suis inspiré des gens autour de moi, genre.
2: Mm-hmm. Artistes, rappeurs,
5: voilà, c'est ça.
2: Producteurs.
5: Les producteurs.
2: T'as qui en tête, tu penses à qui?
5: Dawala.
2: Dawala, ok. Ok.
5: Ouais. Ouais, c'est ça, Dawala. Je voyais ce qu'il faisait avec la section d'assaut. Mm-hmm. Mais après, ça s'est mal terminé. Mais j'espère que ça va pas se mal terminer avec...
2: Après, il est...
5: Bon, mais
2: non,
5: il
2: mais inspiré. C'est... T'es accompagné, t'es pas tout seul et ouais, Dawala en plus il est des affaires.
5: Ouais, ouais. C'est ça.
2: Le micro.
5: Je suis accompagné. Mm-hmm. Mon gars, non, mais lui il veut pas être derrière la caméra.
2: il va venir après, on va le forcer. Ouais. on va l'appeler fort.
5: Et aussi, j'ai d'autres personnes aussi avec moi, mais ils ont pas pu venir parce qu'ils sont pas trop. Ils préfèrent rester dans l'anonymat.
2: Ouais. Micro.
5: Et ouais, comme je disais, c'est Dawala, il m'a inspiré.
2: Ouais.
5: Après, il y a d'autres personnes aussi, des gens que j'ai vus qui sont pas connus, ils m'ont inspiré. J'ai vu qu'ils mettaient beaucoup d'énergie derrière leur artiste. Et on va essayer de reproduire ça en mieux. Voilà.
2: En tout cas, c'est tout ce qu'on te souhaite et la force elle est là, en tout cas. La force et l'énergie. Bon, y a quelques maquettes qui sont là.
5: Ouais, mais de toute façon, ils ont des sons. Ils ont des sons qui sont déjà disponibles sur YouTube. Capsin, il a sorti Solo Leveling. Il y a un clip sur YouTube si vous voulez aller le voir. Et Snow aussi, il a sorti un clip qui s'appelle Habitude.
2: Habitude.
5: Ouais, voilà. Et je crois qu'on va vous mettre des extraits après. Si on a le temps.
2: Oui, mais bien sûr, ça va passer. Là, dans quelques minutes, de toute façon, on va balancer le premier jet. Je ferai un signe au niveau de la régie. Merci à toi, Marvin. Alors, pour revenir sur toi, parce que bon, visiblement, je vais vous appeler les frères tous les deux. Hein,
6: ouais, on a des choses en commun.
2: Vous avez beaucoup de choses en commun.
6: Pas seulement lui, parce que j'ai travaillé aussi dans le droit et la protection de l'enfance et j'avais mis en place en Haïti un festival sur le droit et la protection de l'enfance.
2: C'est-à-dire ?
6: Et donc, c'est donner l'accès à l'art et à la culture aux enfants.
2: Comment ça s'est manifesté ? Comment ça s'est passé ?
6: Donc, c'est parce que moi, comme j'ai commencé dans un groupe d'enfants, donc qui m'a permis de trouver mon chemin et c'était nécessaire pour moi aussi de transmettre ça puisque j'avais déjà les capacités étant que conteur et aussi étant que comédien, donc je pourrais transmettre, je faisais une sorte de balade dans les centres d'accueil, dans les quartiers défavorisés ou bien dans les prisons pour enfants en Haïti pour apporter l'art et à la culture.
2: Même aux enfants des gangs
6: Donc, c'est pas des enfants... Les enfants qui sont en prison, ce ne sont pas des enfants... Ce sont des enfants qui sont en conflit avec la loi. Mmh. Et en conflit avec la loi, donc pour plusieurs raisons. Des fois, ce sont des enfants qui ont été exploités ou dans un RICS qui a commis une bêtise ou dans d'autres situations. Mmh. C'est ça. Donc, mais ces enfants-là, comme vous le savez, une fois dans la prison ou bien une fois dans les quartiers défavorisés, une fois dans des écoles qui ne sont pas trop accessibles, donc ils n'ont pas souvent accès à l'art et à la culture. Et moi, puisque j'étais dans le droit et la protection de l'enfance, donc tout le monde s'intéressait à le droit à l'éducation, à la santé, les 5 droits fondamentaux, et personne trop sur les questions de la culture. Et donc là, ça m'a motivé aussi d'aller travailler avec ces enfants-là.
2: Il y avait des associations qui t'ont soutenu ? Il y avait des organismes, des institutions ?
6: Eh bien, puisque moi, j'avais monté une association moi-même qui travaillait avec des enfants, ça s'appelait déjà Action pour le développement et l'épanouissement des enfants. Donc, on travaillait sur cet aspect-là. Et puis, on a trouvé d'autres partenaires pour des matériels, etc. Mais ce qui est intéressant aussi de ce que j'ai appris, c'est que des fois, c'est avec la volonté, on peut faire beaucoup de choses. Et aussi les ressources humaines. Puisque moi, je suis conteur, je suis comédien. Donc, c'était facile pour moi, même si je n'ai pas de financement, de parler avec des amis comédiens ou bien des amis danseuses ou bien d'autres personnes et musiciens qui pourraient m'aider. Donc, j'avais pas de vraiment beaucoup de financement. Ouais. Mais on avait des bonnes idées, on savait poser des bonnes actions. Donc, ça avait apporté beaucoup, beaucoup, beaucoup de résultats. Et ce qui m'a intéressé dans ce que tu as dit tout à l'heure, c'est que donc c'est des graines qu'on met et ça finit par fleurir parce que récemment, quelqu'un m'a contacté sur Facebook pour me demander des conseils. J'ai dit, mais vous êtes qui, etc. Il m'a dit, oui, j'ai participé à l'une de tes activités, à tel espace. Maintenant, j'ai monté une association qui travaille aussi avec des enfants. Donc, à cette époque, il était un ado.
2: Et maintenant, l'association.
6: Donc, cette association, elle n'existe plus, mais c'est Action pour le développement et l'épanouissement des enfants. C'était en Haïti.
2: Super. Vraiment super. Bravo. Je pense que John saurait adhérer à cette association.
9: Ah, totalement. totalement. En plus, surtout que Haïti est qualifié pour la Coupe du Monde, pas le Cameroun. Donc, ouais. Bon, moi, je suis avec les gagnants.
2: On va éviter les questions épineuses. Bon. Alors, John, pour revenir un petit peu sur toi. Parce que c'est quand même un choix de monter aussi sur scène pour faire du stand-up, tout ça.
9: Moi, j'ai un de mes profs de théâtre qui me disait qu'en gros, c'est on cherche la fame en fait, on cherche à être dans la lumière, etc., la gloire et tout en tant que comédien et comédienne. C'est un trait qu'on retrouve beaucoup chez les comédiens et comédiennes. Et moi, c'était depuis tout petit, j'ai vu un film avec Bruce Lee vers l'âge de 5-6 ans qui s'appelle Opération Dragon.
2: Extraordinaire ce film!
9: Et c'est classique. Il y a un documentaire qui vient de sortir là sur Arte qui parle de l'histoire derrière ce film. Et en fait, le film en lui-même est extraordinaire, mais l'histoire derrière en plus, elle est encore plus extraordinaire. C'est ce que Bruce Lee a fait hors caméra par rapport à ce projet-là et pour tous les étrangers et tout, et étrangères et tout aux États-Unis, c'est extraordinaire. Donc, oui, donc moi, voilà, c'est pour ça que j'ai voulu être comédien, c'est en voyant ce film-là, parce que je vois. Je suis pas.
2: Attends, est-ce que. On parlait de la comédie, est-ce que tu t'es branché aux arts martiaux ?
9: Oui, ça y est, enfin.
2: Enfin ? Ah, d'accord. Enfin.
9: Mieux vaut tard que jamais. D'accord. Ça y est, enfin, oui.
2: D'accord, donc sur scène, tu mets des coups de pied sautés et tout, en fait.
9: Ouais. Coups de pied sautés, c'est pas très beau, mais je l'ai fait, oui. J'arrive à faire les middle et tout, des coups de pied milieu. Mais les coups de pied à la tête et tout, je sais pas encore faire. Je suis pas encore assez souple. Non, c'est pas possible.
2: D'accord.
9: Bientôt.
6: Alors ça, on apprend tous les jours. Hein.
2: Oui, bien sûr, exactement. Nous sommes des étudiants jusqu'à la fin de notre vie. Donc alors, ça sera probablement le titre de tes spectacles, hein, Opération Dragon.
9: Sûrement. Je prends. Mais attention, parce que là, je commence à devoir te donner beaucoup d'argent là, parce que tu me donnes des idées, des sketchs. Oui, bien sûr que Opération Dragon, c'est un terme qui reviendra dans mon œuvre. Quand, comment et tout, je sais pas trop, mais ça va arriver. Là, pour l'instant, il y a 4 spectacles qui arrivent. Le premier sera Harder, le deuxième Butter, Phaser, et ensuite Stranger. C'est dédicace à
2: Daft Punk.
9: Exactement. voilà, ça c'est 4 spectacles qui doivent arriver. Je dois faire ça sur un an. Et ensuite, voilà, en fait, je fais tellement de choses que c'est un peu compliqué de s'organiser au niveau du temps et tout, etc., de la sortie de tous les projets, etc., etc. Et voilà. Et après, le comédien, c'est vraiment mon métier favori. Mais après, à côté de ça, il y a tous les métiers entrepreneuriaux, la réalisation, la production. Je co-anime des émissions aussi dans la web TV d'Alibi Montana, un artiste Art-Top. Art-Top TV qui est un artiste double disque d'or et tout, qui est d'origine haïtienne d'ailleurs aussi.
2: Il va venir tout à l'heure.
9: Qui va venir tout à l'heure et tout, avec Majid Lebar, son associé.
2: Ouais, Majid,
9: et donc voilà, il y a tout ça, il y a ma femme qui organise son.
2: Et Khadija showcase. Aussi, qu'on salue au passage aussi.
9: Oui, Khadija, c'est.
2: Oui, Khadija, c'est le manier.
9: Oui, oui. Coucou. Et d'ailleurs, il y a mon fils qui s'appelle Bruce, qui est dans les locaux là, il est en train de me tirer les chaussettes. Mais oui.
2: Quand tu vas lui apprendre la lecture, tu vas lui donner les ordres, c'est Bruce Lee, tu vois, en fait. Tu vois,
9: oh
2: tu vois, non, on est dans la continuité, tu vois.
9: Je te check.
2: C'est gratuit, vas-y, tu peux prendre.
9: Magnifique.
2: Oui, mais c'est extraordinaire. On se régale, hein, t'as vu, on passe un bon moment. Hein. C'est chouette, t'as vu. Franchement, on se farte quand même. Hein.

0: Donc, c'est des carrières qu'ils ont du mal à comprendre.
1: Ouais, c'est comme partout. Je pense que c'est dans toutes les communautés. On dit souvent que l'art ne mène pas au marché. Des fois, c'est souvent ça le discours. Moi, personnellement, je pense que mon père, il n'était pas trop pour que je fasse du théâtre, mais il acceptait parce que moi, j'apportais de belles notes. Donc, c'était réglé. Et en plus, puisque j'aimais bien l'école également, donc je faisais des études à côté également. Donc, moi, j'ai un master en sciences politiques et relations internationales et spécialité violence et politique. Donc, ça ne m'empêche pas de faire le théâtre à côté. Donc, je trouve toujours du temps pour faire le théâtre, soit le week-end ou bien en plein temps. Et là, maintenant, je suis vraiment en plein temps. Et ce qui est intéressant, c'est quand tu dis je suis comédien, parce que quand on me dit que tu fais quoi, donc maintenant je dis je suis comédien et conteur. Je dis rarement que je suis aussi politologue. Et on me demande souvent, ça va? Est-ce que tu arrives à vivre de.
2: Non,
1: Mais c'est la question qui
0: mais
1: revient parce que c'est souvent une situation difficile pour les artistes, que ce soit en termes de reconnaissance, mais aussi en termes financiers.
2: oui, mais il y a beaucoup de politiciens qui font rire. Il y a beaucoup de politiciens
1: Et tu sais, mon papa, il m'avait dit ça parce que quand il sait que je vais apprendre les sciences politiques, il m'a dit, mais toi, tu aimes bien la redondance. Tu fais du théâtre et tu veux apprendre les sciences politiques. Donc, c'est parce que, donc, déjà, pour lui, c'était les politiciens,
2: Ils sont
1: c'était
2: rigolos.
1: déjà des comédiens et en plus, les un comédien qui veut faire de la politique, mais on n'étudie pas forcément la politique pour être politicien.
2: Attention,
1: C'est
2: parce
1: ça.
2: que la frontière, on la connaît, et Coluche l'a vécu, malheureusement. La régie, on va passer un son d'un des artistes quand même de notre invité Marvin.
0: Allez.
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0: Et oui, vous êtes à l'écoute de l'émission Dubout 100% Afrothérapie. On vient d'écouter Capsin, il va nous expliquer un peu son titre. Alors Nico, je te rends l'antenne.
1: Oui, bah alors justement, on a l'artiste qui est là, il va venir nous expliquer un petit peu ce titre. Viens, viens, viens, frère, viens. Pop, pop, pop, pop, pop, pop.
2: Bonsoir à tous.
1: Comment vas-tu? Ça va ou quoi?
2: Très bien, et toi?
1: Bah écoute, ça va, en tout cas, ça fait plaisir de te revoir.
2: Merci.
1: Attends, oh, niveau du micro. Micro.

0: Bien branché, le son, le sien, super, super. C'est bon. Alors, ce titre, ce que tu nous expliques, la genèse et tout,
1: sans solo leveling, mm-hmm. Tu connais, je me suis inspiré un petit peu d'un manga. Mm-hmm. Et après, comme je suis d'origine capverdienne, je suis un peu essayé de parler ma diaspora, essayer de ramener un petit peu ma culture malgré mes humains qui m'entourent à Sarcelles. Et c'est tout, hein. Ça a été un petit son, un petit délire à la base des bases. On va voir.
0: Pourquoi il n'y a pas le maillot là? Ils font une belle prestation là. Bah oui, il y a une belle prestation là pour le
1: moment. On l'a déjà mis. c'est bon, on a laissé.
0: Ouais, alors, tu peux nous parler un petit peu de l'instru? Parce que l'instru, c'est
1: l'instru, c'est un peu de la jersey drill, un petit mélange. On a fait un petit micmac de deux sons bizarres, on a collé. Et ça a donné ça. Hein.
0: Ouais, l'inspiration, elle est venue comment? C'est toi, tu t'es dit non, je me suis levé ce matin.
1: Ça, c'est ton neveu.
0: Aïe. Il est où là? Appelez, faites entrer l'accusé. Faites entrer l'accusé. Non. Toi, tu vas rester assis. L'instru là. Quel est cet instru là? Est-ce que non, il faut que tu te rapproches, Marvin. On a besoin d'avoir des explications parce que tout le monde a bougé la tête en régie. Je les ai vus. Hein.
2: Ben, l'instru, on l'a trouvé sur YouTube. On cherchait beaucoup d'instru. Au début, il m'a proposé des instrus. Je disais, c'était pas ça. On a pris combien de jours? 3 jours pour trouver l'instru. Et après, quand on l'a trouvé, on a dit, c'est celle-là. Et du coup, après, on l'a acheté. Et après, on a allé au studio tout. Et il a fait ce qu'il avait à faire là-bas.
0: Et parce que même le timbre, tout ça. Le,
2: ouais, ça vraiment, le correspond. C'est
0: du sur mesure.
2: Ouais, c'est ça en fait.
0: Vraiment, c'est vraiment bien aligné, les rimes et tout, c'est bien, bien suivi. Même la maman qui est à côté, elle va le recommander à ses enfants, elle le sait.
1: Merci. On dit des bêtises.
0: Hmm, c'est du divertissement.
1: C'est vrai, c'est du divertissement. Voilà. Prendre à la rigolade, pas au premier degré.
0: Bon, exactement. T'es d'accord, Laura?
3: Non, mais je pense que je vais prendre du grade si j'envoie ces sons-là à mon fils. D'ailleurs, j'ai envoyé le Ngo habitude là, je lui ai envoyé pour dire est-ce que tu connais, parce que comme ça il va me gazer un peu moins, hein. Donc je vais prendre tout ce que je vais écouter ici, je vais lui envoyer, comme ça il va dire mais non, comment t'as trouvé ça, où?
0: Non, c'est normal. Alors toi, tes inspirations dans le source du rap et tout?
1: Mes inspirations, ouais, on va dire un peu Secteur A. C'est la famille,
0: exactement.
1: Après Booba, comme un peu la plupart des artistes qu'ils écoutent à l'heure actuelle, un peu tout le monde, hein. Vraiment. Après j'écoute aussi des sons de mon pays, comme
0: il y a le Kudoro,
1: Kudoro, Kizomba, que ça soit même du Zouk qui vient de d'ailleurs partout, c'est de la sonorité, tout. C'est quoi, t'es calvergène?
0: Ouais, les origines
1: de la famille.
0: Voilà. Bon, il y a la connexion. On va parler de la Coupe du Monde après, vous inquiétez pas.
1: Hein. Non, là, il y a le créneau pour. On en est pollution. Il faut laisser ça doucement. On va le faire si tu le veux.
0: Non, en tout cas, ils nous rendent fiers, en tout cas, vraiment, le Cap Vert. Franchement, c'est vraiment un plaisir quand même de les voir, de se battre et tout comme ça. J'ai regardé le match encore avant-hier, tard dans la nuit. Je suis là, il faut quand même plus chaud là, quand même. En tout cas, bravo, ça fait plaisir. Rappelez-moi, ça fait combien de temps que tu es dans le rap du coup?
1: Ça fait un an, comme il a dit. C'est lui qui m'a lancé en vrai de vrai. À la base des bas, j'étais même pas.
0: Vraiment, on est sur du haut niveau. C'est ça que je disais. Les gens, ils te disent, ça fait un an qu'on est dans le rap. Moi, il y a plus de 20 ans, j'ai fait du rap, mais j'ai pris du temps quand même avant d'avoir un petit chouguin de rapper un petit peu comme ça.
1: Non, du coup, non, en vrai de vrai, nous, on a directement essayé. Hein. On s'est pas cassé la tête. On s'est dit, ça passe, ça casse. On essaye de faire comme on peut.
0: Ah, mais t'es bien, c'est bien. En tout cas, bravo.
1: Merci,
0: franchement,
1: encore une fois.
0: Bravo. C'est pas la dernière fois que tu viens, tu le sais. Hein.
1: Non, t'inquiète.
0: Voilà, tu sais que t'es à la maison. Hein, c'est la famille. Hein. Alors, tu peux rester assis. Hein. Ah oui. Ah, mais attends, ça y est, t'es collé au siège. Alors, Laura, je reviens vers toi parce que, bon, voilà, là, on va quitter un petit peu l'univers du rap, on va revenir un petit peu dans l'univers de la transmission, du savoir, ça. Et puis, c'est une question que j'aime poser parce que c'est vrai que la famille, c'est le noyau, surtout dans les familles africaines, on est très, très sensible à la sororité, au collectif, parce que c'était dans le droit coutumier aussi, quelque part. Quand tu t'es engagé et que tu as pris, est-ce que tu as pris conseil avec ta sœur déjà? Est-ce que ta sœur, elle t'a beaucoup orienté? Est-ce que ta sœur te donnait des recommandations, des sources de lecture ou des vidéos à regarder pour vraiment t'initier au combat?
3: Non, pas nécessairement, parce qu'en fait, la première vidéo que je lui ai envoyé, c'était une vidéo de Hamzat Boukhari, et c'est à partir de là qu'elle a décidé d'adhérer à la Ligue, donc elle a adhéré avant moi. Mais sinon, on était plus dans l'échange, en fait, on se recommandait pas, on s'orientait pas forcément, mais on échangeait, parce que tout était nouveau pour nous. Donc on était comme des jeunes convertis, on sautait dans tous les sens à chaque fois qu'on apprenait de nouvelles choses ou qu'on découvrait des nouveaux bouquins. Donc c'était plus dans l'échange. On ne s'est pas trop influencé, je pense, les unes les autres, mais parce qu'on était trois sœurs membres de la Ligue panafricaine dans la même période, quoi.
0: D'accord, trois sœurs.
3: Ouais.
0: Toi, tu es la sœur du milieu ?
3: Je suis la plus jeune.
0: Tu es la plus jeune ?
3: Ouais.
0: D'accord. Et Myris, c'est la plus âgée ?
3: C'est ça.
0: D'accord.
3: C'est ça.
0: Alors, parce que bon, la Ligue Moja, elle est quand même sur plusieurs tableaux. Tout à l'heure, j'évoquais les manifestations, mais il y a aussi l'accompagnement politique.
3: Il y a beaucoup de choses dans la Ligue panafricaine du Moja. Et tout à l'heure, tu parlais du rap en disant on va quitter l'univers du rap, mais pas totalement.
0: Parce qu'on a
3: par exemple un groupe de passionnés de rap old school qui fait partie de la Ligue panafricaine du Moja, qui a organisé un festival, une journée qui s'appelait Panaf Hip Hop.
0: Oui, dans le 81, vers Saint-Ouen.
3: C'était à Bagnolet, à Canal 93, la première édition. Et la prochaine, c'est le 17 octobre au Bar à Nous.
0: Oui, exactement.
3: C'est le 17 octobre au Bar à Nous. Et justement, durant cette journée-là, bon, il y a une expo pour décrypter, voir un peu l'origine du hip-hop, la culture hip-hop, tout ce qu'elle contient, et puis les valeurs. Et puis autour de ça, il y a un concert, il y a des ateliers pour les enfants parce qu'on est toujours du côté des enfants. Donc en fait, effectivement, comme tu disais, la Ligue panafricaine, c'est pluriel. Il y a plusieurs tendances et plusieurs activités. Donc il y a effectivement des conférences politiques parce qu'il y a un groupe, par exemple, dédié sur toutes les questions liées au Congo. Il y a une partie qui est beaucoup plus sur les enfants, famille, parentalité, avec la journée des enfants afrodescendants et africains. Il y a une partie qui est plus dans l'accompagnement des migrants. Donc, tu as une partie qui est beaucoup plus sociétale, je dirais. Et puis, tu as un groupe qui est plus dédié aux manifestations. Donc, vraiment, c'est divers. Donc, quand on adhère à la Ligue panafricaine du Moja, on sait qu'on va pouvoir normalement se réaliser dans une spécialité ou autre, parce qu'on couvre un choix assez varié de militantisme, en fait.
0: Mmh. D'accord. Et toi, tu trouves plus ta place auprès des enfants ?
3: Oui, carrément. Moi, c'est vraiment enfants et culture aussi, parce que du coup, j'ai travaillé aussi sur le festival Panaf Hip Hop et j'y retravaille à nouveau. Mais parce qu'en fait, au sein de la Ligue, on essaie de lier tous les projets. On ne veut pas que les projets soient en îlot et ne communiquent pas entre eux. Donc, par exemple, là, le samedi 27 juin, lors de la JDEA, qu'on appelle la journée des enfants, la JDEA, on aura nos trois expos, et dont l'une des expos, c'est Panaf Hip Hop, qui sera intégrée dans la journée des enfants. Et quand on propose des ateliers, ça peut être des ateliers de danse, ça peut être des ateliers de hip-hop, ça peut être des ateliers artistiques. Donc on essaie vraiment de toucher un maximum de terrain, parce qu'en fait le militantisme et la lutte, elle est partout, et tout le monde n'a pas la même sensibilité. On va pas convaincre une personne avec un seul discours politique, parce que c'est à tous les niveaux. Et donc c'est pour ça que c'est pluriel, et puis c'est
0: fréquence Paris pluriel.
3: C'est ça.
0: Voilà, exactement.
3: Excellente transition.
0: Merci. Merci bien à toi. Bon. Alors, je reviens vers toi. Haïti, chérie.
4: Donc, oui, Haïti. Donc, c'est un spectacle qui vient d'Haïti, parce que le roman Adriana dans tous mes rêves, il a été écrit par René Dépestre. René Dépestre, c'est un Haïtien avant tout. Et puis, c'est quelqu'un qui a vécu en Haïti, qui a passé toute sa jeunesse en Haïti, mais aussi qui a voyagé beaucoup dans le monde. Je ne vais pas faire sa biographie, mais le roman, l'histoire se déroule en Haïti. Donc, c'est une femme qui est morte le soir de ses noces à l'église, et puis qui revient après dans la soirée pour raconter sa propre version de l'histoire. Donc c'est un peu ça. Donc il y a de la zombification, il y a de l'amour, il y a de la peur, il y a la libération, l'épanouissement de la femme. Il y a tout ça qui joue ensemble dans l'univers de René Dépestre, et c'est ce que j'essaie aussi d'interpréter sur scène, Adriana dans tous mes rêves. Donc c'est un roman et un spectacle qui a beaucoup d'intrigues également, où le public, il est appelé à suivre avec nous l'histoire, mais qui participe également dans l'histoire, que ce soit dans la découverte de l'histoire ou tous les personnages.
0: Est-ce qu'il y a un petit teint politique dedans ?
4: l'art n'est pas seulement la divertissement. Donc, oui, donc, c'est un spectacle que j'ai joué à l'occasion le 23 mars, qui était 23 mars ou 23 avril, je ne me rappelle plus, et qui parlait aussi de la libération des esclaves, tout ça. Mais parce qu'à un moment donné, l'auteur, il pose la question, est-ce que la zombification n'est pas une des pièces de l'histoire coloniale ? Parce que qu'est-ce que la zombification ? La zombification, c'est que tu perds ton humanité quand tu es réduit en tant que zombie. Tu n'as plus la volonté, tu fais ce qu'on te dit de faire. Donc, si on te donne à manger, tu manges. Si on ne te donne pas à manger, tu ne manges pas. Mais c'est que l'essentiel, c'est que tu es au service d'eux. Au service d'eux, donc il y a des gens dans la mythologie haïtienne ou bien dans la réalité ou l'imaginaire haïtienne qui sont zombifiés, donc qui sont au service d'eux. Donc, il peut travailler dans une boutique toute la journée, matin, midi, soir et même la nuit, et il ne se repose pas. Mmh. Il y a des zombies qui travaillent dans les champs. Donc, il peut passer toute sa journée et même la nuit à travailler dans les champs.
0: Et si, si demain, moi, je prends l'avion et je vais en Haïti, je peux voir ces zombies ?
4: Eh bien, c'est parce que c'est pour ça que j'ai cité dans la réalité, dans l'imaginaire, dans tout.
0: Non, parce que donc moi, j'ai envie de parler avec eux, moi.
4: C'est très présent dans l'imaginaire haïtien et dans la réalité haïtienne. Je ne suis pas un spécialiste de la zombification, mais il y a même des études scientifiques qui commencent à se faire sur le phénomène de la zombification. Qu'est-ce qu'on utilise comme étant poison pour zombifier quelqu'un ? Il y a des grandes universités américaines qui s'intéressent à l'histoire, à cet aspect-là, mais aussi il y a des anthropologues qui s'intéressent à la zombification.
0: On va faire une émission bientôt. Hein. On va inviter quelques zombies. Hein.
4: Voilà, eh bien, en attendant cette émission, donc il faut venir voir le spectacle parce qu'il y a une partie qui parle de la zombification également. Et c'est un spectacle qui est très politique également.
0: Il y a beaucoup de politiciens qui sont des zombies aussi.
4: La zombification, qui parle de l'épanouissement de la femme parce que c'est une femme qui est très convoitée, très belle, mais qui a pris son destin en main. Et il y a d'autres aspects. Les conflits sociétaux qui existent dans les sociétés, quelles que soient les religions, les conflits de religion qu'on retrouve à l'Occident. Mais il y a ça aussi en Haïti, que ce soit entre le catholique et les vaudous. Donc, on sait bien, pendant l'occupation américaine, il y avait une période de rejeté. Ce qu'on disait, c'était que tous les vaudouisants, c'était des sorciers. Et on rentrait, et donc, malheureusement, ils ont été pillés. Ils ont été exterminés aussi. Donc, c'est des histoires très récentes. Si tu étais vaudouisant, donc tu étais voué à la mort. C'était ça aussi la réalité en Haïti. Et jusqu'à présent, il y a des vaudouisants qui n'osent pas dire que je suis vaudouisant. Parce qu'il y a toujours un stigmate, il y a toujours un discours politique ou même religieux. Donc, tout ce qui est vaudou, c'est satanique. Et tout ce qui est protestant, c'est...
0: C'est la bénédiction.
4: C'est un peu ça. On sait bien aussi, les temples vaudou, c'était des lieux de patrimoine. Parce que ça, c'est des lieux d'histoire aussi, parce qu'on sait bien, le vaudou a participé dans la révolution haïtienne. Et avant l'arrivée des Africains sur le sol haïtien, il y avait des Arawaks, il y avait d'autres nations qui ont légué aussi beaucoup de... que ce soit d'outils ou d'autres aspects, mais c'était ces lieux de vaudou, ou qu'on appelle temple vaudou, ou bien les renforts. C'était dans ces lieux-là qu'il existait tous ces patrimoines. Et quand ils sont arrivés, les Américains, qu'est-ce qu'ils ont fait ? Ils ont tout pillé, ils ont pris ce qu'ils ont à prendre et aussi brûlé ces temples vaudou. Et aussi, il y a le protestantisme qui est arrivé, donc qui ont tout diabolisé. Donc, c'est une sorte de restitution aussi, parce que l'un des personnages principaux, elle revient pour raconter l'histoire, pour demander aux prêtres, les fêtes vaudou, c'est pas vraiment ce qu'on dit, tout ça. Mais c'est aussi un appel pour dire, bon, voilà, la culture, ça existe dans plusieurs dimensions.
0: Bien sûr, exactement. Alors, la culture, ça existe dans plusieurs dimensions. Je me retourne vers toi parce que, voilà, Cap-Vert, Haïti sont qualifiés pour la Coupe du Monde.
5: Je suis très content pour eux, bravo à vous. Bravo à vous.
0: Non, en vrai, c'est une petite boutade.
5: Oui, ça va. Je suis français aussi, donc ça va. Je suis content.
0: Allez, Mbappé, ouais,
5: c'est ça. En plus, bah oui, parce que Kylian a fait beaucoup de choses pour le village de son grand-père, qui est le même village que celui de ma mère. Donc oui. C'est Kylian et moi, c'est la même famille.
0: C'est le sang. C'est alors, le sang, la culture, qu'est-ce que ça t'évoque, la culture, comme vient de le souligner Williamson à l'instant?
5: La culture, ça m'évoque le ministère de la Culture, un poste que j'ai envie d'avoir.
0: En France? Ouais.
5: Oui, en France, oui, bien sûr. Bien sûr, bien sûr. Je ne sais pas si aux États-Unis, ils voudront de moi. Je ne sais pas s'il y a un ministère de la Culture là-bas. C'est une vanne, c'est une vanne, messieurs, calmez-vous, c'est une vanne.
0: Alors, tu votes pour qui l'année prochaine?
5: L'année prochaine, Emmanuel Macron.
0: D'accord, pour Emmanuel Macron, tu vois.
5: Pour Emmanuel Macron.
4: Voilà. Parce qu'il ne va pas se représenter, c'est ça.
0: Pourquoi? Parce qu'il ne se présente pas, c'est pour ça.
5: Je ne sais pas. Moi, je suis encore je suis dans la date du 27 juin 2026, Alibi Montana, Paris.
0: On n'y est pas encore, non, c'est dans 4 jours, ça.
5: Ouais, c'est dans 4 jours, c'est pour ça. C'est pour ça. Donc,
0: nous sommes le 23, là, pour le moment.
5: Oui, ah ouais, seulement.
0: Exactement. Donc on a fait une projection. Donc... Alors tu peux envoyer ton CV, hein. Peut-être qu'il sera retenu, hein, parce que bon, on parlait de phénomène de zombification. Ouais. Ça touche tous les pays. La France n'est pas épargnée, hein, en politique.
5: Pas épargnée, bien sûr que non. Ah, bien sûr que non. Moi, il y a beaucoup d'hommes et de femmes politiques qui. Alors là, je vais sur un terrain glissant. Je sais pas ce que je vais dire.
0: Comme Edouard.
5: Sûrement.
0: Certainement. Edouard Glissant.
5: J'ai pas la
0: référence. Ouais. Alors, tu la donnerai après.
5: je veux bien. Non, mais en tout cas, ce que m'évoque la culture, c'est que on a tous besoin. On a beaucoup de culture afro qui est présente dans énormément d'histoires et de pays. Et on se l'imagine même pas. Moi, je sais que même dans beaucoup de découvertes scientifique, la culture afro est là. Je sais que apparemment, après, moi je suis pas scientifique, je suis qu'artiste, calmez-vous messieurs dames. De ce que je sais, c'est que les premiers hommes et les premières femmes étaient très foncés de peau. Voilà. Et après, ils sont éparpillés un peu partout dans le monde. Voilà.
0: Tu connais un petit peu l'histoire du Cap-Vert?
5: Un peu l'histoire du Cap-Vert. Je sais que j'avais un pote capverdien qui arrivait à pécho toutes les meufs, mais à part ça, non. Je ne sais pas te dire.
0: Hey, vous allez rebondir sur cette référence.
4: C'est un bon pays.
5: On ne t'entend pas.
0: On te demande de prendre le micro.
3: C'est quoi ce stéréotype?
4: Moi, je sais, c'est un bon pays. J'ai été une fois pour les vacances.
1: Pour respecter, on est les premiers créoles. Hein, faut pas
4: ouais, c'est ça, parce que c'était le carrefour. Donc, je crois que c'était la transition. C'est là qu'on faisait la transition pour ces séparer pour le trafic comme vous l'avez dit et c'est un beau pays donc j'ai passé de bons moments là-bas, c'était très bien et ils parlent le créole et portugais, oui, le portugais. Donc j'ai essayé mais on s'est pas compris trop mais c'était ça faisait du bien d'apprendre aussi d'entendre de nouveaux mots et du créole que en Haïti on parle le créole mais plus le créole vers le français que le portugais.
1: Il ne faut pas oublier à souligner. Hein. C'est grâce à nous que vous ne jouez pas la Coupe du Monde.
4: Ah, tu vois
0: un doux bout. Ça mérite un doux bout, ça.
1: Doux bout.
5: Merci, j'ai envie de vous dire alors.
4: On apprend des choses.
5: Mais on est là pour ça, la culture, on apprend. Merci beaucoup, Nico, merci pour ce moment.
0: Ah oui, non, mais attends, c'est quand même la moindre des choses. Alors, on va rester sur le Cap-Vert, hein, parce que au niveau de la constitution, le système politique du Cap-Vert, c'est plusieurs petites îles.
1: Il y a 10 îles.
0: Voilà.
1: En vrai, il y en a 11, mais une inhabitée.
0: Alors, c'est-à-dire, justement, pourquoi le système a été conçu comme ça?
1: Ça, je sais pas.
0: Hein. Ouais.
1: Moi, j'étais pas né encore. Si on peut voir avec Laura.
0: Avec Laura.
3: Qu'est-ce que tu veux dire par le système?
0: Alors, justement, parce que, alors, au Cap-Vert, apparemment, ce sont des petites îles, bon, on va pas dire comme une royauté, mais ce sont des familles qui détiennent des îles, en fait, c'est ça, non? Il y a des systèmes. Alors, c'est ce que j'ai cru comprendre. Hein, qu'apparemment, sur les 10 îles, ce sont des grandes familles qui sont propriétaires, mais il y a des habitants qui sont là en fait.
3: Bah, j'apprends quelque chose
0: alors c'est un Cap-Verdien qui a appris ça, qui se présentait comme un furie d'histoire. Donc vous voulez schématiser le système politique, j'ai dit bon, très bien.
3: C'est pas l'enseignement que j'ai, c'est un archipel de 10 îles, c'est une ancienne colonie portugaise. Et qui a été libéré grâce au militantisme et au combat de Amilcar Cabral. Voilà. Donc les Portugais importaient de la main d'œuvre africaine sur place pour le trafic triangulaire. Et à partir d'un moment, ils ont décidé d'en faire une colonie de peuplement. Donc c'est là, c'est pour ça qu'il y a énormément de métissage, parce que leur objectif, c'était vraiment de peupler avec des métis pour que ce soit vraiment leurs descendants qui finissent par régner et faire la loi sur ces îles-là. Mais à ma connaissance, il y a pas de, les îles n'appartiennent pas de grandes familles.
0: De grandes familles. Ouais. D'accord.
3: Pas à ma connaissance.
0: D'accord. Non, mais c'est intéressant. Merci. Ça mérite un doubout, ça.
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0: C'est important ce petit cours d'histoire, non, n'est-ce pas?
5: Ah, très important.
4: Ah, c'est vrai, on dit c'est l'une des démocraties les plus stables en Afrique aussi.
3: Bah, effectivement, je pense qu'on a
0: jamais eu de coup, il n'y a jamais eu de coup d'État là-bas au Cap-Vert.
3: Mais c'est facile. Ah bah oui, je pense que c'est facile d'être stable quand il n'y a pas de richesse, en fait. Parce que le problème du Congo et des autres pays, c'est qu'il y a des richesses. Alors qu'aux îles du Cap-Vert, il n'y a pas vraiment de richesses minières, etc. Donc il n'y a pas d'enjeu. Du coup, c'est pour ça que c'est pas aussi.
4: Mais il y a la
3: cas,
4: faune aussi.
3: Oui, d'accord, mais ce sont des îles. C'est par rapport à d'autres pays qui sont beaucoup plus riches sur le continent, il n'y a pas de gros enjeux. Donc, je pense que la stabilité tient aussi à ça. Et puis, quand il y a eu le modèle politique, c'était un parti unique. Donc ça permet aussi d'avoir. Il y avait plusieurs partis, mais vraiment au niveau du gouvernement, c'était un parti unique. Donc maintenant, il y a plusieurs partis, mais je pense que c'est ce qui a assuré la stabilité. Mais c'est surtout parce qu'il n'y avait pas de richesse. Même si ça reste un endroit stratégique au niveau commerce, mais il n'y a pas du tout les mêmes enjeux qu'au Congo, par exemple. Ça assure quand même une
4: stabilité. Est-ce qu'il n'y a pas un aspect aussi par rapport à ce qu'il est le pays colonisateur aussi? Parce qu'on voit aussi, selon le pays colonisateur, des fois, ça... Ça dure même après les révolutions, même après tout, selon les pays qui...
3: Bah ça continue quand même, hein, parce que quand même, la colonisation par les Portugais, ça a été l'une des plus violentes quand même. Donc, ils ont encore la main mise. Il y a pas mal de soucis au niveau du Cap-Vert, parce qu'il y a des terres qui sont rachetées par des Occidentaux, des Portugais, des Hollandais, etc. Donc, l'Occident a quand même la main mise. Mais ça ne provoque pas autant de conflits, de guerres, d'intérêts comme on peut le voir sur d'autres pays, quoi. Mais la mainmise coloniale est présente. Ouais.
0: Alors, on va écouter un titre, on revient dans quelques instants sur le plateau. Et j'avais une référence à une dame, une grande militante là, d'origine cap-verdienne. Comment ? Alors, il y a César Evora, ouais. Mais ça c'est une artiste. Mais oh, Titina Silla. Elle était en Guinée-Bissau, mais elle est au Cap-Vert.
3: Ah oui,
0: ouais, Titi Nasila.
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0: Je cherchais. Alors, on va passer un titre et on revient dans quelques instants.

0: Et oui, on revient à l'antenne de notre émission Doubout 100% Arfrothérapie avec notre invité Snow. Snow, dont vous venez d'écouter le titre, Vanilla, il va nous expliquer, Nico.
1: Snow, bienvenue. En tout cas, ravi de te recevoir là, ici. Hein.
2: Merci, merci pour l'invitation.
1: En tout cas, bravo hein, pour Vanilla, ça c'est un tube d'été ça aussi.
2: Ouais, c'est un tube d'été, mais c'est une idée inédite là, c'est une exclue. Il n'est pas encore sorti. Là.
1: Ça mérite un doubout ça.
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1: Exclusivité ce soir. Bon, c'est quoi la jeunesse? C'est parti de quoi en fait, Vanilla? Pourquoi le titre Vanilla? C'était GTA en fait à la base?
2: Non, c'était... c'est un peu tout, hein. Les vanilles, la Vanilla, on parle un peu d'Amsterdam là. On parle un peu de sandwich, un peu de tout.
1: Tu l'as écrit, t'étais à Jeun ou c'était dans la matrice que tu l'as écrit?
2: Je préfère pas le dire.
1: Non, mais en tout cas, c'est... là, t'as envoyé du lourd. Donc, toi aussi, ça fait un an et demi que t'es dedans?
2: Un an et demi. Hein.
1: C'est quoi cette génération? C'est incroyable. Ça fait un an et demi qu'il rappe, on dirait, ça fait 10 ans.
2: On se débrouille. Hein.
1: Ah ouais. Et là, l'instru, c'est toujours Marvin, du coup?
2: Non, ça, c'est moi. Ça, c'est
1: là, ça, c'est toi, ça?
2: C'est
1: ouais, je te check. Franchement, sacré taf. Donc, c'est toi qui as fait l'instru et tu poses par-dessus?
2: Non, c'est pas moi qui l'a fait. Non, je l'ai cherché, je l'ai trouvé.
1: Ah, t'as cherché, trouvé, ouais. D'accord, ok. Donc, pour ça, il a fallu l'inspiration.
2: Ouais, voilà, après, c'est ça.
1: Voilà. Et toi, tes sources d'inspiration dans le rap, c'est quoi?
2: Mais c'est un peu de tout, hein. C'est ce que j'écoute et dehors.
1: Ouais, dehors, et t'avais l'habitude d'écouter qui?
2: J'ai l'habitude d'écouter... j'écoute beaucoup de rap, j'écoute l'actualité française.
1: Ouais.
2: Le rap français, un peu de tout, Niax, Booba... Y a qui d'autre, Nino, Niska, un peu tout le monde.
1: Quand t'étais plus jeune, c'est qui vraiment qui te faisait kiffer? Tu disais, franchement lui, non, c'est chaud, tu pouvais écouter 10 fois en fait son. Dans la journée, ça te posait pas de problème.
2: Quand j'étais jeune. Quel âge jeune?
1: Ah, quand t'avais, je sais pas, 12-13 ans.
2: 12-13 ans J'écoutais les mecs des States. J'étais plus
1: State.
2: Branché, ouais, State.
1: T'écoutais qui au State?
2: J'étais plutôt Chef Kiff. Hein.
1: Chef Kiff?
2: J'étais bien branché, Chef Kiff.
1: Chef Kiff, ouais. Et en France, Booba?
2: En France, ouais, Booba... Rof, un peu les anciens.
1: Ouais. Et le secteur A?
2: Secteur A? Ouais, j'ai écouté, hein. J'ai bien écouté, mais...
1: C'était pas trop. Ouais, vite fait.
2: Vite fait, mais c'est la famille, on est ensemble.
1: Voilà, non, on envoie quand même de la force, quand même, le secteur A, parce qu'on recevra aussi des membres au mois d'octobre pour l'hommage à Calbo. Voilà, parce qu'il y a un événement qui se prépare, donc on aura l'occasion de recevoir ici même sur ce plateau quelques membres du secteur A qui viennent représenter l'hommage qui va se dérouler au mois d'octobre pour Calbo. Bon, revenons sur le foot, Coupe du Monde. Tu vas pas échapper.
2: Moi je suis pas mec du foot.
1: T'es pas mec du foot? Oh, non. Quel sport?
2: Moi je suis aucun sport.
1: Aucun sport?
2: Aucun.
1: Le sport, ton sport c'est le rap.
2: Et encore.
1: ça marche aussi hein, parce que ça demande la logistique aussi, c'est sportif dedans aussi. Hein. Non, en tout cas merci en tout cas à toi. Tu restes assis hein. Ah, tu vas pas t'enfuir. Et il avait compris parce que lui il participe au débat aussi. Il apporte des vraies lumières aussi dans ses interventions et bravo. Et ça mérite un doubout aussi hein, pour lui hein. Franchement
3: doubout,
1: c'est
3: doubout, voilà. Doubout.
1: Laura encore franchement c'est du lourd. Encore un son que tu vas devoir recommander à tes enfants. Voilà, attends, mais tiens, micro.
4: Franchement, je suis impressionnée que des jeunes, bah, vous êtes quand même hyper jeunes, et de prendre l'initiative, avoir le courage de se lancer, de tester, même si en faisant des erreurs et puis tester ensemble, je trouve que c'est super, quoi. C'est très courageux, et puis c'est en faisant des erreurs qu'on devient meilleur. Donc, en plus, vous êtes c'est une passion, et puis vous le faites avec des amis ou des potes. Je trouve ça super courageux, en tout cas. Franchement.
5: Et c'est réunir en groupe, se constituer en groupe de jeunes et prendre des initiatives et des initiatives qui aboutissent à des résultats concrets comme ça. Donc c'est à féliciter. Mmh. C'est avoir beaucoup d'esprit de leadership. Donc maintenant on parle plus d'autres termes, mais le mot leadership, il faut que ça revienne. On parle plus d'influenceurs ou autre chose, mais je pense que vous êtes vraiment de bons leaders.
1: Ouais, vraiment, c'est vraiment, vous êtes inspirant. Hein. Je sais pas si vous vous rendez compte, mais en tout cas, par l'énergie que vous dégagez, par les sons, par la vibe que vous envoyez, c'est puissant. Hein. Vraiment, vous êtes vraiment sur la bonne voie. Hein. En tout cas, vraiment, bravo à vous. Ça t'inspire toi aussi hein.
6: Ça m'inspire carrément. Mmh. Moi à leur âge j'étais en train de traîner, je faisais rien de créatif donc bravo les gars.
1: Non mais c'est vraiment c'est vraiment, il faut vraiment les encourager, il faut leur donner de la force.
6: Ah oui oui hein, mais vous vous rendez pas compte de ce que vous faites, c'est ouais. extraordinaire parce que on a tous commencé quelque part hein. Même les plus grands, comme vous parliez tout à l'heure, Niska, Booba, etc. et tout, à un moment donné ils n'étaient pas connus, ils ont commencé quelque part, ils ont débuté. Et ils en sont arrivés là où ils en sont arrivés. C'est parce qu'ils ont fait jour après jour des actions qui leur ont amené les résultats qui ont permis de les faire connaître auprès de vous. Et donc vous, à un moment donné, vous allez inspirer. Même maintenant, je pense que vous inspirez déjà des gens autour de exactement. Vous, dans votre entourage, etc., etc. Mmh. Donc bravo, dou bout, bravo.
1: Dou bout.
6: Ah ouais.
1: Et toi, à ton niveau, comment tu inspires les gens autour de toi?
6: Alors moi, j'inspire les gens via l'apprentissage, etc. Et via une certaine reconnaissance de ce qu'est d'être un Afropéen, en fait, en gros. Parce que...
1: Ça, c'est un terme que j'entends souvent dans la cuisine, ça. La cuisine Afropéenne. Restaurant Afropéen. Et Afropéen, mais pour la cuisine. Mais là, que toi, tu te considères Afropéen. Oui, très bien.
6: Non, alors, c'est vrai, parce que je dis souvent, sous le ton de la blague, mais c'est vrai, moi je préfère le camembert au mafé. Donc moi je voilà, je sais, je connais.
5: La comparaison.
1: Moi je préfère le vin rouge au Bissaf, ouais.
6: voilà, mais il faut le dire, Nico.
1: Ah non, non,
5: dire, rouge quand même, hein, rouge quand même.
1: Ah, ouais, mais non, mais c'est garder la même couleur en fait.
6: Regardez quand même.
1: Non, je préfère le Bissaf en vrai. Vraiment,
4: après, ça peut être pas mal de définir qu'est-ce que tu mets derrière Afropéen, parce que chacun met ce qu'il veut, donc. Peut-être qu'on comprendra mieux du coup.
6: En gros, afro pour la couleur, ma couleur de peau. Je suis noir de peau, même pas vraiment noir de peau, en vrai, je suis plutôt marron. Mmh. Et P1 parce que je suis né en Europe, j'ai grandi en Europe. Je suis vraiment de la culture qui m'a le plus inspiré, qui m'a le plus nourri, c'est la culture européenne, même française. Mmh. Donc moi, quand je vais dans le pays de mes parents, le Cameroun, on m'appelle le petit blanc. Donc voilà, c'est un peu ça que je range dans ce terme-là, qui est afropéen. Après, je suis Black Power, je suis ensemble. Wakanda forever.
1: Alors, c'est intéressant ce que tu dis. Est-ce que toi, tu te considères comme un Africain, du coup? Un mélange d'Europe et d'Africain, mais dans l'autre sens.
5: En tout cas, moi, j'ai passé toute mon adolescence, toute ma vie en Haïti. Je suis arrivé en France qu'en 2017. Donc, c'est à ce moment-là que je me suis installé en France. Donc, avant tout, je suis haïtien. Je suis haïtien. Après, il y a aussi la culture française, même si on prend là. Et c'est des cultures adoptives, on va dire. Et afro, donc
1: ben, en Haïti. Bourguignon ou Ripilaf?
5: Ben, je connais pas trop. Je préfère trop plus.
1: Origin.
5: Moi, je préfère Rijonjon.
1: Oui, ben, ouais,
5: oui, c'est ça, mais on parle de ce qu'on connaît vraiment. Moi, après, il y a des découvertes, il y a de belles découvertes aussi de la culture, de la gastronomie française. Il y a des repas qui te marquent très profondément, oui, etc. Mais je suis pas spécialiste dans la culture française. Je peux plus parler de la culture haïtienne que de la culture française que j'apprends à connaître, à apprendre. Au jour le jour, mais je suis intrinsèquement haïtien qui apprend à être un citoyen du monde également.
4: C'est marrant que tu dises ça parce que je rebondis parce qu'au début pour la journée des enfants justement, au début on l'avait appelé uniquement journée des enfants afrodescendants. Et c'est vrai qu'on a eu toute une conversation dans le groupe pour dire oui, pourquoi que afrodescendants, mais il y a aussi les Africains, afrodescendants, c'est pas tout à fait la même chose. Et du coup, on a rebaptisé cette journée, la journée des enfants afrodescendants et africains, parce que c'est vrai que on peut pas nier qui on est. C'est-à-dire que nous, parents, on est nés ici, enfin moi je suis née ici, mes enfants sont nés ici. Donc, ils ne sont pas africains. Enfin, s'ils vont aux îles du Cap-Vert...
1: Ça sent le Dogeneco, ça. Ma mère, elle est là-bas. Mon père, elle est là-bas. Moi, je suis né ici, dans la misère. Elle écrit.
4: Mais c'est vrai que c'est des éléments dont...
1: Petit cadeau au secteur 1.
4: Ouais, il faut quand même en prendre compte. Enfin, il faut en tenir compte quand on s'adresse à des enfants, quand on propose aussi des contenus ou des approches, parce qu'ils sont nés ici. Donc, sinon, c'est complètement hors sol pour eux si on essaie de leur inculquer des choses au forceps qui ne font pas partie de leur réalité. Ils sont moi, je suis d'ici et de là-bas, c'est vrai. Donc, quand je suis là-bas, on va me dire, bah, t'as plus l'air d'une Française par rapport à tes manières ou ta façon de parler, etc. Et puis, t'as un accent quand tu parles capverdien. Et puis, quand je suis ici, je suis pas française non plus totalement. En tout cas, je suis pas considérée et traitée comme une Française. Donc, c'est vrai que c'est important, en fait, de prendre ça en compte. Parce que ces enfants, ils sont nés ici. Ils vont à l'école ici. La culture dominante, elle est... c'est la culture française. Donc nous, notre travail dans le cadre de cette journée, c'est de leur permettre de se reconnecter à leur culture, à leur patrimoine qui est diabolisé. Parce que du coup, ils finissent par se détester. Ils finissent par ingérer des choses qui sont négatives et s'en distancer complètement. Et c'est pour ça que c'est important, c'est quand même très important d'avoir cette chose en tête. Et notamment... C'est pour ça que cette année, on a mis en place une expo qui s'appelle « Les 10 contre-vérités sur l'Afrique » à dévoiler à vos enfants. Parce qu'il y a un certain nombre de choses qui sont distillées dans l'imaginaire à travers les médias, la publicité, les images, les histoires, les blagues, plein de choses qu'on a ingérées, qu'on trouve normales, qu'on a complètement normalisées, adultes et enfants, et qui fait qu'on développe sans s'en rendre compte un complexe d'infériorité. Et c'est pour ça qu'on ne veut pas être assimilé à un noir, on ne veut pas jouer dans la cour d'école, on ne veut pas jouer avec la petite fille qui est la plus noire de l'école, on ne veut pas lui donner la maison, la main. Toutes ces petites choses, en fait, c'est par rapport à un imaginaire, bien à travers sûr. Les super-héros, etc. Donc, ce qu'on a décidé de faire, c'est prendre 10 contre-vérités en fait, qu'on entend tous sans arrêt. L'Afrique est pauvre, les Noirs ne savent pas s'organiser entre eux. Enfin, tous ces stéréotypes, ils sont toujours en retard. Bon, ça, on ne l'a pas pris, mais on aurait pu. Les Africains font trop d'enfants, etc. Et on a pris des sources scientifiques, des cartes, des études, pour expliquer que c'est carrément l'inverse. Et que ça, c'est très, très fausse, important. Hein. Et même là, on parle de la taille de la carte d'Afrique, de Mercator. Donc en fait, c'est très c'est important de pas nier ce qu'on est et ce que sont nos enfants. Donc je trouve que c'est important. C'est pour rebondir sur ce que tu disais.
1: C'est magnifique. Exactement. Et vous, la jeunesse, l'Afrique, c'est une source d'inspiration pour vous, justement, dans le son.
7: Obligé.
1: Comment ça se matérialise pour toi?
7: On est obligé de représenter, on a baigné dans la culture. Nos parents, ils nous ont montré dès le bas âge, faut pas sous-estimer le pays. On a grandi avec les plats de chez nous. On écoutait la musique de chez nous, on n'écoutait pas de variété vraiment à la maison. On pouvait écouter de temps en temps, mais c'est pas au quotidien. Au quotidien, tu vas te réveiller, tu vas écouter du Funana, tu vas écouter. Regarde, c'est un haïtien, il va écouter du compas. Et c'est comme ça. En plus, on a grandi en banlieue, et en banlieue, on est tous mélangés. Genre, en vrai, on est obligé de
1: se donner la force, exactement, la solidarité. Voilà. Donc, voilà, ça aussi, c'est une forme de transmission. Haïti, Kerry James, parce qu'on n'en a pas parlé, hein, quand même, hein, franchement. Alors là, ce soir, on a vraiment la parité, quand même. Hein. Cap-Vert, Haïti en force! Et ceux qui sont pas dans la Coupe du Monde.
8: Je ne veux pas qu'ils parlent.
1: Alors, Kerry, c'est une source d'inspiration aussi pour toi ou pas?
2: Qui est Kerry?
1: James.
2: Ouais, Kerry James, ouais. C'est une bonne. Bah, il est chaud.
1: Ah oui, il est balèze, hein?
8: Ah, il est méga chaud.
1: Haïtien technicien, comme lui-même disait. Non, mais vraiment, qu'est-ce que. Alors, pour tous les deux, tout ça en ouverture, qu'est-ce que ça évoque pour vous deux?
2: Je te laisse faire.
5: Et donc en Haïti, on parle souvent de quatre héros nationaux. Donc ils sont quatre hommes, mais il y a aussi des héroïnes nationales. On parle, mais en France, on parle plus de Toussaint Louverture pour des raisons bien spécifiques. Bien sûr. Mais il y a d'autres héros, par exemple Jean-Jacques Dessalines. Ouais. C'est lui qui a permis à Haïti d'aboutir vraiment à l'indépendance nationale, à la libération, parce que Toussaint Louverture, lui, il était plus flexible, mais lui, il a compris à quoi ça a ramené Toussaint Louverture, et puis lui, il a dit c'est couper tête et bouler caille, couper toutes les têtes et bouler tout ce qu'il y a des colons. Et c'est ce qui a permis vraiment l'extermination des colons et qui a mis en déroute l'armée napoléonienne. Et c'est ce qui a permis à Haïti d'avoir son indépendance vraiment. Moi, j'ai une pensée spéciale pour Jean-Jacques Dessalines. Et je respecte aussi tout ce qu'a fait Toussaint Louverture en tant que précurseur de l'indépendance. Et il y a aussi d'autres femmes comme Sanit Belair, il y a d'autres femmes qui ont participé vraiment comme des soldats dans la lutte pour la liberté en Haïti, donc que je salue également. Malheureusement, elles n'ont pas la même visibilité que les hommes, mais il y a un grand travail qui commence à se faire, comme vous le faites aussi en termes de transmission. Il y a beaucoup d'histoires qui sont écrites pour les femmes, pour faire reconnaître la participation ou bien l'apport des femmes dans la libération d'Haïti en termes d'indépendance. Et moi, étant que conteur aussi, donc j'essaie de faire aussi en sorte que mes personnages sont souvent des héroïnes plus que des héros.
1: Bah, c'est la matrice de l'humanité, la femme noire. Alors, on va passer à la partie agenda et puis on revient sur le plateau là dans quelques instants.
9: Bienvenue à toutes et à tous dans l'agenda Dubout, l'émission culturelle 100% afro-thérapie, votre rendez-vous hebdomadaire consacré aux cultures afro. Je suis Elisabeth Eoussou et je vous accompagne aujourd'hui pour une immersion au cœur des événements qui font vibrer la scène afro à Paris et en Ile-de-France. On commence par la 17e édition des Nuits de l'Orangerie qui se déroulera du 30 juin au 2 juillet 2026 au domaine du château de Montélégé pendant trois soirées en plein air. Le festival proposera une programmation éclectique mêlant blues, musique brésilienne et afro-créole, soul et funk. Parmi les artistes attendus, Peter Karp, Coco Jean et The Tonic, Doug Deline ou encore Electro Deluxe. En parallèle des concerts, le public pourra découvrir une exposition consacrée aux arts traditionnels des peuples Warli d'Inde et des îles Tonga. Les soirées débuteront dès 19h avec restauration sur place avant les concerts prévus à 21h. Les tarifs démarrent à 29€ pour une soirée et 55 pour l'ensemble du festival. Maintenant à Paris, les amateurs de danse ont désormais leur rendez-vous du lundi soir. Le 29 juin, le café Os d'Enfer accueille une nouvelle édition de Compas Chata. Au programme, une initiation dès 20h30, suivie de cours de compas et de bachata adaptés à tous les niveaux. La soirée se poursuivra ensuite sur les pistes de danse jusqu'à 2h du matin. Avec deux salles dédiées à ces univers musicaux, l'événement se déroule au café Os d'Enfer, place d'Enfer Auchereau, dans le 14e arrondissement. Tarif unique, 10€ avec une consommation incluse. Maintenant, mardi 30 juin à 19h, l'humoriste Dave présentera son spectacle En rodage au Cuba, compagnie Boulevard Beaumarchais à Paris. Dans un univers mêlant poésie, humour et confidence, l'artiste aborde avec bienveillance les relations humaines, ses origines guyanaises ou encore sa foi chrétienne. Une soirée placée sous le signe du rire et de la réflexion. L'entrée est gratuite avec une consommation obligatoire sur place et une participation libre au chapeau à l'issue du spectacle. Toujours à Paris, la communauté afro et LGBTQ+, a rendez-vous mercredi 1er juillet à la Bellevilloise pour la summer édition de la Date Night Afro-Cuir, organisée par l'agenda After Work. Cette soirée inclusive propose dès 18h des activités de slow dating pour favoriser des rencontres authentiques, qu'elles soient amoureuses, amicales ou simplement conviviales. La soirée se poursuivra avec un dating show interactif inspiré des applications de rencontres avant de laisser place à un DJ set mêlant R&B, hip-hop, afrobeat, amapiano et musique caribéenne. L'événement se tient à la Halle aux Oliviers de la Bellevilloise dans le 20e arrondissement de Paris. Les billets sont proposés à partir de 15€. L'été s'invite à Cergy avec la soirée Hype et Zouk Summer Edition organisée le jeudi 2 juillet au City Rock. Dès 21h, les participants pourront profiter d'une ambiance conviviale autour de tapas avant un cours d'initiation au Zouk animé par Jairi. À partir de 22h, la soirée se poursuivra ensuite en mode clubbing avec le DJ Watson au platine pour un voyage musical entre Zouk, compas, chata, dancehall, hip-hop, dambolo. Un dress code inspiré de la plage est proposé, tandis qu'une restauration créole sera disponible sur place jusqu'à minuit. L'événement se déroule au City Rock de Cergy avec une entrée à partir de 5€ en pré-vente. pour les amateurs de nostalgie musicale, un rendez-vous du 3 au 5 juillet 2026 pour la troisième édition du Do You Remember Festival après le succès des précédentes éditions. L'événement promet un véritable voyage à travers les années 90 et 2000 avec plus de 30 artistes réunis sur scène au programme hip-hop, R&B, pop, rap, zouk, reggae et dancehall avec notamment Passy, Poetic Lover, East 17, Jennifer Page, Stormy, Buxy ou encore Loïniz. Pendant 3 jours, le public pourra également profiter d'animations, de blind tests, de karaoké et de concours de danse. Les billets sont disponibles à partir de 55€ pour une soirée avec des tarifs réduits pour les jeunes et les familles. Un rendez-vous festif placé sous le signe des souvenirs et des grands classiques de la musique. À Vitry-sur-Seine, un nouvel événement afro-caribéen fait son apparition cet été, baptisé Ramène ton smile. Ce rendez-vous gratuit se tiendra samedi 4 juillet dès 17h au Parc des Lilas, au programme barbecue, ambiance musicale afro-caribéenne et dancehall. Moment de détente, rencontre et animation en plein air, ouvert à tous. L'événement invite les participants à venir avec leurs proches, leurs jeux, leurs boissons et surtout leur bonne humeur. Une journée placée sous le signe du partage et de la convivialité dans un cadre festif et familial. Enfin, la culture de l'océan Indien sera à l'honneur le dimanche 5 juillet à Paris, l'occasion du Grand Fancy Fair qui célèbre cette année son 20e anniversaire organisé au stade Jules Ladoumègue dans le 19e arrondissement. Cet événement familial réunira de 10h à 20h musique, gastronomie, artisanat, danse et animation autour des traditions créoles. Plusieurs artistes sont annoncés sur scène, dont Alain Ramanism, Laura Beg, Ravana Roots et Bellingham, avec également la promesse d'un invité surprise tout au long de la journée. Le public pourra profiter d'une ambiance festive aux couleurs de la Réunion, de Maurice, de Madagascar et des Comores. L'entrée est proposée à partir de 10€ en pré-vente et reste gratuite pour les enfants de moins de 10 ans. C'est la fin de notre agenda Dubout 100% Afrothérapie. Je vous donne rendez-vous la semaine prochaine, même heure, même fréquence et même chaîne YouTube Dubout Média. À très bientôt.
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1: Merci Elisabeth pour cette rubrique agenda. Alors justement, on va continuer sur notre lancée, hein, avec événement.
6: Allons-y, allons-y.
1: Oui, allons-y. Tu as un événement à présenter avant que Miss Monde vienne prendre le relais.
6: D'accord, oui, alors cet événement c'est le 27 juin 2026 à Paris dans le 11e arrondissement. On a la chance d'avoir Alibi Montana qui va monter sur scène pour son showcase. Il y aura énormément d'artistes, il y a des places à partir de 20€ et il y a aussi des places offertes, ça elle en parlera tout à l'heure. Et voilà, ça va être un rendez-vous un peu, je veux dire pas nostalgie, mais c'est ça en fait, ça va être un retour un peu au rap un peu à l'ancienne, tout retour aux sources. De ce rap des années 2000, il va y avoir plus d'une heure de show d'Alibi Montana. Il a plein de guests, il y a des gros guests qui arrivent, moi j'en dis pas plus. Qu'est-ce que je peux dire d'autre, j'ai l'impression de trop parler parce que je sens que elle va m'engueuler si j'en dis trop, parce qu'elle aussi elle veut parler.
1: On va lui donner le micro,
6: mais voilà, ça va être vraiment un événement extraordinaire. C'est au Nouveau Casino, c'est à Paris, ouverture des portes dès 19h, la billetterie vient en ligne. Je suis impatient de vivre cet événement parce que ça va vraiment être extraordinaire. Ça fait longtemps qu'on n'a pas vu Alibi en concert, en présence dans une aussi grande salle. Qu'il a fait Bercy l'année dernière, donc je dis des bêtises.
1: Avec d'autres guests, hein. Il a fait Bercy, oui, il y avait du monde.
6: C'est ça, et en plus, une énergie extraordinaire. Tout. Enfin, en fait, je crois qu'elle attend que je vienne prendre le bébé.
1: Oui, c'est ça, le relais.
6: C'est ça.
1: Alors, en attendant, je vais laisser la parole à Williamson, en attendant que Miss Monde arrive. On va faire quand même un petit tour.
6: On va faire transition. Voilà. À plus tard si je ne vous revois pas, messieurs, dames, et encore enchanté.
1: Oui, mais de toute façon, tu es à proximité.
6: Oui.
1: Tu vas bien loin. Merci. Alors, toi, ton événement.
5: Alors, moi, je joue ce vendredi et samedi 26 et vendredi 26 et samedi 27 à la Petite Croisée des Chemins dans le 15e arrondissement. Donc, les billets sont en ligne sur toutes les plateformes de réservation de billets pour le théâtre. Et également, je vais jouer à Avignon dans le cadre du Festival Off du 4 au 25 juillet. Donc, sur le site de l'événement, par exemple, le Festival Off Avignon, donc vous pouvez réserver. Donc c'est un spectacle qui est très riche en termes d'images. Et si vous aimez Haïti, si vous aimez les histoires de zombies, si vous aimez les histoires de liberté de la femme, d'épanouissement de la femme, de l'amour, des séparations, une femme qui est morte le soir de ses noces à l'église, donc ça mérite d'être vu. Donc venez assister à cette représentation théâtrale. On est encore à Paris ce vendredi et samedi à 21h. Donc on vous attend tous.
1: Alors, je fais une petite parenthèse très rapidement, parce que c'est intéressant que tu parles d'Haïti. Parce que là, pendant la Coupe du Monde, on a l'impression qu'il y a un tas de choses qui ressortent. Notamment, là, on voit que sur les réseaux sociaux, les Haïtiens sont enflammés quand même. Hein. On remonte jusqu'à 1803, on parle même de la bataille de Vertières, il y a plein de choses qui remontent là d'un coup.
5: Oui, la bataille des Vertières, donc c'est une bataille, c'est le moment, donc c'est en 1803. Donc c'est le moment où on a mis en déroute l'armée napoléonienne qui était à l'époque la plus grande armée du monde et Haïti on l'a mis en déroute, donc grâce à ça on a pris notre indépendance également et c'est ce symbole là qu'on voulait mettre sur le t-shirt haïtien. Malheureusement le FIFA n'a pas accepté. Mais c'est un symbole qui est très puissant pour nous haïtiens parce que sans cette bataille-là, on n'aurait pas notre indépendance on ne serait pas le premier peuple libre au monde. On ne serait pas aussi ce qu'on est aujourd'hui.
1: Ce qu'on est aujourd'hui, donc, exactement. À l'échelle mondiale, hein, il faut le souligner. Alors, je vais te donner la parole dans quelques instants. Événement à présenter. Vous avez parlé un petit peu de clip. Où est-ce qu'on peut vous retrouver? Plateforme, tout ça. Hein, faire un petit peu votre promotion.
2: Bah en gros, moi, on peut me retrouver partout. Partout. Partout où tu as envie d'écouter de la musique, tu peux me retrouver. Je suis sur YouTube, toutes les plateformes Apple Music, Spotify.
5: Sous quel nom?
2: Sur le nom de Snow187. S-N-O-W-187.
1: Et clip, tout ça à venir?
2: Pour l'instant, il y en a un qui est disponible. C'est Snow187 Habitude. Disponible sur YouTube et toutes les plateformes.
1: Voilà, abonnez-vous, hein. Voilà, abonnez-vous. Alors, ton actu.
7: Là, on va faire un petit clip le mois prochain. On va essayer de faire ça bien pour sortir au plus vite possible, pour éviter de dormir un petit peu. Vous pouvez me rejoindre sur tous les réseaux sociaux, Snap, Insta. Sur Snap, c'est KABZ-238, Instagram KABLIRAKB. Cabellera, tiré du bas, KB, et sur YouTube, Capsin, sur le leveling disponible. Et on verra bien pour la suite, hein, et c'est disponible sur toutes les plateformes.
1: Voilà. Abonnez-vous, voilà.
7: Je vais laisser la parole à ma tante.
1: Voilà. Tata? Tata Laura?
10: Alors, nous, c'est le samedi 27 juin, donc à la Maison de la Conversation, dans le 18e arrondissement.
1: Oh, ça va beaucoup parler, hein.
10: Ça va beaucoup parler, pourquoi?
1: Ouais, parce que c'est la conversation.
10: Ah oui, on va beaucoup converser, mais avec les enfants, ils n'aiment pas trop converser, ils veulent jouer. Donc ça sera vraiment l'objectif, c'est qu'ils jouent et ils apprennent plein de choses. Donc c'est à la Maison de la Conversation dans le 18e arrondissement, 12 rue Maurice Grimaud. Ça fait 5 ans qu'on organise ce rendez-vous familial autour d'ateliers pour les enfants, d'intervenants, d'exposants. Il y aura 3 expositions, donc ça sera vraiment très très riche. On va terminer avec un conte d'une professionnelle qui viendra clore la séance, la session, la journée. Donc on vous invite tous à venir pour passer un bon moment et un bon moment où on s'amuse, on apprend et on est fier de sa culture, de ses origines, de son patrimoine. Et on se retrouve tous ensemble. Donc, que du bonheur.
1: C'est un bon moment. Alors, les informations de l'LPU, il y a un site internet?
10: Absolument. Donc, pour avoir toutes les informations sur cet événement, donc JDEAA, la journée des enfants afrodescendants et africains, soit vous tapez Ligue panafricaine Umoja, donc il y a un Insta, il y a un Facebook, soit vous mettez Hello Asso et journée des enfants afrodescendants et africains, et là vous auriez toute la programmation, puisque c'est une programmation quand même assez riche. On commence à 11h et on va clore à 19h, donc beaucoup, beaucoup d'activités. Donc Ligue panafricaine Umoja, soit sur Insta, soit sur Facebook.
1: LPU, merci à toi Tata.
3: Alors,
1: on accueille dans cette dernière partie, hein, dans cette rubrique agenda événement, Miss Monde. Comment vas-tu?
11: Ça va.
1: T'es à la forme?
11: Oui, la forme.
1: T'es content d'être avec nous?
11: Ouais, bien sûr, ça m'a fait plaisir. Tu m'as contacté et tu m'as dit, ouais, viens et tout. Je me suis dit, ouais, trop bien.
1: Bah attends, c'est la moindre des choses. Chose promise, chose due quand même. Ouais, on en profite de saluer Xavier Delarue, que vous connaissez sûrement sur le nom de Tababa.
11: C'est la Ouais, c'est comme ça qu'on s'est connus.
1: Bien sûr, et c'est là, on s'est dit, attends, il faut quand même faire l'émission parce que pour la promotion d'Alibi, quand même, c'est le frère d'Alibi. Hein.
11: Quand même, oui.
1: Bien sûr. Alors, du coup, pour te présenter un petit peu, la parole est à toi.
11: Ok, je me présente. Moi, on m'appelle Miss Monde, du coup, j'ai 23 ans et de base, je suis entrepreneuse. J'entreprends beaucoup de choses, mais je me suis mise aussi à la production. Et j'ai connu Alibi, ça va faire 2 ans que je le connais. Et voilà, après, je me suis lancée en fait, dans tout ce qui est production d'artistes. Mais sinon, moi, je touche aussi à la mode, je touche à la musique, je touche au cinéma, je fais plein de trucs.
1: Donc là, en l'occurrence, c'est toi qui produis le concert. Là,
11: c'est ça, c'est moi qui produis le concert.
1: D'accord.

0: en plus, des gens en plus, la sécurité en plus, des boissons en plus, tout en plus en fait, parce que ça part très vite. Ça part très vite.
1: Alors justement, là t'entends la relève là, du rap, elle est là, hein, t'as pu l'entendre.
0: Ouais, j'ai vu.
1: Voilà, t'as vu quand même, il y a du sacré niveau. Pour organiser en fait un concert justement pour des collectifs et pour des artistes comme ça, c'est en termes de logistique, tout ça et tout, comment ça se passe?
0: C'est ce que je disais à leur producteur du coup en salle. En gros, on a un peu discuté, mais du coup, en fait, tout dépend de la DA de l'artiste. Parce qu'on va vraiment suivre la DA de l'artiste et l'accompagner, parce qu'il faut que ça soit son univers. On va pas l'imposer un univers, on va pas vraiment suivre sa DA. Et pour organiser un concert, déjà il faut un lieu, une salle, ça c'est la priorité. Ensuite après l'argent et le public, parce que sans public c'est pas un concert, j'ai envie de dire. Et après l'artiste, et c'est l'artiste qui mène la danse, on va dire. Mais voilà quoi.
1: Et là, c'est le premier gros événement que tu organises?
0: Non, j'en ai organisé. Mon premier gros... Parce que moi, j'ai commencé à organiser des événements à l'âge de 14 ans. J'ai créé mon entreprise très jeune.
1: Ça remonte.
0: Et mon premier...
1: C'est une vieille âme, en fait. 23 ans, non, faut pas se fier sur la pièce d'identité. 63, en fait.
0: Mais du coup, mon premier gros événement, c'était un mariage. En gros, c'est comme organiser un concert, mais sauf que là, c'est des gens qui se marient. Mais c'est pareil, c'est un énorme événement. Et c'était ça mon premier gros événement que j'avais organisé, très jeune. Après...
1: Organiser un mariage à 14 ans? J'ai une question.
2: Je peux poser une question?
1: Non,
2: c'est impressionnant. Félicitations. Franchement, moi, à ton âge, je ne faisais pas du tout ça. Comment t'as été confrontée au fait que t'es jeune, que t'es une femme? Comment t'as percé? Tu changeais ta voix? Tu te déguisais quand t'allais décrocher pour trouver les financements, pour trouver la salle? Comment tu te débrouillais en
0: alors
2: fait?
0: Non,
2: ou t'avais pas peur? Ou comment
0: non,
2: tu faisais?
0: En gros, c'est vrai que très, très jeune, quand j'avais 8, 9, 10 ans, j'étais très timide. Mais à partir... À un moment de ma vie, en gros, j'ai commencé à plus parler, à plus enfoncer les portes, en fait, en gros. On me dit souvent que je suis une personne très culottée, en fait. En gros, moi, j'y vais, j'ai de l'audace. Peu importe qui est devant moi, que ce soit Macron, juste un SDF ou peu importe, moi, je vais y aller, je vais dire ce que je pense. Et voilà. Après, si la porte s'ouvre, elle s'ouvre. Mais moi, on m'a toujours appris que si t'as une route bloquée ici, t'inquiète pas qu'il y a d'autres portes qui vont s'ouvrir. Tu peux pas faire. Tu peux toujours faire, en fait. C'est juste une question de volonté, quoi.
1: Vraiment belle source d'inspiration. Vraie source d'inspiration. Où est-ce que tu trouves l'énergie en fait comme ça? C'est parce que c'est tes parents qui t'ont donné ça? C'est
0: moi en somme, mes parents, c'est pas des personnes riches. Mon père a été très vite retraité, voilà. Et ma mère, femme au foyer, du coup, elle a pas travaillé. Après, moi, je pense que c'est une question de mental, d'envie. Quand t'es là, t'es à l'école ou tu vois d'autres personnes ou tu vois même des films ou la télé, peu importe. Je pense que tout le monde dans ce monde veut devenir riche. Et moi, je suis une des personnes les plus déterminées à réussir, à atteindre ce niveau-là. Du coup, je fais tout ce qui est possible pour atteindre ce niveau-là.
1: Avec ta couronne sur la tête.
0: C'est ça.
1: Voilà, donc, tu casses les portes. Non, bravo, en tout cas, on va redonner la force. Alors, pour revenir sur cet événement, d'ailleurs, Alibi nous a rejoint, il est au niveau de la régie, on le salue. J'espère qu'avant la fin de l'émission, il prendra au moins une minute pour venir prendre le micro et faire un petit big up. Parce que il y a beaucoup de pression, tout ça et tout, mais alors, il y a des guests en plus, samedi,
0: ouais,
1: prévu.
0: Il y a des guests et tout. Ouais.
1: Combien de guests?
0: Alors, en tête d'affiche, Alibi Montana, du coup, parce que c'est son concert, c'est lui la star, voilà. Après, il y a des noms que je ne peux pas dire parce que c'est des surprises.
1: C'est la surprise.
0: Il y aura des surprises, en fait, pour Alibi. C'est sûr qu'il y aura des grosses têtes aussi qui vont venir, mais c'est des surprises. Je ne peux pas dire... Je peux pas dire leur prénom, mais voilà.
1: Combien de temps ça t'a pris pour organiser tout ça? Parce que moi, je suis curieux là, de savoir.
0: Combien de temps ça m'a pris? Quand même quelques mois, quoi. Ouais, quelques mois.
1: C'est toi qui as contacté Alibi ou c'est lui?
0: Ouais, c'est moi qui l'a démarché. C'est moi qui est venu le voir. Je lui ai dit, ouais, Alibi, ça te dit, je t'organise un événement et tout. Et après, il m'a dit, ouais, juste viens, on voit les dates et tout. On a vu les dates quand j'ai vu ses dispos et on s'est lancé, on est parti. Après, c'est une question de collaboration. Il faut communiquer avec l'artiste un maximum.
1: Mmh. Donc en fait, quand tu as échangé avec lui, tu étais en confiance, tu étais à l'aise, c'est comme si tu parlais à Macron ou à un SDF en fait.

0: c'est ça. Mais après, il faut y aller, il faut avoir de l'audace, parce que faut pas avoir peur, parce que en soi, il y aura toujours de l'hésitation ou de la crainte ou se dire ouais, on va pas réussir, ouais, il y aura des échecs. Mais ça, de toute façon, qu'on le fasse ou qu'on le fasse pas, il y aura des échecs. Alors, tant mieux le faire, j'ai envie de dire.
1: Ouais. Non, mais c'est bien. Et puis comme là, il y a le relève du rap. Tout à l'heure, on parlait des anciens, tout ça, qui puissent inspirer des personnes qui ont œuvré. Hein, parce que Divi, c'est le rappeur qui a fait le plus de featuring, dans l'histoire du rap français. Hein, c'est lui. Et depuis plusieurs décennies, hein, depuis presque trois décennies. Tout à l'heure, on parlait depuis les années 2000, non, mais même bien avant. Hein, il était déjà là. Donc, c'est pour vous, justement, qui êtes dedans et vous dites ça fait un an et demi, mais en vrai dans une autre vie ça doit peut-être faire 20 ans que vous êtes dedans, c'est pour vous une vraie valeur ajoutée, c'est un vrai plus. Toi, il y a d'autres rappeurs que t'as accompagné?
0: Ouais, quelques rappeurs et tout. Je fais aussi du bookage, je book des artistes sur des scènes ouvertes, etc. Après, on accompagne aussi sur les clips, on fait plein de choses.
1: Alors, on a un invité, Jean-Louis, une guest.
0: Ça va.
1: Alors, est-ce que je lui laisse ma place quand même pour ces trois dernières minutes quand même?
2: Bah, bon, tu m'assois, faut que je m'assoie.
0: Bah oui, quand même.
2: Ça va, la forme,
3: tranquille,
2: ouais, ça va,
3: tiens, vas-y, tiens, pose-toi.
2: Si. Bah écoute, tu m'as dit de venir te faire un big up.
3: Ah, bah oui, non, mais c'est normal, mon frère.
2: C'est ce que je te fais, hein, tu vois. Tiens. Donc voilà, je pense que vous avez bien parlé là, depuis le début de la soirée.
3: Ah, tu m'as écouté, il y a du lourd.
2: Ouais, bah j'en doute pas. Et je pense que Miss Monde l'a dit, hein. Donc il y a mon showcase donc ce samedi 27 juin, nouveau casino de Paris. Donc voilà, gros événement à ne pas manquer. En plus, ça faisait un petit bout de temps que j'avais pas fait une date sur Paris même. Donc voilà, donc ça va être un événement. Donc comme tu l'as dit tout à l'heure, je suis un des rappeurs français qui a le plus de featuring, donc énormément de morceaux, énormément de classiques vont être joués ce soir-là. Beaucoup de surprises aussi. Donc voilà, c'est à ne pas manquer. Ouverture des portes du nouveau casino, 19h. Voilà. Venez dès 19h parce qu'il y a des surprises, il y a pas mal de surprises. Faudra être là, faudra capter. Il va y avoir des messages qui vont être dits sur scène et tout, même avant que j'arrive. Donc voilà, dès 19h, soyez là. Et ça va être un gros moment parce que, comme je le dis, j'ai l'embarras du choix au niveau des titres. Voilà, si je devais tout chanter, on serait là-bas jusqu'à 5h du matin. Donc, donc voilà, là on va communier ensemble, mais voilà, on va passer un bon moment. Je suis content, il y a plein de gens qui viennent de partout, de la France, des gens qui viennent de Suisse. J'ai reçu énormément de messages et tout, donc voilà, ça va être un bon moment. Voilà, 27 juin, nouveau casino, voilà.
3: Haïti, en tout cas, en force. Haïti, chérie. Alors, merci, mon frère. Merci. Alors, t'as écouté un petit peu. Bon, de toute façon, tout à l'heure, t'auras le temps d'écouter un petit peu.
2: Ouais, j'ai une émission entière à faire encore derrière.
3: J'ai une émission entière, exactement. C'est pour ça que là, on
2: donc,
3: va faire...
2: Donc, je laisse ça là pour celui qui va arriver derrière. Voilà. Comme ça, c'est déjà là.
3: Voilà, comme ça, c'est déjà prêt. Voilà. Merci, Alibi, merci. Alors, en deux minutes, un dernier petit tour de table. Très très rapide, un mot par rapport à l'émission, parce qu'on n'a que deux minutes là, avant de rendre l'antenne. On commence par toi, Tata.
4: Eh bien écoutez, rendez-vous samedi 27 juin, hein, à la Maison de la Conversation, dans le 18e. Regardez la programmation, parce que les ateliers vont se remplir très très vite. Donc, Ligue panafricaine du Moja, Elo Asso, Journée des enfants afrodescendants et africains. Mmh. Et puis on vous attend.
3: Merci, merci Laurent. Dernier petit mot par rapport à l'émission, ton ressenti, ou si tu veux faire passer un petit message.
5: C'est une bonne découverte. Après, c'est une première pour moi, en espérant que ce ne soit pas la dernière. Et on en apprend et c'est bien. On communique, on échange. Chacun donne son opinion, chacun dit ce qu'il pense, ce qu'il sait. Ça enrichit les autres. Et avec plaisir, encore une fois.
3: Ah merci, encore une fois. Merci à toi, en tout cas, d'avoir répondu présent, en tout cas, pour l'invitation. Ça ne sera pas la dernière, je te rassure.
6: Merci pour l'invitation. Ça s'est bien passé, j'ai appris des trucs sur l'Haïti un peu. Et ouais, ben moi j'ai clippé la semaine dernière, ça veut dire le clip là il va sortir peut-être le mois pro. Suivre sur les réseaux pour avoir la date et c'est tout.
3: C'est tout. Voilà, en tout cas bravo. Dernier petit mot en quelque
7: sorte. Alors, si vous aimez les grandes histoires, les personnages inoubliables ou bien les histoires d'amour, de séparation et de mort et de zombification, si vous aimez bien Haïti, alors venez suivre ce spectacle de théâtre Adriana dans ton mes rêves, une adaptation du roman de René Despestres. ce samedi, ce vendredi, et au Festival of Avignon. Et n'hésitez pas à mettre des commentaires sur les réseaux sociaux Williamson Belfort ou bien sur la compagnie Tonil.
1: Super.
7: Merci pour l'invitation.
1: Merci à toi.
7: Un bon moment.
1: Franchement, vraiment un plaisir partagé. Excellente émission. En quelques secondes, dernier mot.
0: Alors, moi, tout ce que je peux dire, c'est venez au concert. On a un partenaire qui fait des places gratuites. Contactez-moi sur mon Insta, miss.monde avec 4 E, pas les E pour faire la cuisine, mais la lettre de l'alphabet, voilà. Et voilà, c'est tout ce que j'ai à dire. Après, venez vous amuser.
1: Merci, en tout cas, on répondra présent. En tout cas, merci à vous, merci pour cette énergie, cette vibe, cet amour, cet humour aussi également, parce qu'il y a eu de tout. On a même parlé de politique, on a parlé de zombies, on a parlé de tout ce soir. Et on a dansé en plus. Bon, en tout cas, on se retrouve la semaine prochaine avec des invités tout aussi passionnants. Hydratez-vous, c'est très important parce qu'il fait chaud. Voilà. Donc, prenez soin de vous, prenez soin de votre famille. Juste après, vous allez retrouver l'émission de Blunta qui reçoit Alibi Montana, et qui va parler de sa carrière et qui va faire également la promotion de son événement du samedi 27 juin au New Morning. Merci de votre fidélité et j'en profite également pour saluer aussi John qui était là juste à côté. Voilà, il va faire un dernier petit coucou. Voilà, merci d'avoir répondu présent et merci d'avoir répondu à cette invitation favorablement. On se dit à la semaine prochaine, prenez soin de vous et d'où bout cette émission qui était dédiée à la mémoire de Georges Houté, également à Lucien Caparin qui le regarde et aussi à Big Noise, Jérémy aussi, à qui on pense très très fort que leur corps soit vivifié. Prenez soin de vous, la santé c'est le plus important. Merci, belle semaine.

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1: Bonsoir à tous. Alors 1976, une année charnière avant la déferlante punk de 1977. On a deux LP du groupe Genesis et pas des moindres, Trick of the Tail et Wind and Weathering. Cinquième album du groupe Queen, du Fleetwood Mac, du Buster Cult, même du Elvis Presley. Alors la sélection est difficile, mais on a aussi le premier album des Ramones avec un extrait « Today Your Love, Tomorrow the World ».

On enchaîne avec le premier single du groupe The 101 Years, featuring Joe Strummer à la voix, sur le label Chiswick, 5 Star Rock'n'Roll Petrol.

0: Rescapé des 60s, extrait d'un 45 tours du groupe Sky Saxon and the New Seeds avec le morceau Universal Star.
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morceau live endiablé, extrait d'un single enregistré live à Cleveland en 1976. Reprise du groupe The Who, Patti Smith, My Generation.

Allez, on s'écoute un peu de rock'n'roll avec le groupe de Cardiff, Pays de Galles, Memphis Band, extrait d'un single. Le morceau s'appelle Ubangistan.

change encore de style, toujours sorti en 1976. Le groupe précurseur métal industriel Chrome de San Francisco avec Damon Edge, extrait du premier album Sun Control.

continue avec le groupe The Runaways, groupe de filles produit par Kim Foley featuring Joan Jett, extrait du premier album Cherry Bomb.

quelques classiques dans cette sélection avec The Rolling Stones. Le LP s'appelle Black and Blue et la reprise du morceau Rocksteady de Eric Donaldson, Cherry O' Baby.

0: Et pour finir la session, Paul McCartney et le groupe Wings, Led Zeppelin, je vous souhaite une bonne soirée à tous sur les ondes de Fréquence Paris Pluriel.
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1: Vous mettez dans le même sac, en tout cas dans la même phrase, le rap et Yasmina Kadra. Je suis pas d'accord. Je pense que le rap est une sous-culture d'analphabètes et je pense au contraire que Yasmina Kadra est un grand écrivain français.
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4: C'est beaucoup mieux un jeune réislamisé qu'un jeune rappeur qui est un libéral. Il faut savoir, le rap c'est la maille, les gonzesses et la sauvagerie libérale.
5: Je vois des gens qui s'extasient sur le génie des mecs de banlieue. Je vois quand même des mecs en survêtement qui ne savent pas lire et pas écrire. Est-ce que Joe Star et les gens qui ont besoin ne sont pas des caricatures quand on fait voir ma parole si fort avec l'espèce de geste comme ça qu'on voit depuis 85, ça fait 20 ans qu'on voit les mêmes casquettes, les mêmes mouvements de main, le même rap débile. Ce qui m'inquiète le plus dans les paroles du rap, c'est pas leur brutalité, c'est la médiocrité du truc. Pour lui, le rap, c'est jamais que l'équivalent des gays. C'est-à-dire que c'est l'imitation de trucs américains, toujours après,
6: c'est terrible.

0: est le problème. Ce texte est, si vous voulez, témoigne d'une misère poétique affligeante. Je laisse de côté le jugement moral sur « je ne pourrais pas être patron, donc je vends de la merde à des bourges ». C'est tout simplement poétiquement nul.
1: Salut à vous, vous êtes en compagnie de l'Inconsolable pour cette 105e émission de Rapologie en septembre 2026. Après cette longue pause estivale, j'espère que d'ailleurs vous avez passé un bon été malgré les canicules, malgré les incendies, malgré les sécheresses, malgré tous ceux qui en tirent profit et qui s'entêtent à foncer dans le mur et à nous emmener avec eux de force. Malgré tout ça, j'espère que ça a été pour vous. Je vous propose quant à moi de découvrir comme d'habitude pas mal de nouveautés sorties ces derniers mois. En gros, sorties dans l'été. Il y a pas moins de 17 albums qu'on va découvrir ensemble, enfin dont on va découvrir ensemble des extraits pour cette 105e émission de Rapologie. J'espère que tout ça vous plaira. En tout cas, moi, je vous le diffuse parce que ça m'a plu et j'ai hâte de partager ça avec vous et d'avoir vos retours là-dessus. Je vais pas parler trop longuement, on va démarrer tout de suite avec Dave East et Harry Fraud avec un morceau intitulé Everything Is Up, avec en featuring Benny the Butcher, cet extrait de l'album commun de Dave East et Harry Fraud intitulé Price of Pain, le prince de la douleur, sorti donc en 2026, tout récemment. Et puis on enchaînera ensuite avec Estinac et Cooking Soul. C'est parti pour Davis et Harry Fraud.
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Vous écoutez Rapologie, c'est la 105e émission aujourd'hui qui est diffusée à la fois sur Fréquence Paris Pluriel 106.3 FM à Paris, mais aussi sur Radio Dragon, Radio Zinzine, Radio Broussailles et Radio Royan, là où je demeure, dans le Royan, au milieu du parc naturel régional du Vercors. On vient de s'écouter dans l'ordre tout d'abord Davis et Harry Fraud avec le morceau Everything Is Up, un extrait de leur album Price of Pain, avec en featuring Benny the Butcher. On a enchaîné avec Estinac et Cooking Soul, très beau morceau aussi intitulé Hear Me, Entends-moi, un extrait de l'album Al-Andalus. Et puis on a terminé cette première session musicale avec Godfather Don et Parental. Parental, excellent beatmaker dont je vous ai déjà diffusé des prods en association, en collaboration plutôt avec d'autres MC. Ici, il est accompagné de Godfather Don, le temps d'un album, un album intitulé Retro Genesis, et l'extrait qu'on a entendu s'appelle The Medicine. Voilà, sur une prod d'ailleurs co-signée de Parental et Alcinous. Eh bien, je vous propose de retourner tout de suite à la musique avec une grosse tuerie. Il s'agit du nouvel album Dumbboy Sandman, ici accompagné de Jack Splash à la prod. L'album s'appelle Resonance Frequency et le morceau qu'on va écouter, 24/7. Écoutez-moi ça. 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

Vous êtes toujours en compagnie de l'inconsolable pour cette 105e émission de Rapologie. On vient d'écouter dans l'ordre tout d'abord Homeboy Sandman, un MC que j'affectionne tout particulièrement, ici accompagné du beatmaker Jack Splash, avec des bien belles prods, je dois dire, et un morceau intitulé 24/7, 24 heures par jour. 7 jours par semaine, en gros, c'est l'idée. Morceau bien bien funky, bien de spi, sur lequel Homeboy Sandman pose son flow à merveille, je trouve. J'ai vraiment kiffé, vraiment gros coup de cœur, et c'est toujours extrait, je vous le disais tout à l'heure, de l'album Resonance Frequency, qui vient de sortir. Juste après, on a écouté Inspected Deck avec le morceau Day in a Life, en featuring By God sur une prod de P.A. Dre. Pas Dr. Dre, mais P.I. Dre. Et cet extrait de l'album Dragon's Breath, la respiration du dragon. Et puis on a terminé avec Us Kingpin et le morceau Mind Detect Saint Idis Mix sur une prod de Macapella. Cet extrait de l'album Wavo Forever de 36 Mix. Voilà pour ce qu'on vient d'entendre. Trois morceaux que j'ai vraiment surkiffé aussi. Et puis on enchaîne tout de suite avec Jav the Dentist. C'est la première fois que je vous passe un morceau d'un dentiste, enfin en tout cas à ma connaissance. Ça s'appelle Win, gagné, et c'est en featuring avec Opio. C'est parti.

Vous écoutez toujours Rapology, on vient de s'écouter 3 tueries, la première signée Jab the Dentist, je vous le disais, un morceau d'un rappeur mais qui est aussi dentiste apparemment, enfin en tout cas c'est ce que son pseudo semble indiquer. Le morceau s'appelle Win avec en featuring Opio et la prod tue et le morceau pas moins. Bref, gros coup de cœur, cet extrait de l'album Flossing for Smiles volume 2. Juste après, on s'est écouté Leeds Edutainment, le morceau Hard to Learn, difficile à apprendre, avec en featuring Torre, Skyzoo, Rex et DJ Sleepwax, donc, c'est-à-dire avec deux MC que je kiffe tout particulièrement. Et évidemment, il s'agit de Skyzoo et Rex, si vous écoutez l'émission, vous le savez. Skyzoo, mais quel flow de bâtard, franchement, c'est vraiment un tueur. Je trouve que, enfin, je sais pas, c'est frappant dès ses premiers mots, quoi. Dès qu'il entame le morceau, moi, ça m'a saisi. Bref, le morceau est extrait de l'album éponyme, donc Hard to Learn. Et puis, on a terminé avec un morceau bien, bien jazzy et bien original, signé Like, que je ne connaissais pas jusqu'à il y a peu. Ça s'appelle Washed Gang et c'est en featuring avec Font sur l'album Today Sounds Good. Aujourd'hui, ça m'a l'air bien. C'est la traduction de ce titre d'album. Et je vous propose de retourner tout de suite au son et de s'écouter 3 autres morceaux. Le premier d'entre eux signé Lordsco et Static Selecta à la prod. Ça s'appelle Donny Brasco. C'est extrait de l'album Elevator Music.

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1: Vous écoutez toujours Rapologie et vous êtes en compagnie de l'inconsolable pour cette 105e émission. On vient d'écouter dans l'ordre Lord Sko et Static Selecta à la prod avec le morceau Donnie Brasco, très beau morceau extrait de leur album commun Elevator Music, musique d'ascenseur. Juste après, on s'est écouté Nas et DJ Premier avec Bouquet to the Ladies Milk Crate Remix. C'est donc un remix extrait de l'album Milk Crate d'Iganométrie. Et puis on a terminé avec DJ Mikey Knox et un morceau, j'ai envie de dire un tube du hip-hop underground d'il y a quelques années, c'est Priority de Mos Def, très très beau morceau, qui ici est remixé, c'est le remix Casalei, et c'est extrait de l'album de Mos Def Remix Tape. On va s'écouter tout de suite un second extrait de l'album de Davis et Harry Fraud, avec en plus un gros featuring sur ce morceau-là. Il s'agit de rien moins que Snoop Dogg, et le morceau s'intitule Follow My Lead, et c'est une putain de tuerie.

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1: Vous êtes toujours à l'écoute de Rapologie pour cette 105e émission. Et on vient de s'écouter tout d'abord Dave East et Harry Fraud avec Follow My Lead, avec en featuring, je vous le disais, Snoop Dogg. Putain de morceau avec une instru qui défonce, vraiment gros kiff pour ma part. C'est toujours extrait de l'album Price of Pain de Dave East et Harry Fraud. Juste après, on a enchaîné avec le rappeur et beatmaker Afro pour All Flows Reach Out, accompagné de Chrome Waves, avec qui il a publié tout récemment un album intitulé Chrome, Sweet Chrome. Joli jeu de mots. Et le morceau qu'on a écouté s'intitule, quant à lui, Wild pour Sauvage. On a terminé cette session musicale avec D-Claim et Salchung Jerry et le morceau Nanotech. On va tout de suite s'écouter un autre extrait de l'album, de l'excellent album de Homeboy Sedman et Jack Splash. Ça s'appelle Take Time, prends ton temps. C'est pourtant pas forcément ce qu'a l'air de faire Homeboy, puisqu'il pose sur des breakbeats bien de spi. C'est toujours extrait de leur album commun Resonance Frequency et ça tue toujours autant.
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0: Vous êtes toujours en compagnie de l'inconsolable pour cette 105e émission de Rapologie sur Fréquence Paris Pluriel 106.3 FM à Paris, ainsi que sur Radio Zinzine, Radio Dragon, Radio Broussailles et Radio Royan. On vient d'écouter dans l'ordre tout d'abord Homeboy, Sandman et Jack Splash, avec un deuxième extrait de leur excellent album Resonance Frequency. Cet extrait s'intitule Take Time. Une instru qui défonce, un flow qui défonce tout autant. Franchement, chapeau bas à eux deux pour ce magnifique disque. On a enchaîné après avec un morceau dans un tout autre registre, celui de Hieroglyphics, qui s'appelle Hieroglyphics Faction, un extrait de son album All Said and Done. Très bel album d'ailleurs, au passage, dont on entendra d'autres extraits. Et puis on a terminé avec Husking Pin et le morceau Spells Meth Remix sur une prod de P.A. Dre, à nouveau, et non pas Dr. Dre. Cet extrait de l'album Wavo Forever de 36 Mix. On va s'écouter tout de suite Inspector Deck à nouveau avec un morceau intitulé Hector sur une prod du même P.A. Dre, décidément bien en vogue en ce moment. Et ça commence comme ça.
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Et vous êtes toujours à l'écoute de Rapologie. On vient de s'écouter un très beau morceau signé Like avec une prod excellente, avec un découpage de sample assez original, très, très saccadé, très déstructuré pour ne pas dire très glitch. Bref, moi j'ai kiffé. Et juste avant, on s'est écouté Jav the Dentist à nouveau avec le morceau Open Gates avec en featuring Worms Ali. Et un très gros flow sur cette très belle prod. Et puis on a démarré cette session musicale, je vous le disais, avec Inspecta Deck et le morceau Hector sur une prod de P.I. Dre. C'est toujours extrait de son album Dragon's Breath, la respiration du dragon. On va enchaîner tout de suite avec Leeds Edutainment, un morceau intitulé Bear the Burden avec en featuring Reeve the Last Cause, Acrobatic et M. Dot. Rien que ça.

0: Vous êtes à l'écoute de la 105e émission de Rapologie. On vient de s'écouter à l'instant une avalanche de gros flots qui tuent. Il y a eu Self Titled, Starving Bee, M. Dot et Tone Spliff sur un même morceau intitulé Villains for Hire, un morceau extrait de l'album Illusion of Permanence de Mickey Blue. Juste avant, on s'est écouté Lord Sko et Static Selecta à la prod avec le morceau Hangman, extrait de leur album Elevator Music. Et puis, on a démarré cette session musicale avec Leeds Edutainment et Bear the Burden avec en featuring Rip the Last Cause, Acrobatic, un MC que j'aime tout particulièrement aussi, et M.Dot. Tous sur un même track qui tue, et puis c'est toujours extrait de l'album Hard to Learn. On retourne tout de suite au son, j'ai encore quelques trucs à vous faire découvrir. Cette fois-ci c'est DJ Mickey Knox avec le morceau Traveling Man, un remix de Phonix. Mickey Knox.
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très très belle prod que celle qu'on vient d'entendre. Elle est signée Jav the Dentist, comme quoi les dentistes sont aussi d'excellents beatmakers, en tout cas celui-ci. On vient d'écouter le morceau I Got Shally avec en featuring Edo, cet extrait de l'album Flossing for Smiles volume 2. Juste avant, on s'est écouté Leeds Edutainment à nouveau avec le morceau No Surprise, avec en featuring Murs, Blueprint et Sarim Poems. Que du beau monde, et puis Blueprint tout particulièrement, puisque vous savez que c'est un de mes MC favoris, si vous êtes des habitués de l'émission. Et puis on a démarré cette session musicale, je vous le disais, avec Homeboy Sandman au MCing et Jack Splash à la prod, avec à nouveau un morceau up-tempo. Je crois que c'est comme ça qu'on dit maintenant quand on veut faire genre. À l'époque, on disait juste un morceau rapide. En tout cas, il pose sur des BPM assez élevés et il pose excellemment bien. Donc, je suis assez impressionné hein, par, à la fois par ses textes, par sa productivité. Il sort beaucoup, beaucoup de disques. Et puis, la qualité de ce qu'il fait, y compris en termes de flow, de rythmicité de la scansion et tout, c'est vraiment toujours, toujours très intéressant. Le morceau s'appelle tout simplement, et puis il est extrait de l'album Resonance Frequency. Je vous propose d'écouter une toute dernière session de musique qui va démarrer avec Lordsco et Static Selecta, un morceau intitulé Northern Lights, avec en featuring deux poids lourds du rap, à savoir Be Real et Smoke DZA. C'est parti.

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1: Comment terminer une émission en beauté? Car oui, c'est déjà la fin de cette 105e émission de Drapologie. On vient d'écouter 4 morceaux. Le premier d'entre eux signé Lordsco et Static Selecta à la prod, avec Northern Lights, très beau morceau, très patate, avec en featuring Be Real de Cypress Hill et Smoke DZA du Wu-Tang. Toujours extrait de l'album Elevator Music. Juste après, on s'est écouté DJ Mickey Knox avec Tinseltown to Boogie Down. Un morceau remixé par les Beatnuts sur The Mos Def Remix Tape. Ensuite, on a écouté Hieroglyphics avec Eyes Wide Shut. Très beau morceau, à nouveau extrait de l'album All Said and Done. Et puis on a terminé avec un no beat signé Larry June, Currency et The Alchemist, Stars on the Roof. C'est un extrait de l'album Spiral Staircase. Voilà pour cette 105e émission. J'espère que tout ça vous aura plu et vous aura donné envie d'aller écouter un peu davantage de tous ces disques. 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Et puis, vous pouvez évidemment retrouver l'émission sur Fréquence Paris Pluriel à Paris, sur Radio Dragon dans le Trièvre, Radio Zinzine dans le Sud-Est, Radio Broussailles dans le Sud-Ouest et Radio Royan dans le Vercors. Et je vous dis quant à moi au mois prochain. D'ici là, on peut se retrouver autour d'un verre. 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

Yes, Jappy Paul sans transition sur Drag RM et Direg le mardi juste après Dubout en direct sur FPP. Bienvenue sur 106.3 FM, aussi sur le net rfpp.net. Ayman Vesti pour le Reggae Remedy, c'est 1h30 de reggae conscient sur les ondes, ensemble jusqu'à minuit. Et en direct, on big up toute l'équipe qui sont dans les studios.

Le célèbre morceau Ja Only, interprété par Vivian Jones, revisité par le label italien, célèbre son drill rock hi-fi Sound System de Londres, qui a sorti donc aussi son label. Vieux son qui sort des productions, ça fait du bien. Vivian Jones, Ja Only. On avait commencé l'émission avec bien sûr le King Bob Marley avec le morceau Crisis, un morceau de 1978 tiré de l'album Kyra. Suivi de Burning Spear, le morceau Ja No Dead, avec l'introduction tirée du film Rockers, de la bande originale du film Ja No Dead, Burning Spear, suivi de Culture, de célèbre Culture tiré de l'album Lion Rock, le morceau We Day Are Still, Lord We Day Are Still, ça veut dire Dieu, Ja, on est toujours là malgré toutes les tribulations. Next Selection, Reggae Remedy.

membre éminent du groupe Cultural Roots, Wayne Dicey, qui avait fait trois morceaux comme ça en obscur. Le morceau Monimère qu'on écoute. Juste avant, c'était Little Roy qui a fait lui un album qui fait que des reprises de Kurt Cobain. A voir, Little Roy toujours là. 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

Deuxième passage, premier effort du label Bad Indian. Avec le français Peter Yotman, Robadop Party. Disponible chez les disquaires, hein. Edele, Big Up, Patate, Kanaga à Paris. Tous les autres. Et aussi ceux qui sont pas physiques. Essaye de bosser aussi, Big Up Deep Roots. Je vous rappelle, hein, jusqu'à 2h du matin, dans le même quartier, 19e, Péniche Cinéma, c'est juste en face du Cabaret Sauvage à la Villette. Vous retrouverez l'excellent Ras Digby à la sélection, organisé bien sûr par Nebotty Roots. Ce soir, hein, jusqu'à 2h. Pour les gens qui sont dans le quartier.